0: que tu casses les vitres, est-ce que c'est toujours à volume à balle?
1: Ah bah je peux pas utiliser mon ampli chez moi. C'est impossible. Ah, c'est impossible.
2: Même au minimum, ça fonctionne.
1: Non, je suis en numérique à la maison. J'ai pas. Enfin, c'est impossible de jouer avec ça dans une maison, quoi.
2: Mais il a acheté la simu de son.
1: Mais j'ai la simulation de mon Ampeg sur le PC, ouais.
2: Le mec est puriste.
1: C'est obligatoire. C'est
2: puriste à fond, quoi.
1: Ouais, ouais.
0: Du coup, tu fais juste vibrer ton bureau.
1: Du coup, il y a le bureau qui vibre, ouais. Mais c'est un son. Enfin, moi personnellement, donc j'adore le son de basse que j'ai et je trouve que ça apporte un truc dans le groupe, mais. Bah c'est, en fait, c'est mon son qui fait tout en fait, hein. il faut être honnête, quoi.
3: Ouais. Bah, la section rythmique. Hein.
2: Ça aurait été plus sympa si c'est pas toi qui le disais, mais
1: ouais,
2: c'est vrai que là-bas ça a un côté très central dans le groupe et même dans le mix, en tout cas le mix live, sur les démos c'est pas forcément flagrant. Mais dans le mix live, la basse est très très largement mise en avant parce que pour nous c'est le cœur battant du mix, quoi.
4: Puis surtout son ampli va plus fort que la façade, donc.
3: Non, et puis tu sais, il y a ce côté important, surtout dans le doom et dans le stoner, où quand tu vas chercher ce côté gras, bah c'est la basse essentiellement qui vient te le donner, parce que tu peux très bien foutre ta guitare à fond de balle avec de la fuzz et tout, mais derrière t'as plus aucune définition sonore, t'as que un espèce de bourdonnement. Ça, à la limite, si tu fais du drone, on s'en fout un petit peu, quoi. Mais là, c'est vraiment ce qu'on cherchait quand on a commencé à monter le projet. C'était vraiment ce son de basse ultra massif qui vient justement t'arracher les tripes ou te retourner le bide et faire « Ok, ouais, là, je l'ai pris en pleine tronche, le parpaing, quoi. »
5: D'ailleurs, tu parlais de drone et je vois un suite à capuche.
2: Salut.
5: Ouais.
2: Ouais, moi, c'est une influence... sur le plan, alors peut-être pas forcément du style, parce que le drone, ça, c'est à mille lieues de ce qu'on fait finalement. Mais je trouve que Sun, ils ont une approche de la technique aussi qui est cool, avec le dialogue qui est entre leurs amplis, etc. Moi, c'est un truc qui m'intéresse. Je pense que je suis un peu plus l'élément dans le groupe qui va chercher à définir le son, vu que j'avais fait les maquettes, etc. Et Sun, ça m'a beaucoup inspiré aussi sur comment tu peux gérer tes fréquences, comment l'un va pas bouffer les fréquences de l'autre, etc. Je trouve que c'est vraiment une bonne base, et en plus ils documentent beaucoup en vidéo leur technique, et c'est toujours extrêmement enrichissant. Et ils ont le mérite d'avoir totalement chamboulé les codes de la musique et de la scénographie, ce qui est assez incroyable. Avec autant d'années d'expérience, ils ont quand même duré aussi sur le temps. C'est vraiment pas mal. Mais c'est pas une influence directe non plus pour Sos, finalement.
0: Et dès lors, qu'est-ce qui serait une influence directe? Par exemple, toi, qu'est-ce qui t'a motivé? Enfin, qu'est-ce qui a...
4: Monolord.
0: Orienté ton jeu de batterie. Ouais.
2: Moi, je voue un culte à Monolord, clairement, dans les noms connus. Après, moi, j'ai décidé de faire du doom sur le tard, parce qu'en gros, j'étais guitariste dans Big Death Amigo il y a encore pas si longtemps. Et le groupe s'est très légèrement essoufflé, donc moi, j'avais besoin aussi d'avoir de la créativité ailleurs. Et à la base, j'étais pas du tout... prédestiné à faire de la batterie, je suis juste un guitariste, quoi. Et du coup, je voulais intégrer un groupe de doom. Je suis tombé sur l'annonce avec Steve, et en fait ils cherchaient un batteur parce qu'ils avaient déjà deux guitaristes et un bassiste. Donc je me suis dit ok, je prends la batterie. Et c'est vrai que du coup je me suis fait une sorte de tunnel de doom. J'ai écouté que ça jour et nuit pour essayer d'avoir des inspirations, des influences et tout, parce que finalement j'y connaissais rien à part Monolord et Witchfinder, Electric Wizard un peu, mais c'est resté quand même finalement mes influences principales, et j'ai dû apprendre à jouer sur le tas comme ça, quoi.
0: Mais dès lors que je sois sûr de pas avoir mal compris, t'as démarré la batterie pour Sloth Temple quelque
2: part. Oui, bah, j'en ai fait un peu dans Big Death un moment pour dépanner il y a des années, je pense que c'était il y a 8 ans la dernière fois que j'avais touché une batterie, et du coup je m'y suis remis, j'ai tout racheté. Mais au moins j'avais déjà le matos de guitare pour les autres, vu qu'ils n'avaient pas d'ampli, c'est SDF.
3: Non, moi j'ai l'ampli, j'ai juste pas le câble.
2: Ouais, bah, je vous fournis tous.
3: Un 4-12 Marshall, c'est parfait. Hein.
2: Ouais.
3: 4-12 Marshall, tête orange, c'est bon, là tu fais peut-être quelques gargouillis dans le bide et puis t'es parti.
2: C'est très bien.
4: Je suis bassiste à la base, du coup j'ai qu'un ampli de basse, quoi.
2: Finalement, on est quasiment tous sur des instruments qu'on
4: ne
2: maîtrisait pas à la base.
3: En fait, il n'y a que moi qui est guitariste de base et qui suis à mon poste.
6: Tu vois que là, c'était doublure en fait depuis tout à l'heure.
3: Ouais, c'est ça, je ne vous l'ai pas dit.
0: C'est un mélange des Beatles et de Sex Pistols.
2: Ah ouais, toi, ouais, non, Quentin, c'est pareil, il fait de la basse que depuis un an. Finalement,
7: ouais,
2: on est.
7: Je faisais de la gratte avant, ouais.
2: Tu faisais de la gratte?
7: Ah ouais.
2: T'avais un groupe, t'étais pas dans Brick Factory, toi? J'ai retenu le nom.
1: T'as bien.
2: C'est bien.
7: Est-ce que tu chantais du Ed Sheeran aussi?
8: Oui.
7: Sosie officiel de Ed Sheeran.
4: Avis peut-être divergent, mais pour moi Ed Sheeran c'est le Jean-Jacques Goldman de sa génération.
9: C'est très bien, voilà. Chiran.
0: Alors, le seul truc, c'est que la.
4: Et j'adore les deux, hein, je voulais préciser.
0: Alors, du coup, il faut juste faire attention entre Jean-Jacques Goldman et Julien.
5: Oui,
0: il y a un lointain passif entre Julien et Jean-Jacques Goldman.
9: Qu'est-ce qu'il t'a fait, qu'est-ce qu'il t'a fait, Jean-Jacques?
5: Non, je vais raconter ça ici. Oh là
0: mais
5: là,
0: oui,
5: là.
0: C'est un talk show maintenant.
5: Séquence anecdote. Quand j'étais jeune et que j'habitais dans la cité phocéenne, comme ça s'entend un peu, je travaillais au service des ordures ménagères et j'ai eu le plaisir de ramasser des poubelles pour le matin pour lécher les gens. Et il y avait la résidence secondaire de Jean-Jacques Goldman, voilà, qui laissait pas toujours les conteneurs dans un état présentable et j'ai pas aimé, j'ai gueulé.
4: T'as engueulé Jean-Jacques Goldman.
2: T'as engueulé Jean-Jacques.
0: Ouais. Mais par contre, après, c'est Jean-Jacques Goldman qui t'a engueulé, toi.
5: Voilà. Et ce qui était marrant, c'est qu'un peu plus loin, il y avait Patrick Bosseau et sa famille. Et eux, ils étaient super sympas. On avait des panachés, des chips. Enfin, bref. Voilà. Mais ouais, Jean-Jacques Goldman et moi, c'est. C'est pas quand je le vois, j'y fais là-bas.
0: Mais du coup, Lucas, pour toi, outre Ed Sheeran et Jean-Jacques Goldman, c'est quoi tes influences?
4: Tu m'appelais Lucas.
0: Oui.
9: Ouais, t'as un prénom quand même.
0: Parce qu'au début de l'émission, tu disais que ton vrai prénom c'était quand même Lucas. Du coup, je m'étais dit qu'on allait le glisser dans la tête des gens quand même.
9: Brick Factory. Imposteur.
2: Lucas de Brick Factory.
9: Oh, le retour, il va être bien là.
7: On prend la même voiture que lui.
9: Heureusement.
4: Non, bah, mes influences principales, c'est avant tout Steve.
9: Ok, bon bah.
0: Envie de la qu'est-ce que ça fait de jouer avec ton idole?
4: Bah, c'est voir cette petite barbe tous les dimanches, ça me.
5: Les gens l'appellent l'idole des jeunes.
4: C'est ça, c'est l'idole des jeunes. Steve. Non, majoritairement, je dirais.
9: Plutôt l'idole du jeune, ouais, je pense.
4: Je vais rejoindre les autres. Hein. On a un peu les mêmes goûts. On a un peu les mêmes goûts et puis honnêtement, moi, j'écoute majoritairement en ce moment de la soul et de la funk, du coup rien à voir avec ce que je joue.
2: Espèce de traître.
4: Bah non, c'est bon.
5: Il écoute Camaro.
4: Mais non, sinon ouais, Sleep, Monolord,
2: Wayati toi aussi.
4: Ouais, Wayati, ouais c'est vrai. En plus on a eu la chance de jouer avec eux mais on les a même pas vus. Mais ouais, non, franchement, on a été validé par un membre de Wayati.
9: Oui, c'est beau.
4: Il nous a félicité comme c'était notre premier concert. Il a dit, bah, putain, pour un premier concert, c'est quand même vachement bien.
0: Du coup, petite tape sur l'épaule, bravo.
4: Bah, je lui ai acheté un t-shirt, du coup.
2: Ça tombe, il dit ça à tout le monde pour vendre du merch. Hein.
4: Ouais.
2: J'adore ce
4: que tu fais. Mais ouais, voilà.
0: Et toi, Steve, qu'est-ce qui traîne dans tes écouteurs?
9: Alors moi, principalement, de la c'est du Electric Wizard, c'est du Monolord, c'est du Sleep, c'est du Devar, Winden, enfin tout ce qui fait à fond de balle. Je suis un jour tombé sur Electric Wizard en live au Hellfest en 2014. Par hasard, je connaissais pas du tout le Doom. Et là, ça a été, tu sais, comme le gif, le même sur Internet du mec qui fait « Boum !» avec les mains qui se dégagent du cerveau et l'explosion, ça a été exactement la même chose, quoi.
4: Avec moins de maths, hein, quand même.
9: Avec moins de maths, ouais, carrément.
2: Et plus de weed.
9: Non, parce que en fait, à côté, j'ai un autre projet de sludge metal qui s'appelle Last Retaliation, où pareil, je suis à la guitare. Et en fait,
2: c'est toi le guitariste de
9: l'air. Ouais, c'est moi, t'as vu.
0: Putain.
9: Non, ouais, c'est principalement des trucs de fuzz. Tu prends du Hyatt God, du Dawn, du Crowbar, enfin tout.
2: La fuzz.
9: Ouais, c'est ça.
0: Ce que je vous propose justement, c'est qu'on ait une petite respiration musicale. Vous avez ramené des tracks aussi de trucs que vous aimez bien. Et il y avait du Electric Wizards justement dans la sélection avec Legalized Drugs and Murder. Et apparemment, c'est un truc que vous faites tourner aussi en répète
9: ouais,
0: entre vous.
9: C'est un truc avec Clément, on jam vite fait de temps en temps dessus, histoire de se marrer. C'est peut-être pas dit qu'un jour on s'amuse pas à le faire en live quand même pour se faire plaisir.
4: Je préviens si on va prendre des morceaux.
9: c'est pas maintenant, on a le temps encore, on a une longue carrière devant, tu vois.
5: Et n'empêche, pour que tu dis que c'est ton idole, il y a plein de choses que tu sais pas. Hein.
4: Ben, c'est vrai.
9: C'est peut-être ton papa, on sait pas.
7: Oh la vache.
4: Non.
0: En tout cas, restez avec nous sur les comptines du Forgeron. On va écouter Legalized Drugs and Murder d'Electric Wizard. C'est parti.

0: On va laisser défiler aussi l'orgue à la fin, on laisse les morceaux jusqu'au bout.
1: Le Saint-Orgue.
0: On écoutait Legalize Drugs and Murder d'Electric Wizard, un monument du Doom s'il en est. C'est la carte blanche musicale de Sloth Temple qui est toujours avec nous dans les studios et donc qui a fait une petite sélection de morceaux bien massifs à chaque fois. Il y a un morceau de Monolord aussi pour exorciser ton amour absolu pour ce groupe. Et vous aviez choisi le morceau Audumbla. Pourquoi ce morceau-là en particulier? Qu'est-ce qu'il a?
2: Ce morceau il est incroyable. Déjà je pense que c'est leur deuxième morceau le plus écouté après Empress Rising. Et c'est un morceau instrumental qui est juste tellement massif et groovy en même temps. Moi c'est ça qui m'a plu dans le Doom et qui m'a donné envie de le faire. C'est que en fait c'est gras, mais il y a toujours un côté groove qui est, que tu retrouves dans peu de styles finalement de branches du métal. Même dans du métal extrême et tout, t'as pas ce groove, cette contre-note qui vient des fois au bon moment et qui fait toute la différence. Et toujours cet aspect simple qui n'est qu'un faux aspect finalement, parce que c'est quand même assez compliqué. Mais ce morceau, c'est pour moi le monument extrême du Doom.
0: Julien.
3: Et en parlant de monument, avec qui vous rêveriez de partager l'affiche sur un concert?
1: Monolord Electric Wizard direct.
4: Ouais, c'est votre affiche de rêve.
5: Ouais, je pense carrément. En première partie Electric Wizard, après Monolord et après Sloth en affiche quoi.
4: Classique, et dans quelle salle? À Denain ou Intertrans?
5: Au High Voltage.
4: Il y a une sœur qui veut nous jouer.
1: J'ai même pas réussi à rentrer dans le bar d'ailleurs après dans le sœur.
4: Ouais, c'était carnage.
1: C'était
5: un peu violent. Ouais.
1: Il y avait genre 300 pélos qui essayaient de rentrer, c'était l'enfer.
5: Bah, normal, les non-surf.
2: C'est incroyable. Ouais. Mais donc, ouais, affiche de rêve, Monolord. En tout cas, pour ma part, ouais, je pense que c'est à peu près partagé par les autres.
5: Ouais, clairement. Ouais.
2: Ce serait vraiment fat.
6: Et en parlant live, justement, vous avez commencé avec le Démonium. Prochain concert à la Bulle.
7: On en a un avant. Le warm-up de Bourlon au théâtre
1: La salle Rebase
7: en partenariat avec PAM.
1: Oui, avec beaucoup de groupes. Vous avez qui déjà?
8: Alors il y a Millard, Bagger 288 et Kermesse.
2: Donc quand même 4 groupes, ça va être assez massif en vrai. Ce petit warm-up.
1: Et c'est gratuit, je crois, encore.
2: C'est gratuit.
0: Et là, en plus, chers auditeurs de Radio PFM, c'est vraiment tout près de chez vous. C'est-à-dire que si vous arrivez à capter cette émission en FM, vous êtes pas loin de
5: venir
0: concert.
5: À pied.
4: Voilà. C'est combien?
7: Le 15.
5: C'est le 15.
7: Ça vendredi prochain.
6: Et du coup, la suite après?
1: Alors après, il y a la Bulle avec en première partie de High Desert Queen. Donc il rigole parce que c'est un de mes groupes préférés, donc j'ai un petit peu le track quand même de me dire je vais jouer avec eux quoi.
5: La petite crotte au cul.
1: Ouais, un tout petit peu, on va pas se mentir. Il y a la petite goutte qui commence à perler là au coin de l'oreille, au coin de l'arcade où tu fais ouh, ça fait peur.
0: Toi t'es un vocaliste de gore grind, Vivien. Il y a des gens qui parlent de gouttes sur le front, toi tu parles de crotte au cul.
1: Et puis après, dans la foulée, bon là c'est plus loin, mais c'est le 10 juin, si je dis pas de conneries, c'est
5: non,
1: ça?
5: Non, 13, 13.
2: Non, 10.
7: 11.
4: Qui dit mieux?
5: Le 22. J'ai pas posé le bon jour de congé alors.
1: Je crois que c'est le 10 juin où vous jouez les gars.
5: Au 3 pièces.
1: À Rouen.
5: Je l'ai
1: même pas noté, moi non plus je l'ai pas noté.
5: Au 3 pièces.
9: On joue aux 3 pièces avec Massu, qui est un groupe de.
5: Doom Sludge local.
0: Qui a vraiment un nom qui respire la subtilité.
5: La légèreté.
1: Oui. Alors, pour le coup, c'est très, je vais pas dire préhistorique, mais c'est pachydermique le truc.
0: Caveman Doom.
9: C'est vraiment bien, Massu, franchement.
2: Oui, on est super content de jouer avec eux. De toute façon, pour l'instant, on a joué que avec des groupes qu'on respecte, qu'on trouve trop cool, qu'on écoute avec plaisir. Et pour Steve, carrément, ils sont idoles, quoi. Ses idoles.
1: Pas idoles, mais.
2: Non, mais tu les aimes vraiment bien.
1: Mais oui, j'aime. Énormément avec Desert Queen.
2: Le tatouage sur le pec, c'est pas pour rien.
1: Quand même pas, on est pas là.
2: Donc c'est ça la suite. Après, je pense qu'il n'y a pas d'autres dates bookées. Donc,
1: ça
2: veut dire qu'on est à la recherche de dates. Hein, les auditeurs peuvent proposer, on est OK.
0: On compte sur vous.
4: Et comme vous jouez sur Rouen, vous êtes vraiment mobile, périphérie.
2: J'ai un kangou, ouais. Et je suis venu en métro parce qu'il s'allume plus.
10: Il y a un métro sur Arras ?
2: Non, non, non, il est venu en métro jusqu'à Roubaix, on m'a pris à Roubaix. Ah, c'était une galère.
7: On va répéter ce matin.
2: Donc oui, on est mobile.
1: Est arrivé à ce Kangoo.
2: Plus de batterie, mais plus de jus. Il n'y a plus de jus dedans.
1: Bah après, tu vois, il y a aussi dans les plans, normalement, sur la fin de l'année, on devrait jouer à Paris avec les copains de l'organisation de Bill Oveson. Et après, on a plein de possibilités, que ce soit Amiens,
7: avec les copains
1: on en
7: de
1: a aussi à Reims, on en a dans l'Est. Montpellier, on a Montpellier-Toulouse, on a une possibilité. Clermont-Ferrand, je sais qu'avec les copains de Witchfinder, il y a moyen aussi de pouvoir bouger. Donc je pense que là, fin d'année et courant d'année prochaine, on va commencer à vraiment, dès qu'on a la possibilité de pouvoir bouger. Quoi.
5: Ouais, une petite semaine de tournée, on aimerait bien faire ça. Quoi.
7: Ouais, pour début d'année 2027.
2: Mm-hmm. Voilà. Eh ben,
0: on vous souhaite plein d'amusement sur ces aventures-là. On va se passer le morceau de Monolord avant de conclure cette émission parce qu'on arrive petit à petit vers la fin. Donc c'est parti pour Audumbla de Monolord.

0: On écoutait Audumbla de Monolord sur Radio PFM dans les comptines du Forgeron. Et on arrive à la fin de notre émission spéciale consacrée à Sloth Temple, où Sloth Temple était avec nous dans les studios. Ça va vite quand on s'amuse. En tout cas, merci encore beaucoup les gars d'être venus nous voir.
1: C'était un vrai plaisir.
0: Vous revenez quand vous voulez.
2: Demain. Demain, on est là.
0: Mais demain, il n'y a pas de direct.
2: On est là demain quand même. T'as dit quand on veut.
3: On viendra quand on sortira l'album.
4: D'ailleurs, Adrien, dans les points stats, je crois que Polak, ça fait combien de fois que tu viens nous voir ici en fait?
0: C'est presque péremptoire quand tu le dis comme ça.
4: Non, mais je
5: crois que c'est la quatrième fois.
4: Bravo.
0: C'est possible.
5: Je fais une fois avec Jupiter's et deux fois avec Soumous.
2: Et combien de fois avec Brick Factory?
6: Moi, ça va devenir le running gag.
0: Je suis vraiment désolé, je savais pas que ça aurait eu de telles répercussions.
2: Et encore, c'est qu'un avant-goût, je pense.
6: Il a brûlé le guitariste de Flash.
0: Ah, il y a des petits dossiers qui remontent.
2: Non, je suis pas au courant de ça.
0: En tout cas, chers amis, sachez que si vous voulez réécouter cette émission, après tout, pourquoi pas, nous sommes rediffusés dans la nuit de lundi à mardi à 1h du matin, dans la nuit de samedi à dimanche à 1h du matin également, et le vendredi à 22h30 pour terminer la semaine en beauté. Nous possédons une page Facebook, Les Comptines du Forgeron, que vous pouvez liker, partager, où vous pouvez suggérer des groupes à chroniquer, ou vous suggérer vous-même si vous voulez venir discutailler avec nous dans cette émission. D'ailleurs, je vous rappelle un petit peu le programme des prochaines semaines et des prochains mois, à vrai dire. Le 24 mai, on reçoit Biur dans ses studios. Ensuite, on passe au mois de juin avec Sungrave qui passera le 7 juin, Lord Ketil qui passera le 14 juin et Axis qui passera le 28 juin. Donc un mois bien rempli. J'ai oublié de dire aussi que le 30 mai, on a Swampy Vol qui va venir aussi. Ils se sont ajoutés en dernière minute parce que ils vont sortir
4: de la Fédération française du Fez.
0: Exactement. Je repasse dans la continuité chronologique et le 5 juillet, juste avant de partir en vacances, on va recevoir Derelict dans ses studios. Cool. Ensuite, à la fin des vacances, on va recevoir Marwal le 30 août, une Miam. Petite chronique qui sent des pieds.
7: Bon pour le Marwal.
0: Et en septembre, petit programme varié avec Rush on Mars le 6 septembre, Indicible le 13 septembre et le Don Festival le 20 septembre, nouveau festival caritatif qui reverse ses profits au refuge, donc qui lutte contre les violences faites aux femmes. N'oubliez pas aussi d'élire votre chroniqueur préféré, et cette semaine c'est un match, un face-à-face entre Mavo et Damien, car on le sait, les chroniqueurs que vous préférez, c'est toujours ceux que vous n'entendez pas.
1: 10 balles sur Mavo.
0: Et bien entendu, vous pouvez faire tout ça sur le site internet de Radio PFM, www.radiopfm.com, où nos podcasts sont mis à jour le plus régulièrement possible. N'hésitez pas à nous suivre également sur Instagram et sur Mastodon, parce que vous savez que alors pour Mastodon, les réseaux sociaux de milliardaires masculins nazis, ça nous plaisait quand même moyen. Du coup, on a tenté un réseau social un peu vide mais associatif et sans pub, c'est quand même sympa. Et puis bah avec ça, donc on va se quitter avec le dernier morceau qui a été choisi par Sloth Temple pour leur carte blanche musicale, à savoir Diana, c'est ça, ouais, c'est comme ça que ça s'appelle, avec le morceau Ikebana. C'est Julien, tu as quelque chose à dire?
8: J'ai une question qui me brûle les lèvres. Est-ce que dans sa jeunesse, Polak, il avait du merch et qu'il vendait des feuilles de Brick Factory?
5: C'est une fin d'émission pour moi.
0: Bravo.
7: Oh, le mot de la fin.
0: Pardon, excusez-moi. Chers amis, sur cet humour de Julien, prenez bien soin de vous, regardez bien de chaque côté avant de traverser la route, et s'il vous plaît,
9: ne courez pas avec des ciseaux.
0: Voilà, c'est vachement dangereux. Allez, à la semaine prochaine, bisous.
6: Big Factory.

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0: Bonjour à tous et à toutes, nouvelle édition de Rose Citron. Alors nous sommes bien au complet avec Boris qui a un joli t-shirt Jessica 93 et puis Paul-Éric avec un t-shirt collector Joy Division.
1: Et toi c'est quoi, c'est
2: RVG? Et Christophe avec un t-shirt RVG, groupe australien.
0: Groupe australien, d'ailleurs il sera question, on va parler de l'Australie aujourd'hui également. Mais tout d'abord, avant que j'en vienne à l'Australie, c'est d'abord Paul-Éric qui démarre. Pour
2: oui,
0: nous raconter une autre histoire parisienne.
2: Oui, j'aurais pu d'ailleurs me vêtir d'un t-shirt Persona, puisque je voulais vous parler aujourd'hui, je voulais faire un retour sur la soirée des 10 ans à Petit Bain organisée par la revue Persona. Donc c'était le 25 avril 2026. La revue organisait donc une soirée spéciale pour fêter ses 10 ans d'existence. Autant vous dire qu'à l'époque du tout numérique, du tout internet, de l'invasion des réseaux sociaux, c'est un exploit de réussir à créer une revue papier dont nous avons toujours ici vanté la qualité de la mise en page, qui puisait sans aucune publicité, comme à Radio PFM, et au contenu particulièrement riche, souvent dans les marges, mais pas toujours, défendant l'indépendance des artistes et leur donnant longuement la parole avec l'idée que, et c'est le sous-titre de la revue, de l'autre côté du miroir, les artistes nous dévoilent leur face cachée. C'est donc un exploit, je le disais, de créer une revue papier. C'est une performance quasi inédite aujourd'hui de réussir à la faire vivre, parfois certes dans la douleur, pendant 10 ans, rendant donc ici un hommage au travail de Frédéric Lemaître et Isabelle Dalle, qui consacrent leur temps à cette revue. Parce qu'il fallait donc partager ce bel anniversaire, nos deux amis avaient concocté une soirée concert, la première du genre organisée par la revue, sur la péniche du Petit Bain, sur les quais de Seine, avec quelques artistes fidèles compagnons de route de la revue. Tout d'abord des échappés des Psychotic Monks, Clément avec son projet Lila Sober, Paul avec son projet Paul Parking and Swan. Ensuite, le vétéran de la soirée en la personne de Serge Tessoguet, excusez du peu, ancien guitariste de Noir Désir. Et enfin, pour clôturer ce concert en amitié, par leur Snacks, groupe parisien mené par la chanteuse Eugénie Alcazar. Et on va donc commencer par écouter Lila Sober, qui vient de sortir donc un album Different Dreams en 2025. Donc ce concert de Petit Bain a commencé dans la plus complète intimité. Clément alias Lila Sober était installé au milieu du public, encore un peu clairsemé à 19h, dans la fosse, seul avec sa guitare et ses machines. Il a interprété avec toute la justesse, la sensibilité et la fragilité qu'on lui connaît, mais aussi avec une étonnante maîtrise, la quasi-totalité de son album Different Drums. Je vous en avais déjà parlé de cet album qui est venu à Clément le jour où il a découvert qu'il avait été victime d'inceste pendant son enfance. On pouvait craindre que les choses soient un peu pesantes au cours de ce concert, il n'en a rien été et Clément, je dois le dire, m'a impressionné par sa voix, ses guitares, ses machines, et il se confirme qu'il y a du talent chez les Psychotic Monks. Ça, on le savait, mais que ce talent ne s'exprime pas seulement dans le collectif du groupe, mais aussi individuellement. Et Paul, dont le concert qu'il a donné, qui a suivi, et dont il n'existe malheureusement pas d'enregistrement sonore disponible de son projet, ne nous fera pas dire le contraire. Il nous a aussi gratifié d'un excellent concert. Et donc, je vous propose d'écouter tout de suite Lila Sober avec le morceau Sober.

0: Voilà, ces petits oiseaux, c'était...
1: Ah ouais, moi j'aime bien les petits oiseaux, là.
0: C'était Lila Sober, le projet de Clément, échappé des Psychotic Monks, qui a donc donné un concert le 25 avril pour la revue Persona.
2: Oui, c'est des oiseaux qui apportent de la légèreté, en fait, dans tout ce qu'il a, c'est certainement qui...
3: Et puis, ce côté électronique aussi, pour lui.
0: Il a joué ce morceau pendant le concert avec, avec les oiseaux.
2: Super. Alors moi, aujourd'hui, je ne vous parlerai que de notre ami et artiste anglo-australien Shunya, établi depuis plus de 20 ans entre Byron Bay et Brisbane. Alors sur la côte ouest australienne, presque chaque année avec la venue du printemps, Shunya nous apporte un nouvel album, que ce soit sous son nom d'artiste Shunya ou de par ses collaborations avec des artistes locaux de la scène locale de Byron Bay ou aussi des artistes anglais avec qui il a gardé contact, comme Slow By Race. Swirl the Winter est le titre de son nouvel album réalisé durant l'hiver australien et qui devait faire l'objet d'une mini tournée estivale en Angleterre. À cette occasion, il était prévu qu'il fasse un passage à PFM comme quasiment chaque année. Malheureusement, en raison de problèmes matériels, sa venue est reportée à l'année prochaine. Mais sa musique, elle, voyage aisément et j'aurai donc le plaisir de vous proposer plusieurs extraits de ce nouveau disque qui, une fois de plus, est une très belle réalisation, nourrie de nouvelles inspirations. Les embryons de quelques-uns de ces morceaux du disque nous avaient été présentés l'année passée dans ce même studio de PFM. Il avait joué en direct Unicorns, licorne en français, qui pour lui représente l'espoir qu'une nouvelle ère advienne et nous sorte du chaos actuel. Le thème du fantastique a été aussi une matière qui fut une grande source d'inspiration pour le rock progressif anglais comme Pink Floyd, dont Shunya a toujours été fan. On écoute donc Unicorns avec Fraser Bell, son fils, mais aussi bassiste chez Girl and Girl, pour un superbe solo de guitare qui joue superbement avec la réverb et la chambre d'écho, dans un style inspiré par le style de David Gilmour.

0: Voilà, donc c'était Unicorns, hein, donc extrait du nouvel album Swear the Winter de Shunya.
1: Qu'on reconnaît bien là.
0: Ouais, qu'on reconnaissait tout à fait sa patte, son style. Très planant, très envoûtant en même temps. Enfin, moi, ça a été mon disque de chevet de la semaine. Je n'ai écouté que ça.
1: D'accord. Voilà. Et nous n'aurons donc pas le plaisir de le voir
0: Cette année, oui, c'est compliqué. Malheureusement, il ne viendra pas. Mais ce n'est que partie remise, bien sûr. Bien sûr. Et Chounier, on t'attend.
2: Alors, du coup, moi, j'avais préparé quelque chose, mais je ne l'ai pas trouvé. Donc, du coup, je vais improviser. Et
0: On rappelle que Boris est à la technique, donc c'est compliqué pour lui de...
2: Ouais, hein. J'ai pas réussi à retrouver le... Mais c'est pas grave, je vous passerai un petit peu plus tard. Et du coup, voilà.
0: Est-ce que tu veux nous passer quelque chose de doux?
2: Alors, pas du tout.
0: Ah.
2: alors, pas du tout. Voilà.
0: Parce que nous sommes écoutés quand même au Junk Bar en Australie.
2: Et du coup, ils vont prendre une claque là. Parce que du coup, je vais vous passer un morceau du dernier album de Kneecap, le groupe de hip-hop rap irlandais, qui avait été controversé, je l'avoue.
1: Défrayé la chronique.
2: Ouais, il y a eu des harcèlements sexuels, mais des demoiselles qui avaient déposé plainte l'ont retiré et il a été complètement innocenté, donc pas de souci.
1: Je crois que tu allais parler de leur soutien
2: à la Palestine. Mais il y a aussi le soutien à la Palestine.
0: Ouais, de ça dont on parle, en fait.
2: Ouais, ça, du coup, on peut rien y faire. Hein, c'est leur choix à eux. Ils ont été retirés de pas mal de festivals, justement. Mais ils ont quand même invité un musicien et un chanteur palestinien sur un de leurs titres, qui s'appelle Palestine d'ailleurs. Mais en même temps, cet album, ce deuxième album, hein, puisque c'est le deuxième, c'est une tuerie. Moi, je l'écoute en boucle et j'arrête pas de me mettre la punchline le matin avec cet album parce que je trouve qu'il est vraiment très très bon. Donc du coup, je vais... Alors, le temps que je cale...
0: En tout cas, c'est le groupe dont tout le monde parle en ce moment. C'est vraiment Fontaine D.C. d'il y a 2-3 ans. D'ailleurs, il y a des collaborations.
2: Le producteur...
0: Oui, ils ont le producteur en commun.
2: Ouais,
0: et des collaborations aussi avec Grant Chatton.
2: Et puis, il y a un featuring avec Kate Tempest.
0: Oui, sur la compilation Help Too.
1: Voilà. Que nous avons passé d'ailleurs une précédente émission.
2: Ouais. Bon je l'ai calé. J'espère que ça va aller parce que j'étais un peu à la bourre et j'espère que vous allez apprécier. On va écouter le titre. C'est l'un des singles, hein, mais qui est vachement symptomatique de cet album, qui s'appelle Smugglers and Scholars. Alors c'est marrant parce que en fait quand on lit, parce qu'ils mettent les lyrics, les paroles sur la pochette du vinyle, et c'est du gaélique et je comprends rien.
0: Oui.
2: Mais ça n'empêche pas que c'est vachement intéressant quand même au niveau musical. Et puis le flow, il est très bon.
0: D'ailleurs, à ce propos, il y a une anecdote. Hein. Ils avaient été arrêtés suite au problème du drapeau palestinien. Et le chanteur a refusé de s'exprimer en anglais et il ne parlait que gallois. Sauf que les policiers ne parlaient pas gallois, donc ils ont dû trouver un interprète. Et ça a été très compliqué.
2: Ok, c'est bien. Ouais. Moi j'aime bien les borderlines comme ça. Voilà.

0: Ouais, ça donne envie. Hein.
1: Ah non, non, non, mais franchement, l'album, il est très, très bon. En plus, ça part dans tous les sens. Il n'y a pas que du rap, il n'y a pas que du hip-hop. Il y a aussi de l'acid house, de la musique électro. Enfin, ça part vraiment dans tous les sens. Et en plus, ils luttent aussi pour l'anti. Enfin, ils sont anticapitalistes. Et dans leurs textes, ça se ressent. Voilà. Donc, moi, je trouve que c'est quand même pas mal. Après, les polémiques, etc.
2: Oui, d'ailleurs, alors ils sont programmés, ensuite déprogrammés, parce que ils font peur, quoi.
3: Je crois qu'ils sont quand même programmés dans pas mal de festivals cet été.
2: Ouais, ils sont maintenus quand même. Ouais.
1: Mais on peut relever aussi que c'est assez rare de trouver un groupe avec ces textures musicales qui sont irlandais.
3: Oui.
1: C'est quand même assez.
3: Mais ça montre que la scène irlandaise actuellement est vraiment très très active.
1: Voilà.
3: Émilie, bien au-delà des Fontaine DC, bien sûr.
1: Ok, donc.
3: Pour ma part, ouais, je reviens donc sur la soirée anniversaire de la revue Persona pour ses 10 ans, donc à Petit Bain, c'était le 25 avril dernier, avec Serge Tessoguet, cette fois-ci, pour ceux qui n'auraient pas suivi, comme je le disais tout à l'heure, ancien guitariste de Noir Désir, donc qui a participé à cette soirée, qui intervenait seul avec sa guitare pour une prestation, à mon sens, un peu décevante, un peu rêche.

0: Voilà, c'était donc Interzone, l'un des projets de Serge Tessoguet, un ancien des Noirs Désirs et qui était donc de cette soirée Persona le 25 avril.
1: Et moi je continue à vous faire découvrir le nouvel album de Shunya, hein, Through the Winter, avec un second titre, Tempted, qui est en fait une ancienne chanson, hein, que Shunya avait écrite en 83 sous son nom d'état civil, hein, Richard Bell, pour le groupe qu'il formait avec Bill Bell, son frère. Shunya déclare qu'il s'agit de la première chanson dont il a été fier, et que d'ailleurs à l'occasion d'un concert à Bristol dans les années en 83-84, ce titre avait impressionné Gerard Langley et Angelo Bruccini des Blue Aeroplane. Et donc c'est à cette occasion-là qu'il a pu intégrer en fait quelques années le collectif des Blue Aeroplane en tant que guitariste. Évidemment, bah ça lui a mis
0: le
1: pied à l'étrier pour embrasser en fait une carrière professionnelle de musicien. En hommage à son frère Bill qui nous a quitté malheureusement il y a quelques années, Shunya a souhaité proposer une nouvelle version de ce titre. C'est une chanson sur l'infidélité qui nous guette, nous pauvres humains sans cesse éprouvés par diverses tentations. On écoute donc Tempted.

0: Voilà, donc Tamtid, hein, pour lequel il s'offre le luxe d'amener de nouveaux arrangements. Enfin, tout ça,
1: très
0: tout,
1: beau morceau.
0: Ouais, tout ça, tout ça. Ouais, c'est très chouette. Ouais. Il a vraiment bien fait de remettre ça au goût du jour. Tamtid.
1: Ok, eh ben, on l'attend avec impatience, hein, notre ami Chounia.
0: Bah oui, bientôt, bah alors, peut-être direct, pas cette année, mais
1: on verra.
0: Ouais.
1: Bon, ça y est, j'ai retrouvé. Alors, bah oui, parce que bah, dans le cadre du Discord Day, j'avais acquis quand même quelque chose d'intéressant. Je vais pas en dire plus. Je pense que Paul Éric, je sais pas si ça va te parler. Par contre, Christophe, je pense que ça va te parler. Donc, bah, je vous propose tout de suite. Oh, punaise. Et j'ai, bah, voyez, Bandcamp, c'est chiant. On continue à jouer alors que j'ai mis pause. Bon, bref, c'est les aléas du direct. Donc, du coup, bah, voilà, j'ai retrouvé le titre que je voulais vous passer tout à l'heure. Eh ben, on l'écoute tout de suite. Et puis, bah, de toute façon, on en reparle après. Mais bon.
0: Ok.
1: Ça, à mon avis,
0: tu mets toujours un peu la pression quand tu dis ça, parce que je me dis si je reconnais pas.
1: C'est des souvenirs.
0: Ouais, ok.

0: Voilà.
1: Ouais, alors Neon Judgment.
2: Non, pas du tout.
1: Nidzared.
2: Ouais, encore moins. Non. C'était Alien Sex Fiend.
1: Le troisième qui manquait.
2: IST Trip to the Moon, qui était aussi. C'est pour ça que je te demandais. Je pensais que ça te rappellerait des souvenirs.
1: Oui, ça me rappelle des souvenirs, mais sauf que j'ai.
2: C'était le générique d'Evanescence quand on a commencé l'émission avec Selina. Donc voilà.
1: C'est vrai ça.
2: Ouais. Du coup, c'est quand même un titre emblématique. Et justement, je me suis reprocuré cette compilation qui date de 2013, qui s'appelle Good and Evil. Donc, mais avec des versions complètement différentes. De ce qui était sorti sur l'album. Et puis, du coup, je l'ai retrouvé. Donc,
3: Alien Sex. C'était bien.
2: Ouais. C'est du Goat Batcave. Hein. Ça, c'est clair et net. Hein. Voilà.
3: Mais Christophe était pas loin dans ces.
2: C'était l'époque.
3: Allez, moi je continue et je termine avec mon petit retour sur la soirée Persona. En parlant de Barline, même s'il n'était pas de la fête ce soir-là, mais ce retour sur la soirée anniversaire m'a donné envie de leur rendre un petit hommage à nos amis de Barline, le groupe illois, pour au moins deux raisons. La première, c'est que c'est avec eux et à la demande de Frédéric Lemaître, le rédacteur-chef de Persona, que nous avons commencé avec Christophe notre histoire de collaborateur de la revue. C'était en 2020 pour une première interview pour le compte de la revue dans une ambiance de fin du monde, quelques heures avant l'annonce du confinement. Et les membres du groupe, et notamment Clément, étaient assez stressés de nous retrouver dans un bar pour cette interview.
1: Et de partager un micro.
3: Ouais. Et la deuxième raison, c'est que le groupe a toujours montré son attachement à la revue. On a fait deux interviews du groupe pour cette revue. Et qu'ils ont même, alors que personne ne leur demandait rien, relié avec la gentillesse qu'on leur connaît la soirée du 25 avril sur leur réseau. La troisième raison, c'est qu'ils ont un nouveau morceau, les Barline, une reprise de Mark Lanegan.
2: C'est parce que le titre, il me disait quelque chose.
3: Resurrection Song. Donc on ne va pas se priver de l'écouter. Cette chanson, elle était parue initialement sur le cinquième album solo de Mark Lanegan, Feed Songs. C'était en 2001. Et Barline en a fait une reprise pour la revue Exit Music, qui est un fanzine qui en est à 3 exemplaires, je crois, et depuis j'ai pas vu de nouveaux numéros, et qui a aussi produit édité en tous les cas un livre sur Mark Lanegan. Il n'y en a pas beaucoup en langue française, malheureusement j'ai pas réussi à me le procurer, mais c'était à cette occasion là qu'on leur a demandé de faire une reprise de Mark Lanegan. Donc on écoute Resurrection Song par Barline.

0: Je sais pas ce que t'en penses, Boris, mais je trouve que c'est,
1: c'est une belle reprise. On sent quand même justement cette espèce de d'amalgame entre Mark Lanegan et puis le groupe Barlin. Je suis étonné d'ailleurs qu'ils aient repris ce titre. C'est assez
0: Non, ça fait partie de, enfin au moins de, pour l'un des membres qui est. J'oublie son nom, je suis désolé.
2: Clément.
0: Non, pas Clément, le bassiste.
2: Simon.
0: Non, pas Simon non plus. Laurent. Pardon. Voilà. Laurent est un voilà, beaucoup de références dans le grunge en fait. Et donc voilà. Grand amateur de Mark Lanegan, de Nirvana, bien sûr.
3: Et je suis sûr que Mark Lanegan aurait approuvé cette version.
1: Et on attend d'ailleurs des rééditions de ses albums, hein, les premiers, et puis les versions démo et les Peace Sessions aussi de Mark Lanegan qui sont prévues normalement bientôt. Donc on en reparlera peut-être.
0: Et puis on attend aussi l'édition en français, la traduction en français d'un ouvrage qui a été écrit sur lui il n'y a pas très très longtemps, enfin il y a 2-3 ans, mais dont malheureusement nous n'avons pas la traduction française.
3: Alors nous arrivons à la fin de cette émission et pour terminer ce petit tour d'horizon autour du dernier album de Shunya, Swallows of Winter, j'ai choisi Atmosphère, un morceau qui nous avait interprété l'année passée en live dans Rossitron, un tube en puissance, il nous emmène dans une délivrance, invitant à céder à la joie de vivre qui doit demeurer en toutes circonstances. Quoi qu'il passe.
0: Et ce n'est donc pas une reprise de Joy Division.
3: Non.
1: Oui, parce que c'est la question que je me posais, mais je me disais c'est pas possible.
3: C'est peut-être une boutade également. Voilà, okay. Atmosphère, donc par Shunya. Et on l'embrasse.
0: Salut Shunya. Pense à toi.
1: Il nous écoute du fin fond de l'Australie
3: à Brisbane.
1: Il est
3: à Brisbane.
0: Big Love.
3: Au Jung Bar, un endroit, un super club, à ce qui paraît.
0: On ira un jour.
3: Ouais, on ira.
1: Oula.
3: Allez.
1: Moi, l'Australie, je suis pas trop.
3: T'aimes pas les araignées, c'est ça?
1: Ouais.
3: Un peu comme moi.
1: Bon, allez, c'est parti. Donc, Atmosphère par Shunya. Et puis, on se retrouve la semaine prochaine.

Voilà, dans Grunts, votre repère façon rock, punk et metal, ainsi que tout leur sous-genre sur les bonnes ondes de Radio PFM tous les mercredis en direct de 18h30 à 19h. Vous êtes bien sur le 99.9, radio associative libre sans pub et surtout un provisoire qui dure depuis 1981. Aussi étonnamment que ça puisse paraître, aujourd'hui ce sera un grunge sans stoner et fuzz, et également du métal bien hurlant. On prend un virage tout autre en explorant le groove avec des artistes et collectifs qui pratiquent ça comme une religion. Et c'est un vrai régal, hein, en mode Wednesday Night Fever, avec du groove à toutes les sauces, genre vraiment. Sans plus grande cérémonie, on commence notre balade donc bien groovy du côté de l'Écosse pour un trio qui aime bien faire baver leurs instruments, mais pas seulement, on les nomme High Fade. On est sur un bon mélange de funk et de rock bien vénère qui transpire fort et surtout l'énergie embarque quoi qu'il arrive. Ça va être vraiment un manquable en live. Les fûts qui tabassent, la basse dragueuse et la guitare qui envoient de ses meilleurs riffs, il y a tout pour plaire dans High Fade et c'est formidable. Le trio a d'ailleurs eu de l'actu bien chaude avec la sortie de leur deuxième opus qui est Twice as Nice le 8 mai 2026. On est le 13 donc c'est tout frais. Qui est génial de bout en bout et surtout on se laisse bien surprendre par toutes leurs inspirations qui peuvent aller aussi vers le rock alternatif que le blues également. J'en extrais le morceau Retro Inferno pour se faire une claire idée de leur son, mais aussi pour ouvrir le 155e numéro de Scruns.

on écoutait le morceau Retro Inferno, c'est issu de l'album Twice as Nice, le deuxième album des Écossais de High Fade, donc qui mélange un peu le funk, le rock bien vénère quand même, c'est dragueur, c'est très énergique, c'est génial, et c'est paru le 8 mai 2026 via le label RPN Records. On descend pour la suite faire un crochet pour l'Espagne pour y découvrir le virtuose de la basse qui est Vicente García. Et comme on met l'accent. Et juste le regarder jouer, c'est suffisant pour tomber sous son charme. Loin d'être un prouveur, hein, Vicente García, c'est vraiment l'un des élus qui sait manier la basse comme bon lui semble. Hein, car il prouve qu'il peut s'adapter à tout quand on écoute toutes ses compositions. Et ce, toujours bien entouré. La basse, comme maître d'orchestre, c'est trop cool. Elle ne manque jamais de s'appuyer sur d'autres instruments, avec notamment une sacrée section de cuivre. Vicente García, c'est pour le moment deux albums, dont le second paru en 2026, le 20 janvier, de son doux nom Vivace. Ça sent bon la chaleur, le groove et la bonne humeur tout au long de l'écoute. Un album à écouter, réécouter, et dont vous en ressort le morceau Todo Bien, assurément l'un de mes morceaux favoris du LP, superbe bijou de composition. Vous êtes toujours dans Je Grunce sur PFM 99.9.

On était à l'écoute du morceau Todo Bien de l'espagnol Vicente García, virtuose de la basse. Ça groove, c'est funk, c'est de tout, ça donne envie de danser, de se déhancher. C'est issu de son deuxième album qui est Vivace. C'est sorti le 20 janvier 2026. Et vous êtes toujours à l'écoute de Grunts sur le bon vieux 99.9 de Radio PFM, à l'écoute du 155e numéro de Grunts, qui est étonnamment qui n'est sans stoner, sans la sainte pédale feu, sans métal qui hurle. On est sur un Grunts bien groovy, ma foi. Et c'est tout aussi bien, vraiment. On passe aussi par le Texas, hein, pour continuer notre petit bonhomme de chemin, pour un collectif fort bien sympathique, Gay Ghost Note, qui rassemble tous les plus fous de groove, que ce soit funk, soul ou bien jazz, bien fusion, tu vois. On est limite sur un orchestre tellement il y a d'instruments, surtout des cuivres avec plein de sax, des trombones et des trompettes aussi. Et quoi faire ? Sa cuisine, ça concocte une soupe de groove et c'est hyper kiffant, notamment sur leur dernier album qui est à Mustard and Honeys. Double album, hein, qui tape dans les 1h20 et aux inspirations multiples. Hein, c'est un sacré voyage musical. Voilà, d'ailleurs, s'envoyer une odyssée de presque 9 minutes qui est à Grandma's Curtains. Hommage à la psyché soul type Sly and the Family Stone ou Tower of Power, avec une gratte bien baveuse, une intro bien instrumentale avant d'entamer tout un poème sur les rideaux de grand-mère. On écoute ça sur les ondes hertziennes de la bande 4, 29.9 FM de PFM, Radio Provisoire.

On a blasté dans les baffles des studios de radio PFM le morceau Grandma's Curtains, donc oui, les rideaux de mamie, par le collectif texan qui est Grassnote. Là, ça peut être soul, jazz ou fusion ou funk. Là, on était vraiment sur la psyché soul, un type Sly and the Family Stone ou Tower of Power. C'est très cool, belle odyssée de 9 minutes qui est issue de leur dernier album en date, qui est Mustards and Onions, qui remonte à 2024 de mémoire. Bah, c'est déjà venu le moment de se quitter. On va finir notre balade bien groovy du côté de la Pologne avec une autre bassiste de talent qui est Kinga Glick, qui mélange aisément jazz, R&B et funk. Et c'est vraiment très plaisant à écouter, c'est autant reposant qu'entraînant. Envers et contre tous, même sa famille, elle-même musicienne, Kinga Glick s'acharne à jouer et ça fait d'elle une artiste assez prolifique. Je l'ai connue au travers de son dernier album en date, le 5e, qui est Real Life, qui remonte à janvier 2024, mais qui est une superbe porte d'entrée à ce que joue Kinga Glick. Sur cet opus, on a beaucoup de claviers quand même, mais aussi un aérophone. En gros, c'est un sax électrique qui sonne un peu comme un vieux synthé. Franchement, j'en kiffe le son. Ça donnait presque la vibe des vieilles bandes-son de jeux vidéo des 90s. J'aime vraiment ce que ça procure comme vibe. On va se quitter plus tranquillement, mais toujours avec plein de groove, avec le morceau Sadness Does Not Last Forever. 5 minutes pour bien se déhancher, mais aussi se laisser apaisé. Mais avant toute chose, on n'oublie pas de capter les rediffusions de Grunts sur le bon vieux 99.9 de Radio PFM. On se retrouve le jeudi à 23h et là surtout le vendredi à 22h, juste après 22h30, il y a les rediffs des comptines du Forgeron pour terminer la semaine en beauté. Émission dans laquelle j'officie également. Ça fera 2h de Vivian en tout le vendredi soir. Attention à vous. Il y a également le samedi de 13h30 à 14h. Et enfin, le lundi de 20h à 20h30, 4 doses de Jugons dans votre semaine. C'est déjà pas mal. Mais si vous n'êtes pas rassasié, on se retrouve sur notre bon vieux site internet, tout beau, tout mignon, tout rouge, qui est www.radiopfm.com. J'essaie de mettre en ligne la dernière émission en temps et en heure. On se quitte donc avec le morceau Sadness Does Not Last Forever de la polonaise Kinga Glick. On est sur un mélange jazz, R&B, funk et aussi beaucoup de synthé. C'est plutôt cool, c'est comme je disais aussi apaisant qu'entraînant. Et sur ce, des bisous, des câlins, ne courez pas avec des ciseaux et de bonnes aventures et découvertes sur les ondes de Radio PFM.

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2: Merci d'écouter Radio France Internationale. Il est 5h du matin à Alger, une heure de plus à Paris. Bonjour Marion Cazanov.
3: Bonjour Vincent, bonjour à tous.
2: Et à la une, les signes d'un réchauffement diplomatique entre la France et l'Algérie.
3: Avec la visite demain à Alger du ministre français de la Justice, puis dans quelques jours, celle du ministre algérien de l'Intérieur en France. Il sera notamment question du cas de Christophe Glaise, journaliste français incarcéré en Algérie. L'épidémie d'Ebola en RDC et en Ouganda est une urgence de santé internationale, annonce il y a quelques heures de l'OMS, l'Organisation mondiale de la santé. Au Royaume-Uni, les candidatures se multiplient pour succéder à Keir Starmer, le Premier ministre de plus en plus affaibli. Hier, c'était au tour de Wes Streeting. L'ex-ministre de la Santé se dit prêt à reprendre les rênes et affiche une position anti-Brexit. Et puis la Bulgarie remporte pour la première fois l'Eurovision, ce concours de chant européen marqué cette année par un appel au boycott en raison de la participation d'Israël. Un nouveau signe de détente entre l'Algérie et la France. Après des mois de tensions diplomatiques, le ministre de la Justice français, Gérald Darmanin, se rendra demain à Alger avec plusieurs hauts magistrats. Les deux pays veulent relancer leur coopération judiciaire sur des dossiers sensibles, lutte contre le terrorisme, narcotrafic, criminalité organisée, avec en toile de fond le sort du journaliste français Christophe Glaise, arrêté en 2024 en Kabylie et condamné à 7 ans de prison, Carlota Morteo.
4: Sécuritaire, mémoriel et maintenant judiciaire. La coopération entre Paris et Alger redémarre au rythme des visites ministérielles françaises. Le déplacement du garde des Sceaux, Gérald Darmanin, sera le troisième en quelques mois. Pour Bruno Fuchs, président de la commission des affaires étrangères du Parlement, cela marque clairement la fin de la stratégie du bras de fer avec Alger.
5: Le fait d'avoir tenu un discours à l'époque véhément contre l'Algérie ne peut avoir eu que des réactions négatives et donc d'avoir bloqué la relation. Et donc ce changement de méthode commence à porter ses fruits au bénéfice et de la France et de l'Algérie.
4: Place désormais au dialogue concret avec un dossier majeur, selon l'entourage de Gérald Darmanin, la détention du journaliste sportif Christophe Glaise, arrêté en Kabylie en 2024.
5: Maintenant, bien sûr, cette visite, ça s'envoie d'éléments favorables à une possible libération de Christophe Glaise prochaine. En tout cas, ce sera pour moi un très bon indicateur de la relation entre les deux pays.
4: Si les polémiques sur les visas et les expulsions ont dominé le débat politique, la France et l'Algérie ont d'autres chantiers d'intérêt commun à relancer. Renseignement, économie, énergie. Plus de 5 millions de personnes ont aussi la double culture avec un pied sur chaque rive de la Méditerranée.
3: La visite du ministre français aura lieu donc demain. Un ministre algérien se rendra lui en France dans les prochains jours. C'est celui de l'intérieur, Saïd Sayoud. C'est son homologue français, Laurent Nunez, qui l'annonce dans le journal La Tribune dimanche. Leur coopération à eux a mené à l'élimination d'un haut responsable du groupe État islamique au Nigeria. Les États-Unis et le Nigeria ont annoncé hier la mort d'Abu Bilal al-Minouki lors d'une opération conjointe. C'était l'un des terroristes les plus actifs du monde, selon l'armée nigériane. Pour autant, Harmonie Pondinyaga, le pays est loin d'en avoir fini avec la menace djihadiste.
6: Après l'annonce du décès d'Abu Bilal al-Minouki dans des frappes aériennes menées par l'armée américaine, appuyée au sol par l'armée nigériane, le président nigérian Bola Ahmed Tinubu a déclaré attendre avec impatience des frappes plus décisives contre toutes les enclaves terroristes à travers le pays. La collaboration entre Abuja et Washington a été décisive dans l'élimination d'un CIO cadre du groupe État islamique en Afrique de l'Ouest, également appelé ISWAP, dans une zone aussi difficile que la région du lac Tchad, explique Malik Samuel, chercheur à Good Governance Africa.
7: Le groupe est plus fort aujourd'hui que jamais. On ne peut pas dire que l'attaque était le résultat de la vulnérabilité ou de la faiblesse du groupe. L'attaque était donc davantage liée à la technologie de pointe et à l'expérience des forces américaines présentes au Nigeria depuis quelque temps. Cela expose leur vulnérabilité. Cela montre qu'ils ne sont pas aussi forts ou aussi difficiles à atteindre qu'ils le pensaient. Tuer une personne n'est pas suffisant, à mon avis. Cela peut servir de revers temporaire.
6: Cette victoire symbolique ne signifie sans doute pas la fin de la menace islamiste, d'autant que le groupe État islamique en Afrique de l'Ouest dispose de nombreuses ressources financières et humaines, mais aussi de véritables bastions où ils peuvent se mouvoir facilement. Harmonie Pondinaga, Lagos, RFI.
3: L'OMS, l'Organisation mondiale de la santé, déclare ce matin une urgence de santé internationale après l'apparition d'une épidémie d'Ebola en RDC et en Ouganda. C'est son deuxième niveau d'alerte le plus élevé face à cette épidémie qui serait apparue dès le mois d'avril dans l'est de la République démocratique du Congo, en Ituri. Le Soudan du Sud est en alerte. Le Kenya a constitué une équipe de préparation. Le variant identifié pour cette épidémie est le variant Bundibugyo, un variant peu étudié et contre lequel il n'existe aucun vaccin. Le sud du Liban a essuyé hier de nouvelles frappes israéliennes et ce malgré l'extension pour un mois et demi du cessez-le-feu. L'armée israélienne divisait le Hezbollah. Le groupe chiite, lui, a dit cette nuit avoir frappé un objectif militaire dans le nord d'Israël. De son côté, l'Iran a fait état hier de discussions avec des pays européens pour franchir le détroit d'Ormuz. Téhéran a déjà permis le passage ces derniers jours de navires provenant de pays asiatiques. En Russie, au moins 3 morts à Moscou et sa périphérie. Après des attaques de drones cette nuit, ces frappes interviennent moins d'une semaine après la fin d'une trêve avec l'Ukraine. RFI, 5h06 à Londres, au Royaume-Uni, un concurrent déclaré pour remplacer le Premier ministre Keir Starmer. Wes Streeting a dit hier vouloir se présenter à sa succession à la tête du Parti travailliste et donc à Downing Street. Il a pris la parole hier, 2 jours après avoir quitté son poste de ministre de la Santé. Il a critiqué ouvertement le Brexit, une erreur catastrophique selon lui.
8: Notre plus grande opportunité économique est à portée de main. Nous avons besoin d'une relation nouvelle et privilégiée avec l'Union européenne, car l'avenir de la Grande-Bretagne est lié à l'Europe. Et un jour, nous pourrons de nouveau faire partie de l'Union européenne.
3: Au total, 4 membres du gouvernement britannique ont démissionné ces derniers jours. Une hémorragie pour Keir Starmer, de plus en plus isolé après des résultats désastreux lors d'élections locales il y a 10 jours. Il écarte toutefois toute idée de résignation. Les manœuvres sont donc en cours au sein du Labour qui se projette pour la suite et notamment donc avec les ambitions affichées de Wes Streeting. À Londres, Sarah Menaille.
9: S'il lorgne aujourd'hui ouvertement la succession du Premier ministre, Streeting n'a pas encore les 81 parrainages de députés nécessaires pour lancer les hostilités. En coulisses, d'autres rivaux s'activent déjà, comme le très populaire maire de Manchester, Andy Burnham, qui pour pouvoir briguer la direction du Parti travailliste doit d'abord obtenir un siège de député en gagnant la législative partielle de sa circonscription du nord-ouest de l'Angleterre, élection dont la date n'a pas encore été fixée. Malgré la rébellion d'une partie de son camp et si près d'un quart des députés de sa majorité réclament aujourd'hui son départ, Keir Starmer répète quant à lui qu'il n'a pas l'intention de démissionner. La crise rappelle inévitablement la trahison politique de Rishi Sunak en 2022, dont la démission avec fracas du gouvernement conservateur avait à l'époque fait chuter Boris Johnson pour

0: de santé publique de portée internationale. C'est ce que réclame ce matin un groupe d'experts de haut niveau. Il s'agit de la Commission paneuropéenne sur le climat et la santé, composée d'anciens chefs de gouvernement, de scientifiques, de ministres et de dirigeants de la société civile. La vie de plusieurs millions de personnes en dépend, estiment les experts. Stéphanie Schuller.
1: Une urgence de santé publique de portée internationale est une alerte lancée par l'Organisation mondiale de la santé. Elle est déclenchée quand une maladie ou un autre danger pour la santé risque de se propager dans plusieurs pays et nécessite une réponse coordonnée. Ces conditions sont justement réunies quand il s'agit du changement climatique et de ses effets de plus en plus néfastes sur la santé humaine, estime la Commission paneuropéenne sur le climat et la santé qui a été convoquée par l'OMS. Selon ses membres, les inondations, les sécheresses, les pollutions atmosphériques causées par les feux de forêt, l'insécurité alimentaire et l'augmentation des maladies transmises par les moustiques et d'autres vecteurs mettent des millions de vies en péril. Pour Sandrine Dixon-Desclèves, membre de la commission, il n'y a pas de doute.
2: On est dans une urgence de santé publique à cause du changement climatique.
1: Il faut donc agir, sensibiliser les populations, adapter les systèmes de santé, mais aussi arrêter de subventionner les combustibles fossiles, directement responsables de 600 000 décès prématurés par an, rien qu'en Europe.
0: En football, on a évoqué le titre de champion d'Angleterre de Manchester City. Hier, 1-0 contre Chelsea. En France, pas de suspense, le Paris Saint-Germain terminera bien champion, alors que la dernière journée de Ligue 1 débute aujourd'hui. A lieu aujourd'hui, Lens finira deuxième, Metz et Nantes, de leur côté, savent déjà qu'ils descendront en Ligue 2. Ce qui reste incertain, c'est la troisième place. Et il y a un enjeu, Baptiste Coulon, car qui dit troisième place dit qualification pour une Coupe d'Europe.
3: C'est une tradition. Lors de la dernière journée de Ligue 1, tous les matchs se déroulent en même temps. Mais ça risque de chauffer sur certaines pelouses plus que d'autres. À Marseille, par exemple, l'OM est en pleine tempête depuis quelques semaines. Mais les Olympiens peuvent encore sauver les meubles en terminant à la cinquième place qualificative pour la Ligue Europa. Pour cela, il faudra battre Rennes. Mais les Bretons, eux, peuvent toujours prétendre au podium, synonyme de Ligue des Champions. Personne ne se fera de cadeau au Vélodrome. Autre candidat à cette précieuse troisième place, Lille sera favori à domicile contre Auxerre. Mais attention pour les nordistes, Auxerre jouera pour sa survie en Ligue 1 et éviter la dangereuse place de barragiste. Un faux pas des Lillois pourrait alors profiter à Lyon, actuellement quatrième, un point derrière Lille. L'Olympique lyonnais recevra Lens. Le vice-champion peut être déconcentré à l'approche de sa finale de Coupe de France vendredi prochain. Trois pelouses, des dynamiques différentes, mais un but commun, la manne financière vitale que représente une qualification en Coupe d'Europe, en particulier pour la plus belle, la Ligue des Champions.
0: Précision de Baptiste Leduc, c'est une autre belle compétition européenne. La finale de l'Eurovision avait lieu hier et c'est la Bulgarie qui remporte ce concours de chant. La Bulgarie, emmenée par la chanteuse Dara, remporte pour la première fois la compétition devant le candidat israélien Noam Betan. Une 70e édition marquée par un appel au boycott en raison de la participation d'Israël. La chanson gagnante donc qu'on écoute, Bangaranga, est décrite comme un hymne à la fête et à l'émancipation. Et on l'entendra encore à plusieurs reprises dans RFI Matin.

0: RFI, il est 6h12 à Paris, 4h12, en temps universel.
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0: On reste ensemble encore pour une vingtaine de minutes avec le reportage international qui nous emmène dans le sud des États-Unis, où des États républicains redessinent leur carte électorale suite à la modification d'une loi. Dans ce nouveau découpage, le vote des minorités est menacé. Des milliers de personnes ont manifesté hier en Alabama. Dans la chronique Défense, on part à bord du Charles de Gaulle. Le porte-avions français est arrivé en fin de semaine en mer d'Arabie dans un contexte de tension toujours vive dans le détroit d'Ormuz. Dans la chronique Vivre ailleurs, on parlera d'une arme sociale et culturelle redoutable en Iran, le tarof. C'est dans ta nature, nous emmène à la genèse, au point de départ de l'épidémie d'antivirus. On écoutera ensuite un extrait de l'émission L'Atelier des médias, tout ça avant le retour de l'actualité africaine. On part donc aux États-Unis, en Alabama, dans le sud-est, où des milliers de personnes ont manifesté hier pour la protection du droit de vote des minorités. Un droit mis à mal par une récente décision de la Cour suprême qui a retoqué le Voting Rights Act. Depuis cette décision, des États du Sud comme le Tennessee, la Louisiane...
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0: Attention, action !
1: Cinéma, vidéo, documentaire, film pour le jeune public, prochainement sur vos écrans. Cette semaine au Mégarama d'Arras, du côté des sorties, retrouvez La Vénus électrique, une comédie romantique par Pierre Salvadori, L'abandon par Vincent Garenc. Ce film revient sur les 11 derniers jours de Samuel Paty et l'engrenage qui a conduit à sa mort tragique. Toujours à l'affiche, Le diable s'habille en Prada 2, une comédie dramatique de David Frankel avec Meryl Streep et Anne Hathaway. Michael, un biopic par Antoine Fuqua. Pour les jeunes cinéphiles et toute la famille, Super Mario Galaxy, le film, un film d'animation d'Aaron Horvath et Michael Jelenic. Des séances spéciales également, un ciné-débat mardi 19 mai à 18h, projection de Hubert Reeves, La Terre vue du cœur, un documentaire de Yolande Cadrin-Rossignol, tarif 6 euros. Un autre ciné-débat jeudi 21 mai à 18h, Jésus, l'enquête, un drame de John Gunn, tarif 6,20 €. Dans le cadre du joli mois de l'Europe, Plan Séquence et la ville d'Arras vous proposent une sélection de films européens au Mégarama d'Arras. Cette semaine, découvrez ou redécouvrez Yellow Letters de Ilker Çatak, Ours d'or de la Berlinale 2026. À Ankara, Aziz et son épouse Deria, dramaturge et comédienne reconnue, sont soudain interdits de travailler en raison de leurs opinions politiques. Confrontés à la précarité et à la pression du pouvoir, leur engagement va mettre leur couple à rude épreuve. Plusieurs séances sont prévues dans la semaine du 13 au 19 mai. Bonne séance !

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1: Arras, esprit d'une collection. Deuxième accrochage, face au réel. C'est jusqu'au lundi 25 mai. Exposition des œuvres de Mireille Desideri dans le cadre de la donation de ces dernières au Palais Saint-Va. C'est à voir avant un troisième accrochage jusqu'au 6 juillet au pôle culturel Saint-Va, rue Paul Doumer, à Arras. L'entrée est libre. Ce week-end, c'est la nuit des musées. Plusieurs rendez-vous sont au programme, notamment au Louvre-Lens, ou encore plus près de chez nous, au Palais Saint-Va, mais aussi à Cité Nature. Si vous avez envie d'une soirée différente entre découverte et détente, c'est par ici que ça se passe. Visite libre des expositions, animation pour tous, exposition, c'est dans les musées d'Arras ce samedi 23 mai de 20h à 23h59. Un peu plus loin, à table! Jusqu'au 24 mai. Sachant aujourd'hui que notre microbiote est considéré comme notre deuxième cerveau, comment ne pas le chérir à chaque repas? L'exposition vous invite à re-questionner nos modes de consommation en constante mouvance ces dernières décennies, avec l'arrivée des hypermarchés, des produits ultra transformés et des modes de production toujours plus conséquents. Exposition visible chaque week-end, ouverture avec accès uniquement sur réservation en ligne, d'un créneau de médiation, c'est sur le site internet de la maison, et l'exposition est à voir d'ailleurs à la maison, 30 rue Brossolette à Lens. Exposition au charbon, pour un design post-carbone, c'est jusqu'au 25 mai. Au charbon réunit plus d'une quarantaine d'œuvres de designers, architectes, plasticiens français, belges, suédois, argentins, japonais. Ces artistes se sont emparés du sujet du charbon, l'une des principales ressources énergétiques de l'humanité, dont la combustion est responsable d'une grande partie des émissions de CO2 sur la planète, pour exprimer à travers le design un constat accablant, mais aussi des raisons d'espérer. Une exposition à voir au centre historique minier Fosse de Loire, rue d'Erchin à Léouard.

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0: Aujourd'hui, nous parlons littérature jeunesse avec Gilliane, lectrice bénévole Lire et faire lire. Action coordonnée dans le Pas-de-Calais par l'UDAF et la Ligue de l'enseignement. Bonjour Gilliane.
1: Bonjour Laura.
0: Est-ce que tu peux nous rappeler où tu lis des histoires en tant que bénévole ?
1: Je lis dans une crèche Les Petits Mômes à Arras et ponctuellement au Mégarama lors des séances de cinéphilou.
0: Aujourd'hui, tu nous parles de Grabouille et Petit Pierre, un album édité chez Nord Sud et écrit et illustré par Ève Tarlet. Alors, qu'est-ce qu'il nous raconte ce livre ? Dis-moi tout.
1: Alors, c'est l'histoire de Petit Pierre et de son petit cochon Grabouille. Ensemble, ils font tout, là, qu'il y a des champignons, les courses à trottinette. Mais les bêtises, Grabouille les fait tout seul. La peinture avec la confiture, des drapeaux avec les tapis. Il invente des jeux, saute cochon, cochon perché, etc. Un jour, il suit un papillon et se retrouve en ville. Pour éviter qu'on l'attrape, il se cache. D'abord, dans une cave à charbon. Et il devient tout noir. Après, chez un boulanger, il reçoit un sac de farine et devient tout blanc. Reçoit aussi un pot de peinture bleue et devient tout bleu. Toute la ville le recherche, mais Grabouille est introuvable. Petit Pierre est triste. Arrivera-t-il à le retrouver ? Comment ? La suite nous le dira.
0: Ah, en tout cas, c'est un sacré farceur. Est-ce que tu peux nous décrire l'objet livre pour nos auditeurs, s'ils veulent le lire à leurs enfants ?
1: Alors, c'est un livre de format carré. Les illustrations sont très détaillées et très précises. On se croirait presque sur place avec Grabouille. On vit avec lui. Et c'est une histoire amusante et palpitante. On tremble pour Grabouille lorsqu'il essaie de s'échapper. Ça, c'est triste. C'est triste pour lui qu'il soit ainsi pourchassé. Mais c'est en même temps une belle histoire d'amitié entre le petit garçon et le petit cochon.
0: C'est pour ça que tu nous le conseilles ?
1: Et bien sûr. Et on peut trouver ce livre dans les médiathèques et les bibliothèques du réseau M d'Arras.
0: Et si d'autres personnes veulent devenir bénévoles lire et faire lire comme toi, comment peuvent-ils faire ?
1: Eh bien, s'ils sont âgés de 50 ans et plus, et s'ils ont au minimum une heure par semaine à consacrer à du bénévolat dans le Pas-de-Calais, s'ils ont envie de transmettre leur amour des livres et de la lecture, et qu'ils sont à l'aise avec les enfants, lire et faire lire les attend, alors qu'ils n'hésitent pas. Ils peuvent écrire à l'adresse mail lireetfairelire62@gmail.com.
0: Eh bien, merci beaucoup Gilliane, et à bientôt.
1: À bientôt.

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1: Atelier, travail, salaire, revenu, emploi et compagnie. Venez débattre pendant une après-midi d'animation collective et dynamique autour de la remise à plat de la place du travail et de l'argent dans notre société. C'est une rencontre organisée par Victoire Populaire, le mouvement français pour un revenu de base, Réseau Salariat, Génération pour un revenu universel et Souffle du Nord. Ça se passe à Croix, près de Lille, au 220 rue Jean Jaurès, le samedi 30 mai à 13h30. Inscription gratuite sur le site lesouffledunord.com. L'atelier d'histoire critique de Lille vous invite à une discussion avec l'historien Julien Théry, professeur d'histoire à l'Université Lumière de Lyon, autour de son livre « En finir avec les idées fausses sur l'histoire de France ». L'ingérence dans le travail des historiens à des fins politiques et monnaie courante, et Julien Théry décortique une vingtaine d'idées fausses, l'occasion de revenir sur des moments clés de l'histoire de notre pays. Ça se passe au café coopératif Les Sarrasins à Lille-Oisem, le samedi 30 mai à 14h en entrée libre. Libre et gratuite. Et puis le Spartak Lillois, une association sportive et militante, organise une course contre l'extrême droite, contre l'antisémitisme, l'islamophobie, le racisme, contre le sexisme, les LGBTQIA-phobies, le validisme, contre la montée du fascisme en France et ailleurs, contre le nationalisme et pour la solidarité. Alors il s'agit de courses non compétitives et non chronométrées, parcours, course 7 km ou marche 4 km, c'est sans inscription. Ça se passe le dimanche 31 mai dès 9h30 du matin au parc de la Citadelle à Lille.
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2: Il est 5h en temps universel, 7h ici à Paris.
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2: Bonjour à tous, merci d'être avec nous. On va passer les trois prochaines heures ensemble ce dimanche pour parler de ce qui se passe évidemment sur tous les continents de la planète et ça commence tout de suite avec le journal international. Bonjour Simon Bourtembourg.
4: Bonjour Clotilde, bonjour à toutes et à tous.
2: Et à la une au lendemain des déclarations de Donald Trump sur l'indépendance de Taïwan, parole de Taïwanais dans ce journal.
4: La question de l'île de Taïwan, territoire revendiqué par Pékin plus que jamais au centre des préoccupations chinoises. Le président américain l'a bien compris. Il met désormais en garde contre toute déclaration d'indépendance de l'île. On verra ce qu'en pensent les Taïwanais interrogés par notre correspondant dans le pays. Reportage à suivre aussi à New Delhi dans ce journal. Face à la crise qui s'enlise au Moyen-Orient, le gouvernement indien tente d'endiguer la chute historique de la roupie. Augmentation des prix du carburant et de la taxation d'importation de l'or. Nous le verrons, les bijoutiers du pays sont touchés de plein de fouet. L'Afrique, profondément contrastée en cette journée mondiale contre l'homophobie, la transphobie, et la biphobie, alors que certains États comme le Gabon amorcent une évolution vers une plus grande reconnaissance des droits des personnes LGBTQIA+, d'autres au contraire comme le Sénégal durcissent leur arsenal législatif. On sera aussi en Espagne dans ce journal où des élections régionales sous forme de test sont attendues aujourd'hui pour Pedro Sanchez. On vote en Andalousie. Pour le Premier ministre, l'enjeu est important après plusieurs revers électoraux et à un an des élections générales. Et puis, on reviendra aussi sur la finale de l'Eurovision hier et la victoire de la Bulgarie, du sport également, avec le retour gagnant de Francis Ngannou en MMA.
2: Taïwanais encore sonné par les propos de Donald Trump, le président américain qui a mis en garde contre toute déclaration d'indépendance de l'île.
4: Oui, Taïwan, territoire revendiqué par Pékin et plus que jamais au centre des préoccupations chinoises. Et ça, Donald Trump l'a, semble-t-il, bien compris sous pression de Xi Jinping, le président chinois. Eh bien, hier, le président américain mettait donc ouvertement en garde contre toute déclaration d'indépendance de l'île. Une prise de position qui intervient après un déplacement en Chine. Alors forcément, à Taïwan, ces déclarations font beaucoup réagir. Reportage de Jules Bois.
5: Qu'importe les déclarations de Trump pour cet habitant de Taipei à la retraite, les États-Unis seraient de toute manière sûrement incapables d'inverser le cours d'un conflit.
6: Les États-Unis ont déjà simulé beaucoup de scénarios militaires. Et s'ils s'impliquaient dans un conflit dans le détroit de Taïwan, ils pourraient ne pas être de taille face à l'armée chinoise. Je ne crois pas qu'ils décideront un jour d'intervenir directement.
5: Pour ce cinquantenaire travaillant dans un cabinet de conseil, seul le dialogue entre Taïwan et la Chine pourrait apaiser les tensions.
7: Discuter avec Xi Jinping est la meilleure solution. Si la paix est le principal objectif, je pense qu'il est bon d'essayer toutes les options. Et celle du dialogue interdétroit est la meilleure.
5: Mais cette étudiante à l'université, elle, ne voit pas les liens faits d'un dialogue avec le régime autoritaire de Pékin.
8: Je pense que ça ne sert à rien puisque les deux positions sont irréconciliables. Xi Jinping veut l'unification, mais nous n'en avons aucune envie.
5: Elle ne pense pas non plus Taïwan démuni.
8: Après tout, nous sommes un pays. Je pense que nous sommes capables de nous défendre. Les Taïwanais ont beau ne pas être très inquiets au quotidien, on ne laisserait pas notre gouvernement baisser les bras.
5: Donald Trump a beau affirmer que la position américaine restait inchangée, la mention de l'île comme un bon atout dans les négociations avec la Chine laisse Taïwan dans l'incertitude sur l'avenir de ses relations avec les États-Unis. Jules Bois, Taipei, RFI.
4: Au Liban, c'est nouvelle frappe malgré la prolongation hier pour un mois et demi de la trêve. L'Agence nationale d'information libanaise annonce qu'une vingtaine de villages du sud du pays ont été touchés hier par des frappes israéliennes. Des frappes qui visaient, selon l'armée israélienne, des infrastructures du Hezbollah. De son côté, le mouvement armé soutenu par l'Iran affirmait hier soir avoir frappé une cible militaire israélienne dans le nord de l'État hébreu. Et puis concernant cette fois la situation sur le front iranien, Téhéran évoque des discussions relations avec des pays européens qui tentent, selon les dires de l'Iran, eh bien, d'obtenir des autorisations de passage pour franchir le détroit d'Ormuz après le passage, justement, cette semaine de quelques navires battant sous pavillon chinois.
2: Le conflit au Moyen-Orient qui frappe de plein fouet l'Inde qui tente de protéger ses réserves de change.
4: Cette semaine, les autorités du pays ont été contraintes d'augmenter les prix du carburant et de doubler la taxe d'importation de l'or. Narendra Modi en personne appelle les Indiens à limiter leurs achats d'or pendant un an. Dans le pays, pourtant, le précieux métal jaune est un pilier du quotidien indispensable pour doter les mariages ou célébrer les grandes fêtes religieuses. Un marché qui est aujourd'hui paralysé au grand dam des bijoutiers de New Delhi. Reportage d'Abdoulaye Rally.
9: Dans le quartier commerçant de South Extension, Deep Kumar est assis sur un banc devant une bijouterie. Il est Moti Pirona, un artisan qui assemble les perles des bijoux en or. Mais aujourd'hui, pas un seul client en vue.
10: Le marché a chuté depuis que le prix de l'or a augmenté il y a un an et demi. Avant, je gagnais 30 à 35 000 roupies par mois. Maintenant, ce n'est même pas 20 000.
9: À quelques mètres de là, Suresh nous accueille, une imposante gourmette en or au poignet.
11: Je suis dans la vente de l'or depuis 30 ans. C'est dans la famille.
9: Le secteur vient d'encaisser un nouveau choc. Narendra Modi a appelé les Indiens à suspendre leurs achats d'or pendant un an. Dans la foulée, les taxes sur l'or ont été doublées.
11: Cette semaine particulièrement, les clients ne viennent pas. Je ne sais pas pourquoi. Est-ce à cause de cet appel du gouvernement? Le marché a chuté.
9: Même constat dans la grande enseigne de luxe voisine. Manjit dit n'avoir jamais vu un ralentissement aussi brusque.
12: Le mois dernier, c'était la ruée. Tout le monde voulait de l'or ou des diamants. Aujourd'hui, regardez, nous avons 4 étages et pas un seul client en boutique.
9: L'Inde est le deuxième pays consommateur d'or au monde, après la Chine. Face à une facture d'importation record, le gouvernement veut stopper la chute de la roupie. Abdullah Erali, New Delhi, RFI.
4: Une urgence de santé internationale. L'OMS relève ce matin son niveau d'alerte alors que la RDC est frappée par une 17e épidémie d'Ebola. La souche Bundibugyo, pour laquelle il n'existe pas de vaccin, a été retrouvée dans plusieurs échantillons analysés par Kinshasa. La nouvelle épidémie touche la province de l'Ituri, au nord-est de la RDC. Plus de 330 cas et 88 décès ont déjà été recensés par l'Africa CDC. Les États-Unis ont d'ailleurs fermé la province congolaise à leurs ressortissants. L'épidémie qui touche aussi l'Ouganda inquiète sur le continent. Une alerte contre le virus a été lancée au Soudan du Sud et au Kenya. Les détails complets dans le journal de 8h, heure de Paris.
2: Le continent africain qui apparaît par ailleurs profondément contrasté en cette journée mondiale contre l'homophobie, la transphobie et la biphobie.
4: Il y a 36 ans, jour pour jour, l'Organisation mondiale de la santé retirait l'homosexualité de sa liste des maladies mentales. Et aujourd'hui, alors que certains États africains comme le Botswana, l'Angola ou le Gabon amorcent une évolution vers une plus grande reconnaissance des droits des personnes LGBTQIA+, et bien d'autres, au contraire, durcissent les lois parmi les plus répressives au monde à l'encontre de l'homosexualité. Claire Bargelès.
13: Au Sénégal, une loi a été promulguée en mars dernier, durcissant les peines pour ce qui est qualifié d'acte contre nature. Les relations entre personnes de même sexe sont désormais passibles, non plus de 1 à 5 ans de prison, mais de 5 à 10 ans, et des arrestations ont déjà eu lieu depuis. Au Ghana, un texte adopté au Parlement, mais pour l'instant jamais promulgué, prévoit de même une politique pénale plus sévère et encourage la délation. Le Burkina ou encore le Mali ont eux aussi dû

0: Une nouvelle étape dans le réchauffement des relations entre Alger et Paris. Gérald Darmanin, ministre français de la Justice, se rendra demain lundi dans la capitale algérienne pour discuter coopération judiciaire. Il doit aussi être question du sort du journaliste Christophe Glaize, incarcéré en Algérie depuis près de 2 ans et condamné à 7 ans de prison. Par ailleurs, le ministre algérien de l'Intérieur, Saïd Saïoud, est attendu en France dans les prochains jours. C'est ce qu'annonce son homologue français dans les colonnes de la Tribune du dimanche. Manifestants d'extrême droite et militants pro-palestiniens ont marché hier dans les rues de Londres. Deux rassemblements distincts dans la capitale anglaise, encadrés par un dispositif de police exceptionnel. 4000 agents étaient mobilisés pour éviter les débordements. Que ce soit dans la marche organisée par l'activiste anti-immigration Tommy Robinson ou dans le rassemblement pro-palestinien, aucun incident majeur n'a été signalé. 31 personnes ont toutefois été arrêtées.
1: En Espagne, des élections régionales sous forme de test pour Pedro Sanchez.
0: On vote aujourd'hui en Andalousie, dans le sud du pays. La région la plus peuplée d'Espagne est tombée aux mains de la droite en 2018, après près de 40 ans de gouvernance socialiste. Pour ce scrutin d'aujourd'hui, les conservateurs restent favoris. Alors pour le Premier ministre espagnol, l'enjeu est important après plusieurs revers électoraux et à 1 an d'élection générale. Muriel Paradon.
2: En Andalousie, Pedro Sanchez joue gros. Cette région du sud de l'Espagne représente près de 20% de la population du pays et a été pendant 40 ans un bastion du Parti socialiste. Depuis 2019, elle a basculé à droite avec le Parti populaire qui devrait, selon les sondages, rester au pouvoir. L'enjeu sera de voir si le PP conservera sa majorité absolue au Parlement andalou ou s'il sera contraint de gouverner avec Vox, le parti d'extrême droite en pleine ascension. Le score du Parti socialiste sera bien sûr scruté à la loupe. Le parti de Pedro Sanchez pourrait enregistrer le pire résultat de son histoire dans cette région symbolique. Il a déjà subi plusieurs revers dans d'autres élections régionales ces derniers mois. Ce scrutin en Andalousie intervient en tout cas à 1 an des élections générales en Espagne et a donc valeur de test pour le Premier ministre. Si Pedro Sanchez bénéficie d'une bonne image sur les dossiers internationaux, il est affaibli par des scandales de corruption touchant son entourage et reste très impopulaire.
1: Pedro Sanchez, qui assurait par ailleurs Simon être du bon côté de l'histoire hein, après le boycott de l'Eurovision par l'Espagne.
0: La finale du concours de chant qui avait lieu hier soir à Vienne, tout comme l'Espagne, l'Irlande, les Pays-Bas ou encore la Slovénie n'ont pas envoyé de représentants pour dénoncer la participation d'Israël. Israël qui a un temps occupé la tête du classement, provoquant des huées dans la salle. Mais c'est finalement la Bulgarie, emmenée par la chanteuse Dara, qui remporte pour la première fois l'Eurovision. Olivier Roger, sa chanson Bangaranga a remporté les suffrages.
3: En argot jamaïcain, Bangaranga signifie à la fois la fête et la folie, ce qui résume parfaitement le show proposé par Dara, 27 ans, un dancehall balkanique aux allures de lambada survitaminé. Durant plus de 2 heures, le public aura eu droit à sa dose de kitsch, de show déjanté ou juste étrange, un chanteur israélien francophone, un maltais en mode crooner, un albanais spectral et grandiloquent, ou encore un norvégien mimant Freddie Mercury, mais sans la voix. Et comme chaque année, le vote du public est venu bouleverser les pronostics. L'Australie et la Finlande, grands favoris, repartent bredouille, tout comme la Française Monroe.
1: Plaisir à au moins une personne ici dans la rédaction. La victoire de la Bulgarie. Enfin, Simon, il semble ne pas connaître la pression. Retour réussi dans la cage hein, pour Francis Ngannou.
0: Oui, c'était un peu plus violent que cette chanson. Enfin, bref, lui, on ne sait pas s'il l'apprécie, mais il était en tout cas de retour après 1 an et demi dans la cage. Il n'avait plus combattu dans le MMA, son sport de prédilection, après un passage à la boxe. Eh bien, cette nuit, pour son combat de retour à Los Angeles, il n'a fait qu'une bouchée du vétéran Philippe Lins en un round.
4: Voilà, voilà, terminé. Oh, le crochet gauche, fatal, game over. Et c'est la force de Francis Ngannou, cette puissance destructrice.
5: Il n'a pas forcé.
4: Ah, il a juste bien placé.
0: Le Camerounais qui a donc utilisé son redoutable crochet gauche pour envoyer son adversaire au tapis.
1: Merci beaucoup Simon Bourtembourg pour le journal. Allez, 5h13 en temps universel. Je vous donne quelques rendez-vous importants pour les trois prochaines heures.

0: D'abord, un reportage à bord du Charles de Gaulle, le porte-avions français déployé à proximité du détroit d'Ormuz. Et qui se tient prêt en cas d'opération ordonnée depuis Paris.
1: Oui, en effet, on est au cœur de l'actualité. Le fait qu'on ait beaucoup d'activités permet de ne pas penser à autre chose. En tout cas, la fatigue n'est pas... En tout cas...

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0: Un trio post-punk irlandais, Maol, et le rock anglais de Martial Arts, en concert à l'Aéronef à Lille, vendredi 22 mai, c'est à 20h, tarif 5 ou 8 euros. Soirée Rap New Wave, organisée par Row, avec Bloody Sanji, J'aime Rose, Rosalie du 38, Kurko, Paul Vitesse et Blizzard. C'est au Flow, Centre Euro-Régional des Cultures Urbaines à Lille, le vendredi 22 mai à 20h, les tarifs de 16 à 24 euros. Autre date, rap français, avec Sheldon du collectif 75e Session. Première partie avec Bertox. C'est au Grand Mix de Tourcoing, vendredi 22 mai à 20h. Les tarifs de 11 à 19 euros. Dans le cadre de la saison Gare Méditerranée de Lille 3000, comme à la radio, vous donne rendez-vous pour une soirée à la croisée des musiques électroniques et des sonorités du Maghreb, avec le producteur marocain Guedra Guedra et des DJ sets, d'abord de l'artiste tunisienne Dina Abdelwahid et de la Comala Family. Ça se passe à la Gare Saint-Sauveur à Lille, vendredi 22 mai de 21h à 1h du matin et c'est gratuit. Citons aussi ce concert de Bruit, un groupe post-rock virtuose et profondément engagé, en double affiche avec le trio belge Noise Rock It It Anita. C'est au Grand Mix de Tourcoing le samedi 23 mai à 20h, les tarifs de 11 à 19 euros.

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1: Fête mondiale du jeu. À cette occasion, la bibliothèque ludothèque Ronville vous invite à découvrir ses nombreux jeux de société. Il y aura aussi des jeux en bois, des animations pour toute la famille. Ça se passe à la bibliothèque Ronville à Arras, samedi 23 mai de 14h à 18h et c'est gratuit. Portes ouvertes des joutes d'Arras, c'est proposé par la Société des Jouteurs d'Arras. Venez tester ce sport spectaculaire, un peu fou, 100% bonne humeur. Donc à Arras d'Ars-Méolens, le samedi 23 mai de 14h à 17h. C'est à partir de 8 ans, c'est gratuit. Petit conseil d'amis, prenez des affaires de rechange.

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0: Dans la programmation du Tandem, scène nationale Arras-Douai, danse avec le diptyque Vivace d'Alban Richard et Fantasie mineure de Marco da Silva Ferreira. Deux spectacles de danse contemporaine présentés hors les murs et issus de la collection Tout Terrain du Centre chorégraphique national de Caen. Alors c'est à voir en famille dès 6 ans, d'abord à Croisy, à la Halle Couverte le mercredi 20 mai, c'est à 17h. Et puis à Brebière, à l'ESAT La Vie Active, le jeudi 21 mai à 20h. Les tarifs vont de 2 à 6 euros. Également dans la programmation du Tandem, théâtre et danse avec Mon petit cœur imbécile. L'histoire d'un petit garçon né avec une malformation cardiaque. 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Les tarifs de 5 à 10 euros.

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Une solution pour le soigner, gagner un marathon et payer les soins avec la récompense. Une course folle qui mêle théâtre, danse hip-hop et musique électro. 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

0: Max Deleval, bonjour.
1: Bonjour Laura, bonjour à tous.
0: Aujourd'hui, nous allons nous intéresser à l'évolution des inégalités en France et aux conséquences économiques de la guerre au Moyen-Orient.
1: Oui, d'abord, analysons l'évolution des inégalités. L'Institut national de la statistique et des études économiques, l'INSEE, a publié le 16 avril son dernier rapport. Il montre à la fois le rôle redistributif de certains impôts, celui plus massif des prestations et des transferts sociaux, mais aussi les limites du système français. Malgré tous les dispositifs, les inégalités se sont creusées ces dernières années.
0: Mais que se passe-t-il ?
1: Eh bien, les inégalités primaires, c'est-à-dire avant redistribution, se sont accrues. Les 10% des Français les plus modestes disposent en moyenne de 6 700 € par an par unité de consommation, contre 131 500 pour les 10% les plus aisés, soit un rapport de 1 à 20. L'unité de consommation est calculée dans chaque ménage. Le premier adulte compte pour une unité de consommation. Chaque personne de plus de 14 ans supplémentaire compte pour 0,5 unité de consommation. Et chaque enfant de moins de 14 ans compte pour 0,3 unité de consommation. Ainsi, si on calcule le revenu par unité de consommation pour un ménage avec deux enfants de moins de 14 ans, ce dernier sera divisé par 2,1. Ainsi, si ce ménage gagne 4 000 € par mois, soit 48 000 € de revenu annuel, son revenu par unité de consommation sera de 22 857 €. Après redistribution, l'écart n'est plus que de 7,1.
0: Et quels sont les mécanismes de redistribution ?
1: Les impôts et les cotisations sociales sur les ménages, ainsi que les prestations versées en espèces, aboutissent à presque doubler les revenus des plus pauvres. A l'inverse, la redistribution diminue d'un tiers ceux des 10% les plus riches. Si on ajoute les transferts sociaux en nature, surtout en matière de santé, d'éducation et de logement, le ratio d'inégalité entre les 10% des plus riches et les 10% des plus pauvres tombe à 3,7. Cette réduction des inégalités repose principalement sur les transferts sociaux en nature, comme les aides au logement ou l'hébergement en EHPAD, sur les prestations sociales en espèces, les dépenses collectives et enfin les impôts sur les revenus et les patrimoines. Par contre, les cotisations sociales et surtout les prélèvements sur la production et la consommation aggravent les inégalités. C'est particulièrement le cas de la TVA qui pèse proportionnellement plus sur les ménages modestes.
0: On en conclut quoi ?
1: Ben, le système fiscal augmente légèrement les inégalités au lieu de les résorber. Cette mécanique ne parvient plus à empêcher les inégalités de s'accroître. La guerre en Iran va mettre à mal le budget quotidien des Français. L'inflation repart à la hausse en raison de la hausse du prix du pétrole. Cette hausse frappe surtout les plus modestes qui sont contraints de prendre leur voiture pour aller travailler. Par ailleurs, elle va pénaliser aussi le patrimoine.
0: Ah, de quelle manière ?
1: Ben d'abord, le livret A a un taux de 1,5% sans rendement réel, c'est-à-dire après inflation. Le rendement va être négatif. Le taux d'emprunt de l'État a fortement augmenté à plus de 3,80%. Il s'ensuit que la valeur des anciennes obligations émises à des taux plus bas diminue. La tension sur les taux des obligations influe sur les barèmes des crédits immobiliers. Les taux du crédit risquent de rester élevés. Les incertitudes sur l'évolution de l'inflation pourraient refroidir les acheteurs. Ceci peut freiner la reprise du marché de l'immobilier, mais aussi de l'investissement. Il y a un risque de stagflation, c'est-à-dire un ralentissement de la croissance et la persistance de l'inflation.
0: Merci Max. À bientôt pour une nouvelle chronique.
1: À bientôt.
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1: Cette semaine au Mégarama d'Arras, du côté des sorties, retrouvez La Vénus électrique, une comédie romantique par Pierre Salvadori, L'abandon par Vincent Garenc. Ce film revient sur les 11 derniers jours de Samuel Paty et l'engrenage qui a conduit à sa mort tragique. Toujours à l'affiche, Le Diable s'habille en Prada 2, une comédie dramatique de David Frankel avec Meryl Streep et Anne Hathaway, Michael, un biopic par Antoine Fuqua. Pour les jeunes cinéphiles et toute la famille, Super Mario Galaxy, le film, un film d'animation d'Aaron Horvath et Michael Jelinek. Des séances spéciales également, un ciné-débat mardi 19 mai à 18h, projection de Huber Reeves, La Terre vue du cœur, un documentaire de Yolande Cadrin-Rossignol, tarif 6 euros. Un autre ciné-débat jeudi 21 mai à 18h, Jésus, l'enquête, un drame de John Gunn, tarif 6,20 euros. Dans le cadre du Joli Mois de l'Europe, Plan Séquence et la Ville d'Arras vous propose une sélection de films européens au Mégarama d'Arras. Cette semaine, découvrez ou redécouvrez Yellow Letters de Ilker Çatak, Ours d'or de la Berlinale 2026. À Ankara, Aziz et son épouse Deria, dramaturge et comédienne reconnue, sont soudain interdits de travailler en raison de leurs opinions politiques. Confrontés à la précarité et à la pression du pouvoir, leur engagement va mettre leur couple à rude épreuve. Plusieurs séances sont prévues dans la semaine du 13 au 19 mai. Bonne séance!

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2: Il est 6h30 en temps universel. 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
2: Le journal Afrique avec vous, Vincent Dublange, et à la une, bloquer les contaminations pour éviter la propagation du virus. C'est une course contre la montre qui s'est engagée dans l'est de la RDC.
3: Et probablement, Clotilde, dans la région des Grands Lacs, voire même plus loin, Ebola, qui est déjà suspecté dans 88 décès en RDC, un en Ouganda. L'Organisation mondiale de la santé décrète une urgence de portée internationale. Explication dans une minute, détail à tout moment sur l'application mobile RFI. L'État islamique dans le lac Tchad, décapité hier par les États-Unis et le Nigeria. Mais cela ne veut pas dire que l'organisation est affaiblie pour si longtemps que cela. Décryptage des conséquences de la mort d'Abou Bilal al-Minouki dans ce journal. On parlera aussi de l'appel du fils du shérif de Nuoro au dialogue au Mali, des obsèques d'un pilier du régime Compaoré au Burkina, l'ex-ministre des Affaires étrangères Jean-Marc Palme. Et puis la fête du PPACI en Côte d'Ivoire, on y était avec la prise de parole attendue hier de Laurent Gbagbo.
2: C'est le deuxième niveau d'alerte de l'Organisation mondiale de la santé et il est donc déclaré pour Ebola en RDC.
3: L'urgence de santé publique de portée internationale. Le Congo et les pays voisins directement menacés donc par cette flambée d'Ebola officiellement déclarée depuis 48 heures maintenant, mais dont les premiers cas remontent à fin avril à Bunia, en Ituri, dans l'extrême nord-est de la RDC. L'Ituri qui est toute proche de l'Ouganda, du Soudan du Sud. Les deux pays sont en alerte, tout comme le Kenya. Les États-Unis prennent également des mesures. Expliquez-nous, Passion Ligodi.
4: Il y a une règle dans la gestion des épidémies, expliquent les experts. Tant qu'un foyer reste dans un seul pays, ce pays coordonne. Dès qu'un deuxième pays est touché, la responsabilité bascule vers Africa CDC et ces basculements ont eu lieu. Un Congolais de 59 ans a voyagé de l'Ituri vers Kampala, hospitalisé le 11 mai, mort le 14, sa dépouille ramenée en RDC. Qui l'a accompagné et qui a organisé l'enterrement? Dans ces cas, ce ne sont pas seulement des virus qui traversent les frontières, ce sont des corps et des familles. Et le risque de propagation est presque structurel. Mongoualou est une zone minière à forte mobilité. Les flux de personnes partent dans toutes les directions, vers le Nord Kivu, vers la Tchopo et surtout vers l'Ouganda et le Soudan du Sud. Ce sont ces corridors qui inquiètent le plus Africa CDC dans une zone où l'insécurité complique déjà le traçage des contacts. Et Africa CDC a activé une structure de coordination régionale. Les pays aussi se mobilisent. En Ouganda, des laboratoires mobiles sont déployés dans les structures à risque. Au Kenya, une équipe nationale de préparation est constituée. Et plus loin, les États-Unis ont fermé l'Ituri à leurs ressortissants.
3: Et selon le nouveau bilan provisoire de l'Africa CDC, cette épidémie d'Ebola a fait 88 décès probables en RDC pour 336 cas suspects. Un décès aussi en Ouganda. La souche Bundibugyo ne dispose d'aucun vaccin ou traitement spécifique. Les seules armes sont les grandes précautions, les gestes barrière. Ebola est très contagieux. La lutte aussi contre la peur. Hein. Certaines explications traditionnelles comme la sorcellerie, ce n'est pas une maladie mystique, disait hier le ministre congolais de la Santé. Notre dossier complet donc à lire sur notre application pour téléphone mobile RFI.
2: On vient maintenant sur cette opération conjointe des forces armées des États-Unis et du Nigeria qui a permis de tuer Abou Bilal al-Minouki.
3: C'était dans la nuit de vendredi à samedi. Il était considéré par les deux pays comme un personnage clé du groupe État islamique en Afrique de l'Ouest, l'ISWAP, scission de Boko Haram, dans la région du lac Tchad. Quel avenir maintenant pour ce groupe dans la sous-région de manière générale? Harmonie Pondinyaga a interrogé pour nous un expert.
5: Après l'annonce du décès d'Abou Bilal al-Minouki dans des frappes aériennes menées par l'armée américaine, appuyées au sol par l'armée nigériane, le président nigérian Bola Ahmed Tinubu a déclaré attendre avec impatience des frappes plus décisives contre toutes les enclaves terroristes à travers le pays. La collaboration entre Abuja et Washington a été décisive dans l'élimination d'un CIO cadre du groupe État islamique en Afrique de l'Ouest, également appelé ISWAP, dans une zone aussi difficile que la région du lac Tchad, explique Malik Samuel, chercheur à Good Governance Africa.
6: Le groupe est plus fort aujourd'hui que jamais. On ne peut pas dire que l'attaque était le résultat de la vulnérabilité ou de la faiblesse du groupe. L'attaque était donc davantage liée à la technologie de pointe et à l'expérience des forces américaines présentes au Nigeria depuis quelque temps. Cela Cela expose leur vulnérabilité. Cela montre qu'ils ne sont pas aussi forts ou aussi difficiles à atteindre qu'ils le pensaient. Tuer une personne n'est pas suffisant, à mon avis. Cela peut servir de revers temporaire.
5: Cette victoire symbolique ne signifie sans doute pas la fin de la menace islamiste, d'autant que le groupe État islamique en Afrique de l'Ouest dispose de nombreuses ressources financières et humaines, mais aussi de véritables bastions où ils peuvent se mouvoir facilement. Harmonie Pondinaga, Lagos, RFI.
3: Au Mali, plusieurs bus de transport incendiés hier près de Bamako, probablement par les djihadistes, le JNIM, qui a décrété un blocus autour de la capitale depuis fin avril. Face à la situation tendue au Mali, un proche du shérif de Nioro, le chef religieux le plus important du pays, lance un appel au dialogue. Correspondance régionale de Serge Daniel.
7: Amada Ould Hamala est un proche du shérif de la localité de Nioro, chef religieux le plus influent du Mali. À travers un post largement diffusé sur les réseaux sociaux, il appelle au dialogue. Son message s'adresse à la junte malienne, au groupe djihadiste ainsi qu'aux indépendantistes du FLA, Front de Libération de l'Azawad. Faites tout pour vous donner la main, évitez la division du pays, dit-il en langue locale bambara, pour probablement être entendu par un grand nombre de Maliens. Regrettant la mort du ministre de la Défense, Adio Camara, tué lors des attaques du 25 avril dernier, Hamada déplore, je cite, « plusieurs régions du Mali souffrent, il faut une réconciliation entre les fils du même pays ». Il ne précise pas s'il parle avec la bénédiction du puissant chef religieux de la localité de Nioro, qui a un soutien de la junte. Mais sa sortie mérite d'être rapportée. Le pays s'enfonce dans la crise. Sur le terrain, deux camps ont chacun un doigt sur la gâchette. D'un côté, la junte militaire appuyée par les combattants russes du Afrika Korps, et de l'autre côté, le Front de Libération de l'Azawad, les indépendantistes et les groupes djihadistes. Serge Daniel, Dakar, RFI.
3: Au Burkina Faso, débute ce dimanche les obsèques de Domba. Jean-Marc Palme, l'ancien pilier du régime de Blaise Compaoré, est décédé jeudi à l'âge de 75 ans. Enseignant, chercheur en histoire, directeur de recherche au Centre national des recherches scientifiques et technologiques de Ouaga. Pendant près de 4 décennies jusqu'à sa retraite, il fut aussi ministre des Affaires étrangères au lendemain du coup d'État du 15 octobre 1987 et de l'assassinat de Thomas Sankara. Le retour sur son parcours avec François Mazet.
8: Originaire du sud-ouest du pays, docteur en histoire politique et sociale de l'Afrique de l'Ouest, Domba Jean-Marc Palme débute sa carrière d'enseignant en 1977 jusqu'à sa retraite fin 2014 de son poste de directeur de recherche au CNRST. Il est l'auteur de 7 ouvrages et de plus de 60 articles scientifiques, mais son engagement dépasse les salles de classe. Après le coup d'État au cours duquel le capitaine Thomas Sankara et 12 de ses compagnons sont assassinés, il est nommé ministre des Relations extérieures par Blaise Compaoré. Il effectue sa première mission en France pour expliquer ce qui est arrivé le 15 octobre et non le justifier, dira-t-il dans son témoignage au procès organisé en 2021. Il fut ensuite membre du Conseil économique et social, puis président du Haut Conseil du Dialogue Social de 2018 à 2023. Parmi les nombreux hommages, celui de l'écrivain Baba Hama. Le chercheur a quitté la scène, mais ses écrits précieux demeurent des repères pour comprendre les réalités sociopolitiques du Burkina et éclairer les zones d'ombre de notre histoire récente, a écrit l'ex-délégué général du FESPACO sur ses réseaux sociaux.
3: Un portrait signé François Mazet.
2: En Côte d'Ivoire, Laurent Gbagbo entretient le flou sur le futur du PPACI.
3: Au lendemain de sa reconduction à la tête du parti d'opposition, l'ex-président ivoirien s'est exprimé hier lors de la fête de la renaissance de sa formation politique. Elle se déroulait à Songon, dans l'ouest d'Abidjan. Et face à ses militants, l'opposant ne livre aucun indice sur de possibles successeurs. Reportage RFI, Benoît Almeras.
9: Acclamé comme une rockstar, Laurent Gbagbo prononce son premier discours depuis sa réélection à la tête du PPACI.
10: Bien, d'accord, vous allez avoir le volume.
9: Dans sa prise de parole d'une heure, l'ancien président réaffirme qu'il allait s'asseoir au village, mais selon ses mots, le brouhaha politique ivoirien n'est pas terminé. Laurent Gbagbo reste donc le patron du PPACI, un chef qui compte déléguer des pouvoirs, mais sans préciser à qui et comment.
10: Quand je vais déléguer mes pouvoirs à quelqu'un, cela ne veut pas dire que je le nomme comme mon successeur. Pas du tout.
9: Pour les militants du PPACI que nous avons croisés, Laurent Gbagbo reste incontournable.
11: C'est nous-mêmes qui avons demandé au président Laurent Gbagbo de rester encore pour que nous ayons la formation politique pour que nous puissions affronter l'avenir.
12: Il n'est pas de nature à désigner des successeurs. Le successeur, il doit lui-même se révéler par son travail.
9: L'ex-président a également soutenu les militants incarcérés après la marche de l'opposition organisée avant la dernière présidentielle. Pour le PPAC, il s'agit de prisonniers d'opinion. Il faut penser à eux et travailler pour qu'ils soient libérés, a affirmé Laurent Gbagbo. Benoît Almeras, Abidjan, RFI.
2: Et puis Vincent, cette journée internationale de lutte contre l'homophobie, la transphobie, la biphobie, c'est l'occasion de faire le point sur le continent africain.
3: Où l'homosexualité, Clotilde, reste globalement peu acceptée socialement, même réprimée pénalement dans de nombreux pays pour les personnes qui sont homo, bi ou transsexuelles. La vie est difficile, même très difficile. Il y a tout de même des avancées. Exemple au Botswana avec cette décriminalisation après une décision d'un tribunal qui jugeait en 2019 que les dispositions de la loi à l'égard des relations homosexuelles était inconstitutionnel. Le code pénal botswanais a été mis à jour en mars dernier. Écoutez, Nozizwe Ntesang, elle est à la tête de l'Erabibo. C'est une association de défense des personnes LGBT+ au Botswana.
13: Jusqu'à présent, le code pénal n'avait pas encore été amendé en ce qui concerne ces dispositions spécifiques. Donc nous accueillons désormais avec joie la décision du représentant juridique du gouvernement d'abroger formellement ces articles du code pénal. C'est encourageant pour nous, car ce nouveau gouvernement a clairement montré dès le début qu'il se tient du côté des droits humains, droits qui par définition concernent tout le monde et incluent donc les personnes LGBT. Nous espérons voir d'autres évolutions. Je pense que le Botswana a de la chance d'avoir un solide système judiciaire, indépendant et capable de se pencher sur les questions de droits humains. Ses institutions robustes, ainsi que le travail de plaidoyer et la possibilité d'échanger avec des partenaires comme les représentants religieux. Tout cela permet d'expliquer ses avancées au Botswana. Et j'espère que d'autres pays et sociétés civiles parviendront à faire de même et à engager le dialogue autour de leur législation locale.
3: Nozizwe Ntesang, d'une association de défense des personnes homosexuelles au Botswana, interrogée par Claire Bargelès. Claire, l'Angola, le Gabon aussi ces dernières années ont choisi la voie de la dépénalisation, mais sur l'ensemble du continent, on observe plutôt un durcissement de la répression.
14: Au Sénégal, une loi a été promulguée en mars dernier, durcissant les peines pour ce qui est qualifié d'actes contre nature. Les relations entre personnes de même sexe sont désormais passibles, non plus de 1 à 5 ans de prison, mais de 5 à 10 ans, et des arrestations ont déjà eu lieu depuis. Au Ghana, un texte adopté au Parlement, mais pour l'instant jamais promulgué, prévoit de même une politique pénale plus sévère et encourage la délation. Le Burkina ou encore le Mali ont eux aussi durci leur législation. Sur fond de pression religieuse, de discours souverainistes et d'influences extérieures, américaines et russes, il devient de plus en plus difficile pour les associations de défense des droits humains d'opérer et les cas de persécution ou de discrimination se multiplient. Selon l'Observatoire des inégalités, en tout, 31 pays du continent continuent à criminaliser l'homosexualité et la peine de mort est même prévue dans la loi, dans certains cas, en Mauritanie, au Nigeria, dans des zones de la Somalie ou encore en Ouganda, l'un des pays africains les plus répressifs depuis l'adoption d'une nouvelle législation en 2023. Claire Bargelès, Johannesburg, RFI.
2: Allez, on termine avec l'info sport, Vincent, dans la nuit américaine. D'abord, c'est le MMA.
15: Oh ben voilà, terminé. Oh, le crochet gauche, fatal.
3: La victoire par KO, Clotilde, dès le premier round cette nuit d'un revenant. Francis Ngannou, dit The Predator, comme le présente le maître de cérémonie dans la salle bondée cette nuit du Los Angeles Clippers, le club de basket, l'un des deux clubs de basket de Los Angeles. Victoire donc du Camerounais face au Brésilien Philippe Lins en MMA.
2: Le sport ce week-end, c'était aussi évidemment le ballon.
3: Oui, la victoire hier au bout du suspense de l'USM Alger en finale de la Coupe de la Confédération africaine. Ils ont perdu 1-0 chez les Égyptiens du Zamalek du Caire, mais c'était le match retour. Ils avaient gagné 1-0 à l'aller et ils ont gagné au tir au but. Finale ce soir, finale aller de la Ligue africaine des champions, les Mamelodi Sundowns sud-africains reçoivent les Marocains de l'AS FAR de Rabat. C'est à 14h, temps universel. Et pour l'heure, il est 6h44 en temps universel. Vous êtes avec Clotilde Dumay.
2: Merci beaucoup, Vincent Dublange.
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2: À 6h44. 24 en temps universel. Donc des milliers de manifestants hier à Montgomery dans le sud-est des États-Unis, dans l'Alabama, pour réclamer la protection du droit de vote des minorités. C'est une réaction à la récente décision de la Cour suprême qui a annulé avec sa majorité conservatrice un passage important du Voting Rights Act, cette loi de 1965 permettant notamment de mettre en place des circonscriptions avec une meilleure représentation des minorités. Et bien depuis ce revirement de la Cour suprême, plusieurs États du Sud comme l'Alabama, la Louisiane, le Tennessee, des États dirigés par des républicains, veulent

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1: À Arras, esprit d'une collection, deuxième accrochage face au réel. C'est jusqu'au lundi 25 mai. Exposition des œuvres de Mireille Desideri dans le cadre de la donation de ces dernières au Palais Saint-Va. C'est à voir avant un troisième accrochage jusqu'au 6 juillet au pôle culturel Saint-Va, rue Paul Doumer, à Arras. L'entrée est libre. Ce week-end, c'est la nuit des musées. Plusieurs rendez-vous sont au programme, notamment au Louvre-Lens ou encore plus près de chez nous, au Palais Saint-Va, mais aussi à Cité Nature. Si vous avez envie d'une soirée différente entre découverte et détente, c'est par ici que ça se passe. Visite libre des expositions, animation pour tous, exposition, c'est dans les musées d'Arras ce samedi 23 mai de 20h à 23h59. Un peu plus loin, à table! Jusqu'au 24 mai. Sachant aujourd'hui que notre microbiote est considéré comme notre deuxième cerveau, comment ne pas le chérir à chaque repas? L'exposition vous invite à re-questionner nos modes de consommation en constante mouvance ces dernières décennies, avec l'arrivée des hypermarchés, des produits ultra transformés et des modes de production toujours plus conséquents. Exposition visible chaque week-end, ouverture avec accès uniquement sur réservation en ligne d'un créneau de médiation. C'est sur le site internet de la maison et l'exposition est à voir d'ailleurs à la maison, 30 rue Brossolette à Lens. Exposition au charbon pour un design post-carbone, c'est jusqu'au 25 mai. Au charbon réunit plus d'une quarantaine d'œuvres de designers, architectes, plasticiens français, belges, suédois, argentins, japonais. Ces artistes se sont emparés du sujet du charbon, l'une des principales ressources énergétiques de l'humanité, dont la combustion est responsable d'une grande partie des émissions de CO2 sur la planète, pour exprimer à travers le design un constat accablant, mais aussi des raisons d'espérer. Une exposition à voir au centre historique minier Fosse de Loire, rue d'Erchin à Léouard.

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1: Atelier, travail, salaire, revenu, emploi et compagnie. Venez débattre pendant une après-midi d'animation collective et dynamique autour de la remise à plat de la place du travail et de l'argent dans notre société. C'est une rencontre organisée par Victoire Populaire, le mouvement français pour un revenu de base, Réseau Salariat, Génération pour un revenu universel et Souffle du Nord. Ça se passe à Croix, près de Lille, au 220 rue Jean Jaurès, le samedi 30 mai à 13h30. Inscription gratuite sur le site lesouffledunord.com. L'atelier d'histoire critique de Lille vous invite à une discussion avec l'historien Julien Théry, professeur d'histoire à l'Université Lumière de Lyon, autour de son livre « En finir avec les idées fausses sur l'histoire de France ». L'ingérence dans le travail des historiens à des fins politiques et monnaie courante, et Julien Théry décortique une vingtaine d'idées fausses, l'occasion de revenir sur des moments clés de l'histoire de notre pays. Ça se passe au café coopératif Les Sarrasins à Lille-Oisem, le samedi 30 mai à 14h en entrée libre. Libre et gratuite. Et puis le Spartak Lillois, une association sportive et militante, organise une course contre l'extrême droite, contre l'antisémitisme, l'islamophobie, le racisme, contre le sexisme, les LGBTQIA-phobies, le validisme, contre la montée du fascisme en France et ailleurs, contre le nationalisme et pour la solidarité. Alors il s'agit de courses non compétitives et non chronométrées, parcours, course 7 km ou marche 4 km, c'est sans inscription. Ça se passe le dimanche 31 mai dès 9h30 du matin au parc de la Citadelle à Lille.

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11: 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Salut, vous écoutez PFM 999. Bienvenue dans Radio Récré, l'émission jeunesse. C'est le 30e numéro, déjà. Cette semaine, on retrouve les élèves de CM2 de l'école Oscar Clairet d'Arras et leurs précieux conseils de lecture. En exclusivité mondiale, on vous propose un extrait de leur prochain podcast littéraire. Oh là là, quelle histoire, Oscar!
12: Et maintenant, place à la chronique de Capucine. Que vas-tu nous présenter?
13: Si vous aimez les romans d'aventure, vous allez adorer Quatre sœurs à Londres, écrit par Sophia Rigal-Goulard. C'est l'histoire de Laure qui est invitée par son amie de Colovic, sauf que ses parents décident de venir avec elle en famille. Ils vont visiter Londres et vivre de superbes aventures. J'ai aimé lire ce livre car leurs aventures sont marrantes et captivantes et il y a beaucoup de suspense. C'est un roman assez long d'environ 300 pages. Il n'y a pas beaucoup d'illustrations. Je conseillerais ce livre à partir de 10 ans. Je rappelle le titre, Quatre sœurs à Londres, écrit par Sophia Rigal-Goulard et par la maison d'édition Rajo.
12: Merci Capucine, cela me semble perfect. Place à la deuxième chronique de cet épisode. Bienvenue Karl, quel livre est au programme?
14: Je vais vous présenter La cabane à 26 étages, écrit par Andy Griffiths et illustré par Terry Danton. J'ai choisi ce livre car il y a de l'aventure, du suspense et c'est drôle. Il y a 345 pages environ. C'est l'histoire de Terry et Andy, deux garçons qui vivent dans une cabane à 26 étages. L'histoire se déroule dans la cabane, dans la mer, dans l'espace et à plein d'autres endroits. Ce que j'ai aimé, c'est qu'il y a une histoire à chaque chapitre. Je conseillerais ce livre à partir de 10 ans, car il y a beaucoup de lectures et assez d'illustrations. Je vous rappelle le titre, La cabane à 26 étages. L'auteur est Andy Griffiths et l'illustrateur est Terry Danton. La maison d'édition est Bayard Aventure.
12: Merci Karl pour ce conseil lecture. Puis maintenant, Antoine va nous présenter sa chronique sur James et la grosse pêche. Bienvenue Antoine.
15: Pour ceux qui adorent les aventures et l'irréel, ce livre est pour vous. Ce livre est incroyablement drôle et à la fois extrêmement mystérieux. L'histoire commence avec James qui a perdu ses parents à son plus jeune âge. Il vit chez ses tantes qui sont très sévères. Tous les jours, les corvées l'appellent. Il coupe le bois, fait le ménage. Mais un jour, il voit un vieillard qui donne des pierres rares. James trébuche sur un pêcher avec les pierres dans les mains. Les pierres donnent un pouvoir à l'arbre qui produit alors une énorme pêche. Et je vous laisse lire la suite. Je vous recommande ce livre à partir de 8 ans, car il y a quand même plus de 150 pages. Ce livre est très bien illustré par Quentin Blake et l'auteur est Roald Dahl. Je vous rappelle le titre, James et la grosse pêche.
11: Merci les enfants. Le prochain épisode du podcast littéraire Oh là là, quelle histoire Oscar sort bientôt. Alors restez à l'écoute. Tout de suite, la suite avec l'agenda des enfants. On commence avec un spectacle, ça s'appelle Clabousse. Un mélange entre danse et vidéo, réalité et imaginaire. À voir en famille à partir de 5 ans, au Pharos à Arras-Ouest. Vendredi 22 mai à 20h, les tarifs vont de 3 à 10 euros. Vous aimez jouer? Moi aussi. Ça tombe bien, c'est bientôt la fête mondiale du jeu. À cette occasion, la bibliothèque Ludothèque Ronville à Arras Sud vous invite à découvrir ses nombreux jeux de société. Il y aura aussi des jeux en bois et des animations pour toute la famille. Rendez-vous à la bibliothèque Ronville samedi 23 mai de 14h à 18h. C'est gratuit, évidemment. Si tu n'as pas froid aux yeux, si tu n'as pas froid tout court, viens tester les joutes nautiques lors des portes ouvertes de la Société des Jouteurs d'Arras. Un sport spectaculaire, un peu fou et 100% bonne humeur. Le but, c'est de faire tomber à l'eau son adversaire. Rendez-vous le samedi 23 mai de 14h à 17h à Arras, Dars, Méolens. C'est gratuit. A priori, à partir de 8 ans, petit conseil d'amis. Prends des affaires de rechange parce que l'eau, bah, c'est mouillé. Eh oui. Allez, on termine avec ce rendez-vous un peu plus loin. C'est l'événement Histoire d'en lire. 20e édition organisée à Hellemmes, près de Lille. Spectacles, expositions, rencontres, ateliers par et pour les enfants avec comme invité spécial cette année l'illustratrice Anne Brouillard. Wouhou ! Ça se passe jusqu'au 28 mai et c'est très très sympa. Allez, on termine l'émission comme d'hab avec une histoire à écouter. Cette semaine, direction le Japon. Ouais. Avec un extrait du conte « Ce qui arriva à Monsieur et Madame Kintaro » raconté par Muriel Bloch.

À une certaine époque, les habitants de la ville d'Osaka étaient victimes de très habiles pickpockets. Pris de panique, ils firent appel au service du commissaire Ooka, qui avait réussi quelques années auparavant à éliminer de façon radicale la délinquance à Kyoto. Dès son arrivée à Osaka, où tous les pickpockets chassés de Kyoto faisaient régner la terreur, le commissaire Ooka fit afficher sur les murs de la ville un avis selon lequel tout pickpocket désirant continuer ses activités devait acquérir un permis spécial. Ce permis pouvait être acheté dans n'importe quel commissariat de quartier. Mais tout pickpocket surpris à travailler sans être en possession d'un tel permis serait immédiatement arrêté et lourdement condamné.

continuer à pickpocker sans permis? Aller se dénoncer à la police? Après une nuit de réflexion, le chef du syndicat des pickpockets invita tous ses membres à obéir à l'avis du commissaire Ouka. Le matin même, une foule de pickpockets

Et c'est ainsi qu'à Osaka comme à Kyoto, la délinquance fut éradiquée. Parmi les pickpockets en fuite figurait M. Kintaro. Il déserta la ville le temps de se faire oublier. Un an plus tard, l'homme revint s'installer avec sa femme à la périphérie d'Osaka. Le couple n'avait pas d'enfants, seulement des économies qui, au fil des jours, s'épuisaient. Mais tel un couple de canards mandarins, Monsieur et Madame Kintaro étaient inséparables. Ils partageaient les mêmes idées, mais par-dessus tout, ils pratiquaient l'art de la paresse avec un talent exceptionnel. Depuis que le commissaire Ooka avait mis un terme aux activités de Monsieur Kintaro, les époux s'accordaient pour tous les jours de l'année une très grasse matinée. Leurs après-midi étaient consacrés à la sieste qu'ils savouraient allongés sur leur tatami.

Monsieur Kintaro prenait à intervalles réguliers une grande inspiration avant de laisser échapper. Parfois, les nuages viennent me reposer d'avoir tant admiré le soleil. Et Madame Kintaro lui répondait dans un souffle. La vie est bien courte, comme m'a semblé long le rêve que j'ai

0: Les deux époux s'adonnaient ensuite à la cérémonie du thé en répétant « Puisque l'eau est chaude, au jour même les plus froids, exerçons-nous au thé. Le soir, à l'heure du banquet, il ne faut jamais se dérober. » Et pour leur dîner, ils savouraient du poisson cru assaisonné de sauce au soja et accompagné de gingembre et de riz gluant à volonté, de petits pâtés d'algues et des gâteaux de coco. Avant de s'endormir comblé, l'ancien pickpocket glissait à l'oreille de sa femme « Ces temps-ci, sous la lune, on a peut-être forcé sur le saké. » Cependant, les économies du couple s'épuisaient car un mode de vie aussi raffiné coûtait fort cher. C'est alors qu'un ami de passage à l'heure de la cérémonie du thé évoqua cet étrange village perdu au fond d'une montagne, peuplé de gens qui n'avaient qu'un seul œil au beau milieu du front. Probablement les derniers cyclopes oubliés par la civilisation. Piqués de curiosité, monsieur et madame Kintaro s'exclamèrent en chœur « Oh ! Voir sous les fleurs, au point du jour, ce visage hideux !» Ils décidèrent de partir à la recherche d'un tel monstre.
1: On écoutait le début de Ce qui arriva à Monsieur et Madame Kintaro, livre CD écrit et raconté par Muriel Bloch. Vous retrouverez ça dans les bonnes médiathèques. Nous, on l'a emprunté à la médiathèque de Saint-Va. Radio Récré, c'est fini pour cette semaine.

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1: Œuf.
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1: 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Il adore découvrir de nouveaux horizons, se promener auprès des rivières, dans la montagne. Et lorsqu'il part le matin, sa maman lui fait plein de recommandations.
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0: À l'occasion de la fête des mères, nous avons eu envie de donner la parole à des mamans pour partager leurs histoires, leurs joies et parfois aussi leurs défis. Aujourd'hui, on poursuit notre entretien avec Sabrina, Carla, Yasmine et Mandy. Devenir maman, ça change souvent beaucoup de choses. Et qu'est-ce que ça vous a appris sur vous-même, la maternité ?
1: Alors moi, ce que ça m'a appris sur moi-même, c'est que j'avais beaucoup, beaucoup, beaucoup de tolérance et de patience envers mes enfants, mais que je n'avais aucune tolérance et aucune patience envers moi-même. Et que je repousse mes limites au maximum, parfois même trop loin. Ça, j'en ai eu conscience avec mon dernier enfant. Parce que quand on se met en danger réellement, là, on se rend compte qu'on est allé trop loin. Plutôt que de demander de l'aide, on préfère pousser. Mais quand il s'agit de mes enfants, j'ai beaucoup de patience, j'ai beaucoup de tolérance et j'ai aucun problème à les demander de l'aide pour mes enfants. Ce sera toujours leur intérêt avant le mien ou avant celui de quiconque. Ça, c'est ce que ça m'a appris. Et la maternité, ça m'a appris aussi... j'étais maman, mais qu'il y avait autour de moi aussi d'autres mamans qui faisaient différemment, mais qui faisaient bien aussi. Et que c'est pas parce que moi je faisais différemment que je faisais mal. C'est surtout ça. Je me posais beaucoup de questions, de me dire est-ce que je vais y arriver, est-ce que je sais faire, est-ce que je fais bien, est-ce que je fais correctement, parce que je fais pas comme dans la littérature. Parce que voilà, ce qui est préconisé par... je sais plus comment elle s'appelle, Pernou, là, j'élève mon enfant... Moi, j'ai été élevée avec ça. Ma mère, Karine Pernou, je crois, c'est ça. Elle m'avait donné ce bouquin il y a 8 ans pour ma fille. Et je me dis, mais si je ne fais pas ça, je ne fais pas non plus comme Dolto, je ne fais pas comme un tel. Cyrulnik non plus, je ne fais pas tout pareil. Je lisais beaucoup et en fait, je me suis rendu compte que finalement, ça fonctionnait quand même et qu'il y avait d'autres mamans qui vivaient différemment et que ça fonctionnait. Et qu'en fin de compte, il n'y a pas un seul enfant, mais il n'y a pas non plus une seule maman, il n'y a pas une seule façon de faire. Et que c'est constamment s'adapter, c'est un peu, c'est tout le temps être sur une corde et d'être tout le temps être en équilibre avec son enfant. Je pense que c'est ça aussi qui, c'est ça, c'est trouver l'équilibre, l'équilibre de son enfant, l'équilibre de soi-même pour trouver l'équilibre avec tout le monde et avec son enfant. Essayer plein de choses, essayer tout le temps et parfois ça fonctionne pas et quand on n'a pas beaucoup de patience, c'est pas évident ça. C'est pas évident de se dire ça fonctionne pas au premier abord, ça fonctionne pas, ça fonctionnera jamais, ou je sais pas faire, j'y arriverai jamais. Non. On va essayer autre chose, on va essayer différemment, et tant que l'enfant est en sécurité et en bonne santé, il n'y a aucune raison que ça fonctionne pas et qu'on fasse mal. C'est garder l'essence même des choses. Et je pense qu'on apprend à faire ça après avec l'âge et avec les autres enfants, enfin avec la fratrie. Je pense que c'est vraiment le fait d'avoir plusieurs enfants qui nous apprend ça, c'est de relativiser et de se dire mais il y a des choses qui sont essentielles.
0: Qu'est-ce que la maternité vous a appris sur vous-même ?
2: À ne plus être égoïste. L'altruisme, je dirais même en général. Parce que avant, on va dire que je pensais à moi, j'étais assez jeune, puis je pouvais être impatiente. Je rejoins Mandy sur ce qu'elle disait par rapport aux enfants. On a des personnalités différentes, des façons de gérer différemment. Et ce que disait Carla aussi, que... Il y avait beaucoup dîners et on avait des personnes, des vraies personnes qui naissent en fait. C'est un truc de dingue. Et on a beau, moi c'était quand même des jumeaux, donc on se dit on va les élever pareil, ils vont être tout le temps ensemble. Et en fait, j'ai pas un jumeau. Enfin, les garçons ils sont différents physiquement, mentalement, les passions, tout, il n'y a rien. J'ai deux personnes, donc il faut apprendre à composer avec chacun. Et donc ça donne de la patience et être tourné un peu plus sur les autres. Et du coup, même dans ma vie personnelle et professionnelle, je trouve que maintenant, je me pose beaucoup plus à me dire si la personne a réagi comme ça, c'est peut-être qu'il y a une raison, en fait. Et je comprends plus, j'ai plus de recul sur les chocs aussi que je peux prendre, parce que les gens ne sont pas toujours faciles, il ne faut pas dire autre chose. Et des fois, je me prends des murs, je me dis, en fait, on n'a pas le même niveau de lecture, on n'a pas tout ça. Et c'est la maternité qui m'a apporté ça. Parce que j'ai essayé de comprendre mes enfants, et en parallèle, du coup, j'ai lu, je me suis renseignée, j'ai appris, en fait. Et je trouve que moi, ça m'a donné une dimension plus haute, une prise de recul par rapport aux gens en général, alors qu'avant, j'étais juste centrée sur moi-même. Et puis les gens, s'ils me plaisaient pas, ils me plaisaient pas, quoi. Enfin, voilà.
1: En fait, tes enfants, ils t'ont rendu sympa.
2: C'est ça. C'est exactement ça.
1: Cool, merci les gars.
2: Ils m'ont rendu un peu moins dark.
3: Ce que la maternité m'a appris sur moi-même, c'est surtout au niveau des priorités. J'ai pas le même sens des priorités, en fait, maintenant... c'est mon fils. C'est pas un podium, c'est une falaise, quoi. Donc, en fait, je me voyais pas du tout, par exemple, moi j'étais très ambitieuse. C'est surtout, ouais, par rapport à relation, j'avais des choses à prouver. Je bossais, j'ai déjà fait des semaines de 100 heures. Là maintenant, je suis en reconversion parce que j'ai considéré que ma vie professionnelle n'était pas compatible avec ma vie familiale et je pensais que ça allait me coûter. En fait, c'est surtout ça le truc, c'est que ça me coûte pas du tout. Bon, il y a des moments, ça me manque un peu parce que voilà, c'était exaltant. Mais franchement, pour l'instant, je suis au foyer. La plupart du temps, je suis avec mon fils. Avant d'avoir des enfants, je voyais ça d'un œil un peu péjoratif. Alors que, franchement, c'est très bien, quoi. C'est pas toujours rose, hein, mais j'adore être avec mon fils. Il n'y a pas de sujet, donc ça s'applique à plein d'autres domaines où c'est vraiment une question de priorité. Un truc bête, mais par exemple, les rapports que j'ai aux autres, les disputes de couple, par exemple, ça se règle très vite. Déjà parce qu'on n'a pas le temps. On se dispute 5 minutes et puis après, il y a mon fils qui est là. Lui, il a le sourire, donc déjà, ça nous fait sourire. Puis aussi, il a envie qu'on joue avec lui, il a envie qu'on aille au parc. On passe à autre chose, en fait. Donc, sur plein de trucs, ça permet de relativiser énormément.
1: Mais c'est marrant, tu vois, que tu dises, toi, pour ton travail, moi, le fait de... d'être devenue maman, alors en plus maman de famille nombreuse maintenant, hein, quand on en a 3 et bientôt 4, j'ai l'impression moi justement d'être stigmatisée par rapport à ça et que tout de suite c'est que je vais devoir arrêter ma vie professionnelle. Et une des premières questions qu'on m'a posée quand j'étais enceinte de mon 3e, c'est tu vas arrêter de travailler? Alors qu'on n'a pas posé la question à mon mari, parce que lui aussi en fin de compte il a 3 enfants, et ça s'est jamais posé. Donc moi j'avais besoin justement de reprendre le travail rapidement. J'ai pris un peu de temps après mon fils, mais j'avais besoin de reprendre le travail pour mon équilibre aussi. Et je sais déjà, et j'ai déjà prévenu mon mari, qu'après là, mon 4e enfant, j'allais reprendre le travail plus tôt encore. Parce que j'ai besoin de cet équilibre-là et j'ai besoin, moi, de me prouver à moi-même que je suis capable de le faire, que j'aime mon métier passionnément. Et j'ai aussi besoin de prouver aux autres que je peux être maman. Et je le dis souvent et je le dis à mes responsables, quand je suis chez moi, je suis une maman infirmière. Quand je suis au travail, je suis une infirmière maman. Donc les priorités sont pas forcément les mêmes. Quand je suis au travail, j'ai pas de téléphone, on peut pas me joindre. Donc c'est comme ça, je suis vraiment à mon travail, dans mon travail pour mes patients. Et par contre, quand je suis à la maison, c'est pas la peine de m'appeler pour revenir ou quoi que ce soit, parce qu'en fait, ça n'existe pas. Et j'ai besoin vraiment de cet équilibre-là, même avec 3 enfants. Même avec 4 enfants, j'ai besoin de me prouver ça et de prouver aussi un peu aux autres, hein, quelque part. Je pense que c'est un peu d'orgueil aussi, hein, clairement, que je suis capable de le faire et pas juste faire semblant, pas être là à moitié ou non. Mais il faut aussi être là sur tous les fronts et être là à 200% pour les enfants aussi. Donc après, on verra bien comment ça se passe parce que passer 38 ans, ça va être le même délire, mais on verra bien.
2: C'est marrant ce que tu dis, parce que c'est une question qui m'a été posée dans le cadre de mon travail. J'avais fait une interview aussi avec les équipes américaines, donc c'était très américain et tout. Et il y avait le CEO de l'époque, donc vraiment le président de la boîte, qui m'a posé une question. C'était vraiment sur les femmes dans le leadership, donc qui sont dirigeants. Et il m'a demandé comment je faisais pour gérer en fait cette gestion maison-travail, parce que sa fille était dans le cas et qu'elle était justement un peu en panique de reprendre le travail. Et je lui avais dit, quand je suis à la maison, je suis 100% à la maison. Et quand je suis au travail, je suis 100% au travail. Et à chaque partie, parce que malgré tout, moi, que ce soit dans mon travail ou à la maison, il peut y avoir des urgences. Au travail, si mon enfant est hospitalisé, il va quand même falloir que je sorte et que j'y retourne. Au travail, je laissais mon numéro perso à quelques personnes de confiance qui allaient m'appeler que si vraiment il y avait un problème. Et à l'inverse, au travail, mon téléphone professionnel, je savais qu'on m'appellerait dessus que s'il y avait vraiment une urgence et qu'on allait réfléchir à 2 fois avant de composer ces numéros dans les 2 cas, en fait. Et j'ai jamais voulu grouper, en fait, les téléphones alors que je pouvais, parce que je voulais séparer la partie pro de la partie perso, tout le temps.
1: Compartimenter.
2: Chose que j'ai pas toujours la facilité de le faire, mais j'essaye en tout cas de faire ça. Et c'est une question qui nous est souvent posée.

0: seul truc. Mais je rejoins les autres mamans sur plusieurs points, par exemple sur la patience, découvrir une certaine patience que enfin, je ne connaissais pas. Par contre, aussi pour le travail et le fait de prouver quelque chose, moi, c'est complètement l'inverse ce qui est arrivé. C'est que d'un coup, j'avais plus le besoin de prouver à personne
1: Ouais, moi, c'est ça.
0: de quoi j'étais capable ou pas, parce que il y avait quelque chose de plus important et c'était l'impact pour lui, ce que ça allait donner, qui passait en premier. Et c'est aussi le recul des gens sur soi, où ils vont dire des phrases limite bateau, sans réfléchir ce que ça peut avoir comme impact sur nous. Et au final, je me dis, eux, ils vont dormir tranquillement. Moi, je vais réfléchir à ça, à essayer de prouver quelque chose que eux, ils se souviendront même pas qu'ils avaient évoqué ça. C'est surtout ça, ce recul-là que j'ai pris, et aussi, d'une certaine manière, insister pour faire les choses. Avant, je pouvais lâcher facilement en me disant, bon bah, tant pis, c'est tout. Je voulais faire ça aujourd'hui, la flemme. Chose que quand ça concerne mon fils, tout de suite, ben non, on va partir, on va sortir, on va le faire. Ça, c'est quelque chose aussi que j'ai découvert pour moi. Mes dimanches tranquilles dans le canapé, d'un coup, ne sont plus très attirants en me disant, oh non, il va perdre une journée complète à tourner en rond. Non, c'est quelque chose que, voilà, 2 ans en arrière, je n'aurais pas pensé.
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0: Un trio post-punk irlandais, Maol, et le rock anglais de Martial Arts, en concert à l'Aéronef à Lille, vendredi 22 mai, c'est à 20h, tarif 5 ou 8 euros. Soirée Rap New Wave, organisée par Row, avec Bloody Sanji, J'aime Rose, Rosalie du 38, Kerko, Paul Vitesse et Blizzard. 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Autre date rap français, avec Sheldon du collectif 75 session. 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
1: Fête mondiale du jeu. 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Il y aura aussi des jeux en bois, des animations pour toute la famille. Ça se passe à la bibliothèque Ronville à Arras, samedi 23 mai de 14h à 18h et c'est gratuit. Portes ouvertes des joutes d'Arras, c'est proposé par la Société des Jouteurs d'Arras. Venez tester ce sport spectaculaire, un peu fou, 100% bonne humeur. Donc à Arras d'Ars-Méolens, le samedi 23 mai de 14h à 17h. C'est à partir de 8 ans, c'est gratuit. Petit conseil d'amis, prenez des affaires de rechange.

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1: Chronique 1000 et une page chaque semaine sur PFM 99.9. Frédéric partage ses précieux conseils de lecture. Cette semaine, Frédéric, tu nous parles d'un roman que tu ne pensais jamais pouvoir lire et qui, la vie se fait parfois surprenante, sort ces jours-ci aux éditions Belfond.
2: Oui Nico, cela s'appelait The Big Picture et c'était publié en 1997, traduit ensuite en français. Et The Big Picture, d'un certain Douglas Kennedy, devient chez Belfond l'homme qui voulait vivre sa vie. Le succès est colossal, plus encore peut-être de ce côté-ci de l'Atlantique, je ne saurais pas être très précis, mais en tous les cas chez nous c'est certain. Et ça devient même un film signé Éric Lartigot avec Romain Duris. Et puis son éditeur américain veut qu'il continue d'écrire un peu les mêmes livres, parce que le succès est là. Lui veut faire d'autres choses, écrire d'autres livres, et la séparation est là elle aussi. Mais il faut bien reconnaître qu'avec l'homme qui voulait vivre sa vie, on avait très envie de savoir ce que pouvait bien devenir Ben Bradford, qui s'était transformé dans l'entre-deux en un certain Andrew Tarbell, après être devenu un photographe dont il avait pris la vie, pour ne raconter qu'un tout petit peu et ne pas gâcher. Je tiens à signaler d'ailleurs de façon très précise que pour celles et ceux qui ont envie de lire la suite de L'homme qui voulait vivre sa vie, et qui s'intitule L'homme qui n'avait pas assez d'une vie, ce qui est à peu près un résumé extraordinaire de ce qu'est la vie de Douglas Kennedy. L'homme qui n'avait pas assez d'une vie raconte aussi de façon remarquable et presque sous un autre angle, un peu comme si on le regardait d'ailleurs, et comme les images ont beaucoup beaucoup d'importance puisqu'un photographe devient célèbre dans cette histoire et devient très célèbre en disparaissant, peut-être plus encore. C'est très intéressant de voir comment, avec les mots, Douglas Kennedy transforme cette histoire et nous la poursuit, parce qu'il a laissé derrière lui un fils et une fille, et ce fils se trouve attaqué par son autre fils. Il veut devenir journaliste, il a un blog, et il a réussi à se procurer des informations de première main montrant que le premier fils a peut-être un peu usurpé un scénario qui n'est pas de lui, pour devenir autre chose qu'avocat. Vous voyez, ça se répète, parce que le problème de Ben Bradford, c'est qu'il avait une vie bien rangée, il était un avocat reconnu, célèbre, mais il voulait faire autre chose. Et il voulait faire, oui, vous l'avez deviné, de la photographie. Eh ben, son premier fils n'est pas tellement différent. Ça doit être dans les gènes, finalement. Ce qui est très intéressant, évidemment, c'est de voir avec Douglas Kennedy l'Amérique d'aujourd'hui. Comment cette réélection de 2024 de Donald Trump, qui fait dire à sa femme, sa nouvelle femme, qui est très malade, qu'au fond, elle est plutôt contente d'avoir un cancer, ne serait-ce que pour pas voir les 4 années à venir lorsqu'elle voit Trump revenir à la Maison-Blanche. C'est dire. Mais plus encore que de politique, dont il est question, il évite jamais le sujet. Ce que l'on va regarder avec lui, c'est ce qu'est la filiation, comment on s'en arrange, la façon remarquable dont il peut jouer sur le temps et nous raconter les deux histoires en parallèle, et cette mélodie du hasard qui le fascine, parce que combien de chances avait son fils de rencontrer l'autre fils et de l'affronter, en tous les cas dans ces conditions si particulières. Cette musique du hasard le fascine, cette fiction aussi. On voit à un moment donné le père parlait avec le fils et le père dire bah, « Moi, je ne me disputais jamais avec ta mère, je m'entendais plutôt bien. »« Bah oui, dit le fils, c'est pour ça que je suis devenu journaliste et pas romancier. » Intéressant, non? On le voit aussi parler de cinéma. Je vous parlais d'adaptation en début de cette chronique, mais sur la règle du jeu, il y a un petit paragraphe qui est tout à fait remarquable, parce que Douglas Kennedy aime énormément et la musique et le cinéma. On le voit parler d'amour, on le voit parler d'amitié et plus encore, on le voit nous expliquer, au fond, que ce qui est vrai à un moment donné ne l'est peut-être plus du tout, 30 ans plus tard, puisque cette suite est là, et ça aurait été extrêmement dommage qu'elle n'existe pas, qu'on ne puisse pas la lire, et qu'on ne puisse pas retourner dans le Montana, qu'il raconte vraiment remarquablement, qu'on ne puisse pas regarder cette Amérique qu'il aime, scruter dans les yeux, discuter avec toutes ces personnes à qui, grosso modo, on ne donne jamais la parole parce qu'on les survole, c'est comme ça qu'on les appelle, là-bas, entre la côte Est et la côte Ouest. Et puis, bien entendu, c'est une façon d'aller se promener dans tous ces bistrots où, à l'infini, on discute, On regarde le monde, on regarde ce qu'a été sa vie, ce que sont nos architectures, nos impasses, ce que l'on perd, ce que l'on gagne, ce qu'est plus que l'image que l'on renvoie, qui est sans doute fascinante quand on est un photographe et qui, d'une certaine façon, nous raconte énormément. Ça s'appelle « L'homme qui n'avait pas assez d'une vie ». C'est publié chez Belfond de Douglas Kennedy et les éditions Pocket rééditent « L'homme qui voulait vivre sa vie » avec une nouvelle préface de l'auteur. Voilà pour cette semaine, Nico.
1: Frédéric, merci. 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
0: Dans la programmation du Tandem, scène nationale Arras-Douai, danse avec le diptyque Vivace d'Alban Richard et Fantasie mineure de Marco da Silva Ferreira, deux spectacles de danse contemporaine présentés hors les murs et issus de la collection Tout Terrain du Centre chorégraphique national de Caen. Alors c'est à voir en famille dès 6 ans, d'abord à Croisilles à la Halle Couverte le mercredi 20 mai, c'est à 17h, et puis à Brebières à l'ESAT La Vie Active le jeudi 21 mai à 20h. Les tarifs vont de 2 à 6 euros. Également dans la programmation du Tandem, théâtre et danse avec Mon petit cœur imbécile, l'histoire d'un petit garçon né avec une malformation cardiaque. Sa mère a trouvé une solution pour le soigner, gagner un marathon et payer les soins avec la récompense. Une course folle qui mêle théâtre, danse hip-hop et musique électro. C'est un spectacle adressé aux enfants et aux jeunes ados, c'est à voir dès 8 ans à l'Hippodrome de Douai, les mercredis 20 et samedi 23 mai à 15h. Les tarifs de 5 à 10 euros.

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Tumulte, le magazine de l'information et des musiques nouvelles de Radio PFM. Dans un instant, je vous proposerai l'écoute d'un entretien avec Jean-Yves Mollier, historien spécialiste de l'histoire de l'édition, du livre et de la lecture. Vous retrouverez ensuite L'air de rien, la chronique mensuelle de Christian Lejaune. Et pour terminer, ce sera le tumulte musical avec le nouvel album du groupe The Northwest et un double album live de Laurie Anderson enregistré avec Sex Mob. C'est le contenu de ce tumulte numéro 1640. Jean au micro, salut.

0: Comme annoncé, je vous propose donc d'écouter un entretien téléphonique avec Jean-Yves Mollier, historien, auteur entre autres des livres suivants, L'argent et les lettres, l'histoire du capitalisme d'édition, paru aux éditions Fayard en 1988, Une autre histoire de l'édition française, La Fabrique 2015, Histoire des libraires et de la librairie depuis l'Antiquité jusqu'à nos jours, paru aux Actes Sud 2021, et de brève histoire de concentration dans le monde du livre, paru aux éditions Libertalia en 2024. Entretien donc avec Jean-Yves Mollier, enregistré le 7 mai dernier. Jean-Yves Mollier, bonjour.
1: Bonjour.
0: Alors, mi-avril, le groupe Hachette Livre, détenu par Vincent Bolloré, a décidé l'éviction d'Olivier Nora, PDG des éditions Grasset, provoquant un véritable séisme, en particulier chez les écrivains et les éditeurs. Alors, vous êtes l'auteur d'une histoire de la concentration dans le monde du livre. Comment est-ce que vous avez réagi à cet événement? Est-ce que pour vous, c'est une manifestation de l'étape actuelle de concentration dans le monde du livre? Ou bien est-ce que c'est un nouveau seuil qui a été franchi?
1: Non, c'est un nouveau seuil qui a été franchi. Et je dirais même qu'on ne peut pas à ce niveau-là parler de concentration. Pour prendre deux exemples simples, en 2002, lorsque Jean-Luc Lagardère, qui avait le numéro 1, qui était Hachette, a racheté Vivendi Universal Publishing, ce qui allait devenir Editis après, il l'a fait pour des raisons purement économiques et financières. Son fils d'ailleurs, qui lui a succédé en 2003, Arnaud, de 2003 à 2022, date où Vincent Bolloré devient majoritaire chez Lagardère Group, entre 2003 et 2022, Arnaud Lagardère n'est jamais intervenu dans aucune des maisons d'édition. Il y a donc bien eu une rupture, un véritable changement à partir de juin 2022. C'est le moment où Vincent Bolloré veut faire la fusion entre Editis, le numéro 2 qu'il possède, et Hachette Livre, le numéro 1 qu'il possède de facto puisqu'il est majoritaire chez Lagardère Group. Bon, la Commission européenne va s'y opposer. Mais il décide dès ce moment-là de mettre tous les moyens de tout ce qu'il possède au service de sa véritable campagne à la fois idéologique et politique. C'est donc un tournant majeur. Hein. On ne peut comparer avec rien de ce qui s'était produit antérieurement.
0: Alors, d'accord, ben on reviendra sur l'étape actuelle du monde du livre avec ses spécificités, mais dans votre livre, vous considérez que la concentration dans le monde du livre en France, que cette concentration est particulièrement forte. Est-ce que vous pouvez nous en donner un petit aperçu?
1: Oui. Commençons par une comparaison. En Allemagne ou en Italie, elle est moins forte, tout simplement parce que l'édition est davantage régionale que nationale dans ces deux pays. Même chose d'ailleurs en Grande-Bretagne, où on a une édition à la fois anglaise, écossaise, irlandaise et galloise. Donc c'est vraiment en France que la concentration, pour des raisons d'ailleurs très anciennes, ça remonte à l'Ancien Régime, que la concentration s'est faite autour de Paris, bien sûr. Il y a Actes Sud à Arles, il y a quelques maisons d'édition en province, mais globalement, tout se passe à Paris. Alors, pour donner quelques chiffres, les neuf majors se partagent 87% du chiffre d'affaires généré par le livre. Ce qui veut dire que les 4500 autres éditeurs ne disposent que d'à peu près de 13% de la valeur produite par le livre chaque année. Dans les 4500 éditeurs, on peut en enlever la moitié qui sont des micro-éditeurs qui ne comptent pas, mais il en reste quand même 2500 qui sont des PME de l'édition. Je vais donner encore d'autres chiffres. Le numéro 1 achète aujourd'hui ses 3 milliards d'euros de chiffre d'affaires. Alors attention, 71% à l'étranger, mais donc 3 milliards de chiffre d'affaires. Le numéro 2, Editis, 773 milliards. Le numéro 3, Média Participation, autour de 750 millions, millions, hein, millions pour Editis et Média Participation. Le numéro 4, Madrigal, c'est-à-dire Gallimard et Flammarion, autour de 620 ou 630 millions d'euros. Ensuite, vous avez Glénat, autour de 150 millions, et puis vous tombez, entre guillemets, à Actes Sud, 69 millions. Donc on voit bien qu'au fond, il y a un groupe atypique, c'est Hachette, 3 milliards d'euros. Ensuite, vous avez quatre suivants, à savoir Editis, Média Participation, Madrigal, j'ai oublié Albin Michel, autour de 250 millions, et Glénat, 150 millions. Et puis ensuite, vous avez des groupes beaucoup plus petits, comme Actes Sud, 69 millions. J'insiste, Actes Sud est un grand éditeur, avec un catalogue prestigieux, mais il ne pèse, entre guillemets, que 69 millions d'euros de chiffre d'affaires annuel. Donc, la concentration en France, oui, elle est vraiment l'une des elle est probablement la plus évidente dans le monde, la plus forte. Aux États-Unis, vous avez une dizaine de groupes qui se partagent le marché. En Allemagne, vous en avez 5 ou 6, etc., etc. En France, vous avez vraiment un géant atypique qui, à lui seul, concentre pratiquement tous les moyens qui lui permettent de rayonner dans tous les domaines, aussi bien la fiction que la non-fiction, et donc y compris les essais politiques.
0: Alors vous l'avez dit, cette concentration est un phénomène ancien qui a connu différentes phases. On voit assez bien la phase qu'on pourrait dire la plus classique que vous décrivez, dans ses dimensions à la fois horizontales, c'est-à-dire une maison d'édition qui absorbe ses semblables, et puis sa dimension verticale, c'est-à-dire un groupe d'édition qui s'implante dans les différentes étapes de fabrication du livre, la papeterie, l'imprimerie, l'édition, la diffusion et la distribution. Alors comment se sont articulées les différentes phases de cette concentration qu'on a connue ?
1: Oui, alors si on reprend l'exemple de Hachette, puisque c'est lui qui est le premier à l'origine de tous ces mouvements, entre 1826 et 1853, c'est un éditeur purement scolaire et universitaire. Il ne s'occupe pas de romans, de guides de voyage, etc. 1853, premier tournant, il ouvre à la gare du Nord sa première bibliothèque de gare, l'ancêtre des relais. Il y en aura un millier en 1900. Troisième étape, en 1897, ce même groupe, donc, qui s'appelle la librairie Hachette, c'est son nom officiel jusqu'en 1971, donc la librairie Hachette, en 1897, rachète les deux principales entreprises de messagerie à Paris et devient ainsi le principal distributeur de presse. Ils vont organiser dans les années 20, parallèlement aux messageries de la presse qui tournent très bien, les messageries du livre dans le quartier Grenelle qui distribueront à la veille de la Deuxième Guerre mondiale 70 éditeurs. Et parmi eux, depuis 1932, Gallimard. Mais vous avez aussi

0: marge, elle est passée de 40% à 48% à la veille de la Deuxième Guerre mondiale. Au début des années 70, le groupe Hachette décide d'augmenter la marge en la faisant passer à 52%, et là, Gallimard dit stop. Et Gallimard s'en va créer le CDE et la Sodis, va créer sa propre collection de poches Folio et devient lui-même diffuseur-distributeur. Et on arrive là à la caractéristique de ce qu'on appelle aujourd'hui les grandes maisons d'édition. En réalité, elles éditent bien entendu, mais elles diffusent et elles distribuent, et c'est l'appareil de diffusion-distribution qui est le plus rentable pour les cinq premiers groupes que j'ai cités tout à l'heure: Hachette, Editis, Média Participation, Madrigal et même Albin Michel. C'est grâce à la diffusion et à la distribution, non seulement de leur propre marque, de leur propre maison d'édition, mais de toute une série d'éditeurs qui leur font confiance, qu'ils gagnent le plus d'argent.
1: Alors, comment sont intervenus deux autres phénomènes qui nous semblent qui paraissent importants, à savoir l'intervention du capital financier, donc la financiarisation du marché du livre, et puis la question des projets idéologiques et politiques qui ont pu
0: Oui.
1: être marquants?
0: Alors, je pense qu'il faut les séparer. C'est aux États-Unis, à la fin des années 1980, que l'on voit effectivement les grands groupes qui rachètent des maisons d'édition prétendre leur imposer de réaliser un bénéfice annuel supérieur à 10%. C'est ce qui amène André Chiffrine, en 1990, à quitter Pantheon Books, la maison créée par son père pendant la Deuxième Guerre mondiale. André Chiffrine explique très simplement que les maisons d'édition, en général, eh bien, réalisent 2, 3, parfois 4 ou 5% de bénéfices annuels, mais elles ne peuvent pas aller au-delà, sauf, évidemment, à changer de ligne stratégique, c'est-à-dire de se concentrer sur les best-sellers, sur les mémoires des acteurs, des chanteurs, des hommes politiques, et ne plus faire confiance à des nouveaux qui, par définition, ne rapporteront pas d'argent pendant 1, 2, 3, 4 ou 5 années, mais deviendront rentables plus tard. En France, le phénomène a été un peu plus tardif, et chez Hachette, c'est au fond l'expérience malheureuse d'investissement dans une chaîne de télévision, la 5, en 1990, qui va provoquer, lors de la faillite de cette chaîne de télévision que Berlusconi avait créée en France, mais Lagardère était entré au capital, va créer un véritable séisme, parce que à l'époque, Lagardère a perdu à peu près 7 milliards, et à ce moment-là, il va modifier effectivement. Il va commencer à modifier la ligne qui était jusque-là une logique au fond industrielle et commerciale pour, eh bien, en faire une logique de plus en plus financière. Mais au départ, ça se traduit essentiellement par la vente des immeubles que possède le groupe Hachette. En effet, ils se mettent à vendre d'abord le siège historique des messageries des NMPP dans le quartier de Rouault. Alors, c'était une affaire énorme, puisque cette vente avait rapporté plus de 2 milliards 184 millions à l'époque. Ensuite, ça, on est en 90. En 95, la même entreprise va vendre les immeubles du quadrilatère du quartier latin, tout ce qui était situé entre le boulevard Saint-Michel, le boulevard Saint-Germain, la rue Hautefeuille et la rue Serpente. Là encore, une belle opération financière. Et puis, eh bien, on va rassembler de plus en plus les maisons d'édition. D'abord boulevard de Grenelle, puis ensuite à Vanves, pour essayer de limiter les frais. Mais je dirais qu'avec Jean-Luc Lagardère et Arnaud qui reprend en 2003, ça n'a pas été au-delà. Il n'y a pas eu une tentative d'imposer au PDG des maisons d'édition, à Jean-Claude Fasquelle, puis à Olivier Nora chez Grasset, à Claude Durand chez Fayard ou à Carcassonne chez Stock, il n'y a pas eu de volonté de leur demander de modifier la ligne éditoriale. Au fond, on leur a dit, ben, aussi longtemps que vous réalisez un bénéfice, eh bien, tout va bien. Donc la logique financière chez Hachette, Lagardère, s'est plutôt traduite avec Arnaud Lagardère par la vente des actions de Canal+, la vente des actions de EADS, la vente de plus de 200 journaux. Mais ça ne s'est pas traduit jusqu'en 2022, par une modification de la ligne éditoriale des maisons d'édition.

0: Et c'est là où on arrive véritablement à la nouveauté avec Vincent Bolloré qui, lui, a un projet de type politique et idéologique, c'est-à-dire faire en sorte qu'un candidat d'extrême droite soit élu en 2027. Et pour ça, eh bien, utiliser Fayard, qui va servir à l'édition d'hommes et de femmes politiques, mais essentiellement d'hommes politiques, Jordan Bardella, Éric Zemmour, Nicolas Sarkozy, Philippe de Villiers et quelques autres. Et puis, on utilise l'appareil commercial, les relais pour mettre en valeur le journal d'un prisonnier de Nicolas Sarkozy ou les mémoires de Jordan Bardella.
1: Alors, au bout du compte, est-ce que ce phénomène de concentration dans le monde du livre, est-ce que pour vous, c'est la simple manifestation de la loi du marché dans le système capitaliste, ou est-ce que le fait que la marchandise, entre guillemets, qui est en jeu, c'est-à-dire le livre, a des spécificités tout à fait particulières qui impactent sur ce type de concentration?
0: Si on fait un léger recul en arrière, avant 2022, on voit bien qu'en effet, la concentration de type capitaliste n'entraînait pas ipso facto de modification des lignes éditoriales. Regardez ce qui se passe chez Madrigal, en fait, le groupe de Gallimard Flammarion. Il est très concentré, il réalise un joli chiffre d'affaires, plus de 620 millions d'euros chaque année. Mais on ne constate pas de polarisation idéologique, ni à l'extrême droite, ni à l'extrême gauche. On ne voit pas de traduction du phénomène économique du point de vue de la ligne idéologique. Il y a donc bien une nouveauté et une spécificité avec l'arrivée de Vincent Bolloré dans ce marché. Si on oublie Bolloré, s'il n'était pas entré pour des raisons purement conjoncturelles dans le capital de Lagardère Group, il est probable qu'on ne parlerait pas de ces phénomènes aujourd'hui. J'insiste sur le fait que Vincent Bolloré n'a pas cherché au départ à s'introduire à l'intérieur de Lagardère. C'est Nicolas Sarkozy, appelé à la rescousse par Arnaud Lagardère, qu'il avait fait entrer au conseil d'administration de Lagardère Group en 2020. C'est Nicolas Sarkozy qui a suggéré à Arnaud Lagardère de faire entrer à la fois Bernard Arnault et Vincent Bolloré. Bernard Arnault, ça n'a pas posé de problème. Vincent Bolloré, une fois qu'il a été dans la place, qu'il a regardé les comptes, eh bien, il s'est aperçu qu'il pouvait réaliser une extraordinaire opération, eh bien, essayer de marier le numéro 1 et le numéro 2. J'insiste sur l'aspect conjoncturel. Nicolas Sarkozy n'avait pas appelé Vincent Bolloré au conseil d'administration, là encore, on n'en parlerait pas. Ça a été une erreur monumentale de la part de Nicolas Sarkozy. Mais l'erreur la plus importante, elle vient d'Arnaud Lagardère. Pourquoi demander à un homme politique son carnet d'adresses politique alors qu'il s'agit de gérer une entreprise? Il y a là ce que j'appelle une erreur magistrale. Mais d'un autre côté, il était aux abois. Lui-même avait vendu sa fortune personnelle, a fondu comme neige au soleil, et il avait vendu tellement d'actions qu'il se retrouvait ultra minoritaire à l'intérieur d'une entreprise dans laquelle il tentait de maintenir une espèce de fiction par une holding financière. Il a dû en réalité supprimer tout ça et entrer dans le cadre de ce qu'est une société anonyme ordinaire.
1: Alors, quelles sont là un peu les conséquences de ces nouveaux phénomènes, en particulier l'action de Vincent Bolloré? Alors, on voit bien sur la question de la démocratie et du pluralisme politique, bon, c'est la mise en route d'une puissance de feu au service de l'extrême droite, mais au-delà, quelles sont les conséquences, par exemple, sur le livre, la lecture, sur les bibliothèques, les libraires et sur l'édition elle-même?
0: Alors, il faut, si vous voulez, ne pas se contenter de regarder ce qui s'est passé chez Grasset. Sinon, ce serait l'arbre qui cacherait la forêt. Au départ, Vincent Bolloré a introduit un changement capital chez Fayard. Alors que cette maison d'édition était connue par son catalogue remarquable dans le domaine des sciences humaines et sociales, il a appelé Lisbeul, qui avait été remercié par Albin Michel, puis remercié par Parplon. Il a appelé l'éditrice historique d'Éric Zemmour pour faire le ménage, mais surtout utiliser le capital symbolique accumulé par les trois PDG, à savoir Claude Durand de 1980 à 2009, Olivier Nora de Closet de 2013 à 2022, utiliser leur capital symbolique

0: prestigieux pour servir de tremplin, de marchepied à Nicolas Sarkozy, à Jordan Bardella, à Philippe de Villiers et à d'autres auteurs. Il y a donc eu une transformation complète de ce catalogue. C'est ce que j'avais dénoncé dans une tribune du Monde dès le mois de septembre 2025 en parlant d'une sorte d'opération de savonnette à vilain. Pour les rendre plus propres, on débarbouille des auteurs qui n'ont aucune notoriété dans le domaine des sciences sociales et des sciences humaines. Ils ont une notoriété légitime en politique. Bardella, Zemmour, Sarkozy sont des hommes politiques. Je ne les méprise en aucun cas. Mais ils ne peuvent pas demander qu'on transpose leur notoriété politique dans un catalogue réservé aux sociologues, aux anthropologues, aux économistes, aux politistes et aux historiens. C'est pour ça qu'aujourd'hui, il y a près d'une centaine d'auteurs faillards qui exigent la restitution de leurs droits et qu'il y a eu l'opération chez Grasset, mais cette fois 6 mois plus tard, en 2026. Donc vous voyez, Lisbeul, elle arrive en juin 2024 chez Fayard, chez Grasset, c'est février ou mars plutôt 2026 que Olivier Nora est remercié. Il y a donc une extension de l'emprise de Vincent Bolloré sur ses maisons d'édition, avec dans un premier temps, il a fait le ménage chez Fayard, en utilisant, je le répète, le capital symbolique des auteurs pour essayer, au fond, d'habiller d'une façon un peu plus propre les auteurs idéologiques qu'il veut promouvoir. Et dans un deuxième temps, parce qu'Olivier Nora refusait d'obéir à ses injonctions, eh bien, il l'a licencié, provoquant un véritable tollé. Aujourd'hui, plus de 220 auteurs grassés. Et j'ajoute qu'il y a un mouvement qui est en train de se produire chez Stock, une troisième filiale du groupe Hachette, ce qui veut dire que Vincent Bolloré a provoqué un séisme qui, comme tout séisme, connaît des répliques qui vont durer un certain temps. En réalité, il est en train de fragiliser totalement le groupe Hachette Livre. J'ajoute d'ailleurs que si aujourd'hui le groupe Hachette essayait de revendre Fayard ou Grasset, il est probable que la valeur marchande aurait chuté considérablement. C'est là où on voit qu'une opération de type idéologique et politique remet en cause finalement la logique économique qui était celle provoquée par le marché. Je suis persuadé que s'il y avait une mise en vente, il y aurait une dévalorisation considérable. Alors, il appartient aux actionnaires de Vivendi, hein, éventuellement, de demander des comptes à la direction. Mais c'est une affaire gravissime et qui n'a pas fini de faire parler d'elle.
1: Alors peut-être pour terminer, une question, que faire face à ces phénomènes? Bon, vous avez indiqué évidemment le mouvement des écrivains issus de Grasset pour retrouver tous leurs droits et leurs manifestations. Il y a eu le mouvement Stop Bolloré. Est-ce que vous avez des idées, vous, sur comment résister, et puis peut-être aussi quelles mesures législatives il faudrait mettre en place pour réguler ce genre de problème?
0: Alors, les auteurs Fayard, Grasset et quelques autres se réunissent en visioconférence ou sur une boucle WhatsApp, discutent, il va y avoir des réunions, ils ont pris également contact avec des parlementaires. Moi-même, j'ai été auditionné par Sylvie Robert, la sénatrice socialiste, qui prépare un projet de loi. J'ai également été auditionné à leur demande par le groupe écologique et social de l'Assemblée nationale. Il y a donc un projet de loi en préparation avec deux pistes. Nous demandons l'introduction d'une clause de conscience un peu comparable à celle des journalistes, mais avec une différence. Elle ne pourrait être invoquée par les auteurs de fiction ou de non-fiction que dans le cas d'un changement radical d'orientation du groupe. Nous considérons en effet que dans le droit moral qui est spécifique aux écrivains, j'insiste, que ce soit de fiction ou de non-fiction, dans le droit moral, il y a reconnu par les tribunaux une notion qui est celle d'environnement. En effet, un auteur, lorsqu'il signe un contrat, il décide d'être chez Gallimard ou chez Grasset, chez Actes Sud ou chez Albin Michel, il fait un choix, le choix d'un environnement. Il veut se sentir bien avec ses pairs, PAIRS, parce que, eh bien, ce catalogue-là, il le considère comme celui dans lequel son œuvre pourra véritablement s'épanouir. si l'environnement moral, spirituel, intellectuel, politique vient à être fortement perturbé par l'arrivée d'un nouvel actionnaire, alors, mais alors seulement, les auteurs pourraient demander à quitter leur éditeur en récupérant tous leurs droits. Et puis, il y a un deuxième aspect qui va être porté par le projet de loi, mais qui porte sur des questions plus techniques. Est-ce que, au fond, les contrats qui imposent la vente de la propriété littéraire jusqu'à la mort de l'auteur et 70 ans après son décès, dans le cadre de la législation européenne, est-ce que ce n'est pas trop ? Est-ce qu'il ne faudrait pas essayer de revoir certaines clauses ? Alors là, moi, je n'ai pas d'idée précise, je laisse aux juristes le soin, et puis aux sociétés d'auteurs, bien sûr, hein, le soin de définir éventuellement le cadre qui pourrait être modifié. Voilà un peu les deux orientations vers lesquelles nous nous tournons.
1: Eh bien, Jean-Yves Mollier, merci beaucoup d'avoir passé du temps avec nous pour cet entretien. Et puis, peut-être, quels sont vos prochains projets d'écriture, une suite à vos
0: Alors,
1: ouvrages ?
0: Moi, j'ai eu la chance, d'une certaine manière, d'être censuré par le groupe Hachette. L'entretien que j'avais accordé à Livre Hebdo avait été mis en ligne intégralement le 23 février, et le lendemain, il a été caviardé, c'est-à-dire la question où j'abordais l'actualité et le rôle de Nicolas Sarkozy cherchant à imposer un changement de ligne chez Grasset et chez Fayard, cette question avait été supprimée. J'ai naturellement protesté, exigé un droit de réponse que m'a refusé Livre Hebdo. Il y a eu un tollé médiatique, tous les journaux en ont parlé, Le Monde, Libération, Le Nouvel Observateur, L'Humanité, jusqu'à Pure People et François Numérique, La Lettre, L'Informé, enfin, il y a eu un tel tapage que Fayard m'a rendu le 5 mars les droits que je demandais vainement depuis 6 mois. Ils ont eu peur du tollé médiatique, ils m'ont écrit et j'ai reçu le lendemain, le facteur m'a apporté une lettre recommandée avec les droits que j'avais récupérés. Donc je suis en train effectivement de mettre à jour et de réécrire pour une édition mise à jour de L'Argent et les Lettres qui remonte à 1988, de l'édition Presse et Pouvoir en France qui remonte à 2008, et puis d'autres titres. Donc ça occupe une bonne partie de mes journées. Au fond, j'ai bénéficié de ce qu'on appelle un effet Streisand. Vous voyez, ça aussi c'est intéressant parce que le groupe Hachette a cru qu'il avait les moyens, au fond, de me censurer. Qu'est-ce que je suis ? Un intellectuel, un universitaire ? À leurs yeux, je ne représente rien. Hein ? Il se trouve que le petit grain de sable a quand même fait réagir les médias, de droite comme de gauche d'ailleurs, et j'ai été très sensible au fait que, y compris Le Figaro en a parlé. Au fond, c'est très bien. Je trouve que la presse, unanimement de la droite à la gauche, considère qu'il y a effectivement des menaces à la fois sur le monde de la presse, des médias et le monde du livre, ça prouve eh bien, qu'en France, on ne peut pas tout faire et que l'argent ne justifie pas tout.
1: Eh bien, on rappelle le livre dont on a parlé et qui bénéficie d'une nouvelle édition chez Libertalia, donc de Jean-Yves Mollier, Brève histoire de la concentration dans le monde du livre. Merci beaucoup, Jean-Yves Mollier.
0: Merci à vous.
1: Au revoir.
0: Merci. Au revoir.

C'était donc un entretien avec Jean-Yves Mollier, spécialiste de l'histoire de l'édition, du livre et de la lecture. Signalons que Jean-Yves Mollier avait été invité du tapage littéraire du 1er mai à Arras, mais empêché de s'y rendre pour des raisons de santé.

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Il y a quelque temps, Jean, qui anime Tumulte sur PFM, le magazine dans lequel cette chronique est diffusée, m'écrit « Je viens de commencer la lecture du nouveau livre de Leonardo Padura, Aller à la Havane. Ça m'a fait penser à toi, arpentant une certaine ville. Trois petits points. Quand j'ai lu ce livre, j'ai été troublé, moi-même, tant la démarche adoptée par Padura pour décrire la Havane ressemble à celle qui fut la mienne lorsque j'ai écrit « Arpenter la ville » à Ras Pasapa. De cet écrivain cubain, j'avais beaucoup apprécié « L'homme qui aimait les chiens » relatant l'assassinat de Trotsky et « Poussière dans le vent » qui raconte la vie tumultueuse d'une dizaine d'amis cubains de leur adolescence jusqu'à un âge avancé, parcourant par la même occasion les péripéties politiques cubaines. Leonardo Padura est né en 1955 à La Havane, plus exactement dans un quartier périphérique appelé Mantilla, où il réside encore aujourd'hui. Il fut d'abord journaliste avant de devenir écrivain. La première partie du livre, intitulée « Comment je suis arrivé de Mantilla à La Havane », fait le lien entre le parcours de l'auteur et l'évolution de la ville des années 1950 à aujourd'hui. La seconde partie, « La ville, mémoire de quelques quartiers et de quelques personnages », constitue une anthologie d'articles et de chroniques journalistiques de l'auteur qui montre les liens particuliers qui unissent la ville à Padura et réciproquement. L'appartenance havanaise a été pour moi un processus instable, écrit-il. Un mouvement pendulaire oscillant entre découverte et assimilation, éblouissement et rejet, amour et moments d'aversion, proximité complice et déphasage quand se produit le choc entre désir ou souvenir et ce que l'on trouve réellement. Ce sentiment qu'il me plaît d'appeler étrangéité. C'est en arpentant la ville que Leonardo Padura a découvert la Havane, en commençant par le quartier de son enfance. Très tôt, je me suis approprié Mantilla, écrit-il, et surtout je l'ai fait par la voie qui a été ma passion, mon obsession, mon vice durant toute mon enfance et mon adolescence, le baseball. Puis, à l'adolescence et ensuite à l'âge adulte, Padura étendit sa connaissance de la ville à d'autres quartiers jusqu'à connaître La Havane comme sa poche. Il a particulièrement fréquenté ces quartiers malfamés à l'époque où il traitait des faits divers dans un journal quotidien cubain, après qu'il ait été viré d'une revue culturelle pour déviance idéologique. J'ai dû l'arpenter à pied d'un bout à l'autre, la fouiller et l'interroger, et tandis que j'écrivais ces chroniques, achevais de l'incorporer à mon expérience littéraire, intellectuelle, visuelle, historique et bien entendu personnelle, écrit-il. À de nombreuses reprises, je me suis identifié aux descriptions que fait Padura de son rapport à la ville. Lorsque, enfant, par exemple, il accompagne ses parents qui vont en ville et qu'il découvre les élégants grands magasins et leurs vitrines attrayantes. Ou bien lorsqu'il parcourt à Noël les zones commerçantes de la ville qui ont laissé une marque indélébile dans ma mémoire d'enfant. À l'adolescence, où j'ai passé 4 années décisives de ma vie, peut-être les plus heureuses et les plus insouciantes, période de grandes découvertes humaines et citadines. Et aussi lorsqu'il rencontre une fille et pressent qu'il s'agit de la femme de sa vie. Mais il arrive un moment où les parallèles entre ma vie à Arras et celle de Padura à La Havane, que je me fabriquais dans ma tête au fil de la lecture de ce livre, n'ont plus été du tout opérants. Le témoignage de la décadence physique et spirituelle de La Havane des 40 dernières années et la déchéance morale de ses habitants qui errent dans des quartiers miséreux ne ressemblaient plus du tout à mon expérience personnelle. Car derrière l'hommage subtil de la ville, aller à La Havane dresse aussi le constat amer d'un irrémédiable désastre. Et ça n'est pas le blocus pétrolier imposé depuis début 2026 par Trump à Cuba qui va améliorer la situation de ses habitants. Comme tout organisme vivant, les villes ont besoin d'affection et depuis des décennies, La Havane en a reçu moins qu'il n'en faudrait. Écrit en conclusion Leonardo Padura. Avec ce livre,
Padura offre à sa ville les plus beaux mots d'amour qu'un poète ait jamais écrits sur son lieu de naissance et de vie.

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Place aux musiques tumultueuses. Deux nouveautés avec le nouvel album donc du groupe allemand The Not Twist. Et puis Laurie Anderson live avec le groupe Sex Mob. On va commencer par The No Twist. L'album s'intitule News from Planet Zombie. On va écouter quatre extraits de cet album de No Twist, dont le noyau est formé des frères Archer. Signalons que No Twist sera en concert prochainement à la rentrée 2026, le 27 octobre à l'aéronef à Lille.

Voilà, c'était un petit parcours dans le nouvel album du groupe No Twist, News from Planet Zombie. Autour des frères Archer qui officient dans différentes formations. Et puisque c'est le 30e anniversaire de l'album, on va écouter Village of Savunga, où ils officient donc, de l'album Philip Schatz, paru donc en 1996, trois extraits.

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1: 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Autre nouveauté, un album enregistré en concert de Laurie Anderson avec le groupe de jazz Sex Mob, formé de Steven Bernstein à la trompette, Kenny Wolzen à la batterie, qu'on retrouve très souvent dans les différentes formations de John Zorn, Tony Scher à la basse et Brigham Brockhaus au saxophone. Le double album s'intitule Let X égale X et j'ai choisi dans ce double album trois morceaux qui sont en fait des reprises de morceaux qui figuraient dans le premier album de Laurie Anderson paru en 1982, Big Science. Le premier morceau qu'on écoute, From the Air, qui sert d'introduction au concert avec aussi une présentation des musiciens.

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0: Salut, à la semaine prochaine.
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5: Dans la programmation du Tandem, scène nationale Arras-Douai, danse avec le diptyque Vivace d'Alban Richard et Fantasie mineure de Marco da Silva Ferreira. Deux spectacles de danse contemporaine présentés hors les murs et issus de la collection tout-terrain du Centre chorégraphique national de Caen. Alors c'est à voir en famille dès 6 ans, d'abord à Croisilles, à la Halle Couverte le mercredi 20 mai, c'est à 17h, et puis à Brebières, à l'ESAT La Vie Active, le jeudi 21 mai à 20h. Les tarifs vont de 2 à 6 euros. Également dans la programmation du Tandem, théâtre et danse avec Mon petit cœur imbécile, l'histoire d'un petit garçon né avec une malformation cardiaque. Sa mère a trouvé une solution pour le soigner, gagner un marathon et payer les soins avec la récompense. Une course folle qui mêle théâtre, danse hip-hop et musique électro. C'est un spectacle adressé aux enfants et aux jeunes ados. C'est à voir dès 8 ans à l'Hippodrome de Douai, les mercredis 20 et samedi 23 mai à 15h. Les tarifs de 5 à 10 euros.
6: 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Cette semaine, on vous propose le dernier épisode en date du podcast féministe Un podcast à soi, une création de Charlotte Bien-Aimée pour Arte Radio. Un podcast à soi, épisode 67, Tout sur nos mères, partie 2, Faire avec. On vous proposait déjà il y a quelques semaines la première partie dans l'épisode 66. Que se joue-t-il dans les relations mère-fille à l'âge adulte ? Est-ce que comprendre en féministe certains comportements de nos mères est suffisant pour construire des liens sereins ? Lorsque les relations sont difficiles, que décide-t-on ? S'éloigner, couper, réinventer ? Pourquoi et pour qui ? C'est ce qu'interroge cet épisode qui articule les pensées féministes et enfantistes.
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9: Il y en a quand même plusieurs des filles qui disent « bah moi j'aimerais bien lui pardonner, parfois oui, parfois j'y arrive et parfois ça s'en va ». Adrienne Rich le dit dans « Naître d'une femme ». Il y a toujours en nous le cri de la petite fille, alors en anglais c'est « wildly unmothered », c'est qui reste à l'état sauvage cette sensation d'avoir été privée de mère. Et je trouve que c'est très juste, et moi je sens qu'il y a une part, et qui est pas tout le temps, parfois elle est complètement enfouie cette part-là, et à d'autres moments, elle renaît et elle est hyper en colère, et je suis pas certaine que cette petite fille sauvagement privée de mère à certains endroits est toujours en colère de ça, je suis pas certaine qu'elle va totalement s'apaiser. Mais peut-être que si.
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13: Coucou. Elle m'interroge déjà.
14: J'ai déjà branché le micro. Ben non, mais je mets la sonnerie.
13: Bonjour, quand même.
15: J'ai longtemps hésité, mais pour cette deuxième émission autour des relations mère-fille, j'ai décidé d'aller enregistrer ma maman.
14: Bon, t'es stressée?
13: Oui, je suis stressée.
14: Mais non, mais est-ce que c'est gentil d'accepter? Tu vas pleurer?
13: Non, je vais pas pleurer.
14: Si, t'as envie de pleurer.
15: Ce n'était pas facile. Non, alors ça, c'est compliqué d'enregistrer ses proches.
13: Mais bon, je vais peut-être pleurer, j'en sais rien, mais en principe, non.
15: Je me suis rendu compte que j'avais parlé vite et beaucoup.
14: Qu'est-ce que ça t'a évoqué, bah, quoi?
13: Ça évoque...
14: Parce que là, c'était quand même beaucoup sur...
15: En lui coupant la parole, parfois.
14: Dans l'enfance.
13: Oui.
14: Qu'est-ce qui s'est figé?
15: C'est difficile d'échanger autour de ce qui fait mal.
13: Oui, ou voilà. Liens, ou
14: et aussi les mères chemin. Qui s'en prennent toujours plein la tête aussi.
15: Il y a 5 ans, nous avions déjà eu une conversation importante. Elle s'était excusée pour certains événements. Ça m'avait un peu apaisée. Et puis, grâce à mon travail ici et à la rencontre avec des psychologues féministes, j'ai mieux compris ce que le patriarcat pouvait faire aux relations mère-fille, notamment dans l'enfance. C'est d'ailleurs tout l'objet du premier épisode « Mémoire de fille ». Mais au fil des années, notre relation a continué à se tendre, parfois à d'autres endroits. En préparant ces épisodes, je me suis rendu compte que je ne voulais pas que la situation en reste là, qu'il était important que je lui parle une seconde fois.
14: Je crois que des fois, ça m'angoisse de te sentir débordée, angoissée, de souffler parce qu'on a oublié un truc, tu vois.
15: Lui dire que son anxiété et le sentiment de débordement qui l'envahit régulièrement pèse sur notre relation, m'empêche d'être en lien avec elle sereinement.
13: Moi, je crois que je l'ai aussi,
14: bah oui. Part.
15: Même si je sais et je comprends que tout ça est en grande partie lié au fait qu'elles doivent gérer encore aujourd'hui l'immense majorité des tâches domestiques, tout en restant vigilante face aux réactions de mon père dans les discussions quotidiennes.
13: Même si je suis en retraite et que je fais un peu ce que je veux, entre guillemets, ben... Il y a le reste, la maison, l'organisation des vacances, la bouffe, la cuisine.
14: C'est toi qui fais plus, c'est sûr.
13: Et voilà, et quelquefois ça pèse plus qu'à d'autres moments.
15: Je me suis dit qu'il serait intéressant de vous partager cette conversation pour cet épisode qui interroge les liens mère-fille à l'âge adulte. Je lui suis très reconnaissante d'avoir accepté.
14: Ça aussi, je ressens des fois avec les enfants, enfin mes enfants, ça m'agace. Parce que, comme s'il fallait régler la bouffe avant de se poser 2 minutes avec un livre. Mais je sais que c'est pas facile, parce que c'est un mode de fonctionnement. Mais c'est pour t'expliquer pourquoi des fois, moi, ça me tend. Parce que moi, je fais tout pour les accompagner, pour qu'il y ait plus de tranquillité. De tranquillité. Du coup, moi, dans mon quotidien avec mes enfants, j'ai envie de me départir, en tout cas de passer.
13: Mais moi, j'en ai conscience aussi.
14: Mais oui, et je pense que tu me l'as fait. Voilà, et je pense que tu me l'as transmis, c'est sûr.
13: Nous, on n'employait pas le mot stress, mais c'était la tension, et puis on parlait beaucoup de dépression.
14: Oui.
13: Moi, on m'a dit que maman était dépressive.
14: Ah, ouais.
13: Et elle n'était pas toujours dépressive. J'ai pas le souvenir d'une femme avachie qui prend des médicaments, qui n'en peut plus. Je n'ai jamais eu maman comme ça.
14: Mais
13: elle a eu quand même des moments de trou. Souvent, ces moments de grosse angoisse dont moi je me souviens, c'est à chaque fois que, par exemple, mon père faisait des trucs qui sortaient un peu de l'ordinaire. Ou alors quand il se fâchait contre mon frère. Il y a aussi une question d'atteinte de la perfection. Elle sentait que, de par sa faiblesse, entre guillemets, elle s'en voulait. Et moi, je ressens un peu ça aussi, moi.
15: Je ne savais pas que ma grand-mère était dépressive. Je n'avais pas pensé à cette question d'atteinte de la perfection qui infuse aussi chez moi, parfois.
13: Je crois aussi qu'on est aussi comme ça parce que, tu ne crois pas aussi, parce qu'il n'y a pas de retour. Papa, s'il ne me voit pas trop bien, il va me regarder comme ça. Il va s'en aller. Il y a un vide et du coup, on continue à ressasser, en fait, quelque part. Même si moi, j'ai l'impression de moins ressasser qu'avant. Mmh.
14: Du coup, des fois, je sens aussi, ça me stresse, que tu as besoin de parler. Et je me dis, bah oui, moi, ça, enfin, pourquoi pas. Et en même temps, je me dis, bah, c'est peut-être pas tout à fait mon endroit.
15: Après cette conversation, je me suis sentie légère. Je me suis dit que nous allions avancer. Pourtant, une semaine après, lorsque nous avons passé un week-end ensemble avec mes enfants, les vieux mécanismes ont repris le dessus. J'ai ressenti les mêmes angoisses auprès d'elle, comme une puissance, une force inexorable dans le corps. C'est aussi ce que Claire expérimente encore aujourd'hui lorsqu'elle passe du temps avec sa mère. Dans le premier épisode, elle racontait sa colère d'adolescente, son agacement vis-à-vis d'elle, parce qu'elle la trouvait éteinte, triste, en retrait, pas disponible. Tout en comprenant que l'attitude de sa mère était liée à la façon dont son mari l'a traitée, l'a rabaissée. Un père qui, à côté, flamboyait, en étant là pour les jeux, les activités exceptionnelles et les dîners une fois par semaine. Le père de Claire est décédé lorsqu'elle avait 20 ans. La relation avec sa mère s'est encore dégradée.
9: La théorie, ça apaise à des endroits, mais pas tout le temps et pas partout. Ça dépend, je pense, de la profondeur des blessures de cette petite fille, de la qualité de la relation actuelle.
15: Claire m'a expliqué qu'aujourd'hui encore, la compréhension du mal-être de sa maman ne suffit pas toujours à améliorer leur lien.
9: Quand elle est, je pense, inquiète et angoissée, elle se pose dans un coin. Et elle dit rien, et elle est engoncée d'elle-même. Et en fait, moi, ça me provoque un truc hyper violent. Je ne supporte pas de voir ça. Là, c'était encore le cas à Noël. Et je fais tout pour ne pas être associée à elle. Je suis un peu brusque, je suis pas très sympa. Et je me vois être brutale. Une part de moi se dit, c'est assez dur ce que tu lui fais subir là. Et en même temps, je l'esquive. Je n'arrive pas à être autrement. Et une autre part de moi se dit, et par ailleurs, j'ai pas envie d'être autrement. Je suis pas là pour la prendre en charge, pour prendre en charge son mal-être. En même temps, son mal-être, il est là, il est présent. Et ça, c'est compliqué. J'aime pas le contact physique avec elle. Ça me tend. Ceci dit, c'est arrivé qu'on ait des moments géniaux. Le seul problème, c'est qu'ils sont imprévisibles. Une fois, quand j'étais enceinte et j'étais inquiète, j'avais peur que ça vienne manger ma liberté. Mon temps d'écriture, mon temps de travail. Et je lui ai dit parce qu'on se voyait. Et là, elle a été super. Elle m'a dit vraiment exactement ce que j'avais besoin d'entendre, que ça n'allait pas nécessairement bouleverser ma vie, c'était pas obligé d'être toute ma vie, que ça pouvait aussi exister tout à fait à côté de mon travail. C'était génial. Mais plus tard dans ma grossesse, à un moment, j'ai cru que je faisais une fausse couche parce que j'avais des saignements et je la voyais et je lui ai dit ça et elle a pas du tout écouté. Et c'était affreux. Elle m'avait répondu, bon, je suis contente que tu ailles bien, parce qu'elle n'était pas en capacité d'écouter. Mais du coup, cette chose-là fait que je me confie vraiment très rarement. Et par exemple, je me souviens que l'année après la mort de mon père, donc j'ai avorté, je lui ai dit, mais bien après, quand c'était bien fini. Je m'étais dit, je ne peux pas appeler ma mère, parce que sinon elle va trop paniquer. Donc il faut que je trouve d'autres moyens. En fait, ça ne me serait même pas passé par l'esprit de demander de l'aide ou du réconfort à ma mère.
15: En écoutant Claire, je me suis dit que ce qui était difficile dans ces relations entre mère et fille, comme dans beaucoup de relations entre femmes, c'était la présence des traumatismes. Des traumatismes liés à ce qui a pu être vécu dans l'enfance, mais aussi aux violences masculines. C'est ce que m'a confirmé Juliette Drouard. Il est thérapeute, spécialiste des questions de domination et auteur du livre « Trauma, en finir avec nos violences ».
16: Le principe des traumatismes, c'est un passé qui ne passe pas, où on a été en danger à un moment donné. Du coup, le corps a tout mis en branle pour essayer de se défendre, fuir, et puis quand ça ne marchait pas, dissocier, et pour ne plus ressentir la douleur ou les émotions qui y sont attenantes. Sauf que tout ça fait aussi que ça perturbe la mémoire autobiographique, et donc ça reste à l'état d'une mémoire brute, ce qu'on appelle aussi la mémoire traumatique, stocké dans le corps. Et tout ça fait qu'il y a quelque chose qui n'est pas passé, qui n'est pas classé, et donc qui continue d'être vécu, même sur un plan inconscient. On continue quelque part à se méfier de l'autre, ou à être dans des formes d'hypervigilance dans les relations avec les autres, à réagir du coup de manière disproportionnée quand on se sent attaqué ou quand ça vient toucher de près ou de loin à ce qu'on a pu vivre. Ces réactions disproportionnées qui parfois sont agressives ou parfois peuvent être de l'ordre de la fuite, du retrait, de l'abandon, toutes ces réactions-là sont tout à fait propices à des passages à l'acte violents quand on s'en reprend pas. Et évidemment qu'on va plus passer à l'acte avec des personnes qui ont moins de pouvoir que nous. C'est plus facile de taper sur un plus petit que soi, même de manière non réfléchie. En fait, c'est ce qui se passe. C'est-à-dire ce qu'on se permet, par exemple, avec des enfants. Parfois, on peut voir quelqu'un qui est complètement inhibé dans sa colère. Je pense par exemple à des femmes, mais qui peuvent, parce qu'il y a une socialisation aussi à ne pas exprimer sa colère, mais qui peuvent être complètement inhibées dans le conflit avec des personnes adultes et avoir du mal à mettre une limite ou avec leurs enfants. Ce n'est pas le cas. Il y a des personnes qui vont aussi, à des moments, se comporter comme des enfants de 12 ans, avec leurs propres enfants. Des enfants parentalisés, avec une immaturité émotionnelle, ou des fois qui sont... Mais moi, je ne peux pas parler à ma mère parce qu'en fait, quand je lui parle d'un truc, elle s'effondre. On ne peut pas parler de ses problèmes sans qu'il y ait une telle anxiété qui soit déclenchée ou un tel truc. Et c'est pour ça que moi, la traumatologie m'intéresse particulièrement en tant que, disons, même cadre des maladies mentales en général. C'est de dire, quand il y a maladie mentale, il y a eu des chocs externes. Que ce soit le choc initial, il peut être à deux générations, mais en fait... De toute façon, on sait déjà qu'il y a des modifications épigénétiques, mais au-delà de ça, c'est que ces chocs, ils ont modifié le relationnel des gens. Les symptômes de traumatisme, ça ne fait pas des gens sympas. Il y a cette confusion parce qu'on a de l'empathie, ce qui est très bien pour les gens qui ont vécu des choses difficiles. Du coup, on va accoler quelque chose plutôt de l'ordre de c'est bien, c'est bon, la personne est gentille. Alors qu'en fait, les symptômes sont toujours des choses qui endommagent les liens. Toujours.
15: Comprendre qu'il y a des traumas qui sont passés par là, comprendre le patriarcat, est-ce que c'est suffisant pour renouer avec nos mères, en fait?
16: Je sais pas, c'est pas suffisant. Après, chaque personne est vraiment unique. Mais par contre, c'est sûr que je pense que ça peut être une aide, d'essayer de trouver un autre point de vue en soi que cette partie qu'on a, qui a été justement traumatisée par ça. C'est pas tant pour au nom de la mère, c'est que pour la personne elle-même, ça peut être extrêmement dur. Se décaler, ça peut être aussi intéressant en regardant sa mère comme une femme traumatisée. Mais ça n'empêche pas la responsabilité.
15: Dans le premier épisode, une autre Claire racontait son enfance difficile auprès de sa mère infirmière qui élevait seule ses trois filles dans un contexte de pauvreté. Sa mère était dévalorisante, parfois violente psychologiquement et peu présente pour ses enfants. Claire est donc partie très jeune de la maison pour habiter avec son premier compagnon.
17: Ça va devenir compliqué parce qu'à 15 ans, j'ai mon premier copain. C'est quelqu'un qui est violent. Je ne suis pas consciente de vivre des violences. Des violences sexuelles, énormément de violences psychologiques. Il va totalement me détruire. Personne ne va le voir. Il y a des fois où on va se séparer, donc je vais revenir chez ma mère. Et puis je vais revenir avec lui parce qu'il va revenir me chercher. Donc on va se séparer, on va retourner ensemble, on va se séparer, on va retourner ensemble. Donc c'est un cycle comme ça. Je suis restée 6 ans avec lui.
14: Et ta maman, elle dit quoi à ça?
17: Moi, s'en fiche, en fait. C'est notre vie. C'est notre vie. Et puis elle est très proche de ses gendres. Elle les défend beaucoup. Tous. Mes sœurs aussi, elles vont vivre des choses difficiles. Mais ma mère défend toujours ses gendres. Elle est toujours dans la dévalorisation. Mais moi, je dis rien. C'est intégré. Elle va regarder ton physique, par exemple, et elle va dire « Ah, qu'est-ce que t'as fait à tes cheveux ? Ils sont bizarres. Ah non, mais ça te va bien. Hein. » Ou alors « T'as grossi. » Moi, j'avais pas déconstruit la relation qu'on avait. C'était ma maman, donc j'allais la voir, on s'appelait, alors on s'appelait pas tous les jours. Hein. On avait un lien sans avoir de lien, quoi. Quand j'accouche, elle vient quelques minutes avec ma sœur, et après quand je rentre à la maison, elle vient pas me voir. Donc là, je comprends que ma mère n'est pas là. Je commence à prendre conscience qu'il y a un problème. Je me suis surtout dit, je vais être là pour ma fille. En fait, c'est comme si je partais de rien. J'ai pas de modèle. Donc j'ai tout fait selon ce que je ressentais. Je me suis beaucoup écoutée, j'ai beaucoup écouté ma fille. Avec ma fille, j'ai appris ce que c'était que l'amour. Cette chose simple qui fait pas mal. Je pense qu'avec ma fille, j'ai construit un lien d'attachement qui était assez sécure. Mais après, j'ai encore vécu des violences conjugales, des problèmes avec son père, et donc il y a des moments où j'ai beaucoup douté de ma maternité, du fait que j'étais une bonne mère, et il a réussi à me faire croire que j'étais une mauvaise mère. En sortant des violences conjugales que j'ai vues avec le père de ma fille, j'étais en thérapie, j'ai déconstruit ce que c'était que l'emprise, la violence, et pourquoi j'en étais encore victime une deuxième fois dans ma vie. Quand tu grandis avec des parents violents, négligents, maltraitants, tu associes l'amour à la violence, à la négligence, à la dévalorisation, à ce avec quoi tu as grandi, en fait. C'est le lien d'attachement qu'on nous a appris, c'est l'amour qui est comme ça. Trouver quelqu'un comme ça, c'est rassurant. Et donc on accepte, et on le voit pas que c'est pas normal, puisqu'on ne sait pas vivre un autre amour, on l'a jamais vécu. Et donc moi, c'est les liens d'attachement, ils ont continué sur le même modèle. Là, je suis en train de déconstruire, en fait, toute la domination que j'ai subie depuis mon enfance, qu'elle soit masculine ou adulte. Je commence à me réveiller, en fait.
18: Maman, je m'essouffle du ciel jaune des paroles contrariées, du ciel brouillard des paroles nouées, des paroles en cadavre d'étoiles saupoudrées par-dessus mon berceau invisible. J'étais silence en héritage, maman, et les pluies dans ton cœur arrosent mes nuits solitaires depuis l'enfance. La tienne, d'abord, que je deviens, la mienne, ensuite, que je vomis. Le ciel jaune des paroles orageuses se dessine sous la chair épaisse des nuages dans ton cœur, maman. Le grondement de mes hivers que tu n'as pas su protéger.
19: Myriam Elkamar, la vie soignée.
17: Au départ, c'est mon père que j'ai dû... Enfin, ma souffrance, elle venait de lui. Au contraire, ma mère, c'était la sauveuse. Mais une fois que j'ai déconstruit ça avec mon père et que j'ai pu aussi pareil me détacher et ne rien attendre de lui, ben, il a fallu passer par ma mère. Parce que je me suis dit, mais en fait, c'est elle qui a fait ça. D'un seul coup, j'en ai voulu à ma mère. Je ne savais pas quelle relation avoir avec ma mère. Et j'ai eu besoin de lui en parler pour savoir ce qu'elle en pensait. Et aussi parce que j'avais l'espoir qu'elle voie les choses, qu'elle me dise « tu as raison, je m'excuse ». Moi, je suis une adulte aujourd'hui, j'ai pas besoin de maman. Mais mon enfant intérieur, il est très important parce que c'est ce qui fait nos émotions, c'est ce qui fait nos blessures, nos souffrances. Et donc, cet enfant, il attendait toujours une maman. Et donc, j'ai essayé de discuter avec elle pour avoir cette maman. Je lui ai dit que ça avait été difficile, que des fois, elle a des propos qui sont dévalorisants, qu'elle n'est pas toujours gentille avec nous. J'ai essayé de parler avec elle, mais j'ai compris que c'était pas la peine. Elle me répond toujours qu'elle aussi, elle a vécu des choses difficiles. Et ma mère, elle est née en 1955, hors mariage. Ma grand-mère a été mise à la porte par son père, enceinte. Et donc, elle s'est retrouvée dans un foyer pour jeunes femmes enceintes. Donc, elle s'est retrouvée seule, exclue de sa famille, avec l'enfant, qui est ma mère. On l'appelait la bâtarde, ma mère. Mais du coup, ça a été très compliqué. Sa mère était pas très gentille. Et donc je lui dis oui, mais c'est pas une excuse. Moi aussi j'ai vécu des choses difficiles et avec ma fille j'essaye quand même de faire les choses différemment. Mais elle m'a dit oui, enfin... Elle m'a dit qu'elle, elle avait eu le courage de pardonner à sa mère. Donc je dois lui pardonner. Il y a une certaine reconnaissance. Mais elle va pas dire oui, j'aurais dû faire autrement. Elle va dire oui, j'ai pas forcément fait les choses bien, mais aussi c'est normal. Donc elle va pas se remettre en question en disant « oui, t'as raison, je suis désolée, on va essayer de reconstruire ensemble ». Ça, ça n'est jamais venu. Et ça ne viendra sûrement jamais. Il y a des causes qui ne sont pas forcément du fait de ma mère, mais elle était adulte. Donc ça n'excuse pas tout ce qu'elle a fait. Je ne peux pas en arriver à me dire « c'est pas de sa faute ». Elle avait une responsabilité qu'elle n'a pas tenue. Donc après, il y a elle... Il y a aussi la responsabilité de la société.
14: À cette époque-là aussi, on n'était pas du tout dans les réflexions sur la question des enfants, les violences ordinaires.
17: Oui, mais aujourd'hui, moi, j'ai discuté avec elle. J'aurais pu me dire, bah, c'est pas de sa faute, elle a vécu des choses, si aujourd'hui, elle était capable de se remettre en question. Mais elle n'est pas capable. Nous, on est une génération où on prend nos responsabilités, on travaille sur nous, Mais nous aussi, c'est comme ça qu'on a été éduqués. Pourtant, aujourd'hui, on est capable d'avancer, d'avoir le courage d'aller chercher, de se remettre en question. Et pourquoi eux, ils ne le font pas? Enfin, moi, mes parents, ils sont à la retraite, ils ont du temps. Ils pourraient se soigner, réfléchir, déconstruire, se soigner avec nous. Enfin, il y a des thérapies familiales. Ils pourraient aussi essayer de lutter pour que ça ne se reproduise pas. Ils font leur choix. Moi, j'ai fait le mien. Ça m'énerve, le pardon. Parce qu'aujourd'hui, c'est une injonction. Et aussi parce que ma mère est catholique. Et donc le pardon dans la religion catholique, c'est une valeur. Il faut pardonner. Sauf que, pour moi, c'est pas quelque chose qui se donne comme ça. Le pardon, c'est un parcours de réparation d'abord pour soi-même. Mais toi, quand t'as été victime, t'as pas à pardonner, en fait. Par contre, j'accepte ce qu'il s'est passé dans ma vie. Je pourrais pas le changer. Et du coup, aujourd'hui, j'accepte que ma mère soit comme ça. Et j'accepte ce qui s'est passé. C'est ça, pour moi, le pardon envers l'autre.
9: C'est un terme qui est chargé religieusement et qui porte cette idée qu'en fait, le pardon, c'est l'acte moral par excellence. On entend une injonction au pardon.
15: Dans le livre qu'elle vient de publier, « Pardonner à nos mères », Claire Richard interroge aussi cette notion de pardon.
9: Il y en a quand même plusieurs des filles qui disent « bah, moi, j'aimerais bien lui pardonner, parfois oui, parfois j'y arrive et parfois ça s'en va ». Sur celles qui ont rompu les liens avec leur mère, ce qui revient très clairement, c'est le fait de ne pas demander pardon. On ne pardonne pas à quelqu'un qui n'a pas demandé pardon, c'est impossible. Si la mère a dit pardon, j'ai l'impression qu'il y a des récits où les filles disent du coup, j'ai pu pardonner parce qu'elle a reconnu. Et si t'arrives dans un entre-deux, mais que cet entre-deux il est habitable et qu'en fait de toute façon il te convient, soit parce que t'as pas le choix de faire autrement, soit parce qu'en fait bah, ça te va, ça a tout à fait droit de citer comme forme de relation.
16: C'est un peu comme dans beaucoup de cas de violence, c'est attendre la reconnaissance de l'autre, en tout cas pour se guérir soi, c'est jamais une bonne chose de miser dessus parce que le déni a des capacités vraiment infinies. Enfin, encore une fois, le déni, ça protège la personne elle-même de ne pas retraverser à la fois les épisodes violents que la personne a y elle-même vécu, plus le fait de prendre conscience qu'elle-même a reproduit des choses. Vaut mieux pas conditionner en tout cas sa guérison à ça. Et il y a le fait aussi du coup de s'outiller. Dans le sens, ok, on comprend, c'est pas ésotérique. On comprend ce qui se passe dans le corps. Le corps, il reste en mode grand danger alors qu'il n'y a pas de danger, ou il reste avec des émotions qui ont été vécues à ce moment-là. Du coup, on comprend pourquoi on réagit comme ça dans le présent. Ça permet de se comprendre, de connaître, de savoir ce qui n'est pas lié à leur personnalité mais à leur traumatisme, et d'avoir des outils. Ok, là, j'ai réagi comme ça, bah, je comprends que c'est pas du fait de l'autre, c'est moi qui ai une réaction disproportionnée. Qu'est-ce que c'est venu toucher chez moi? Ah, bah, c'est parce que je me suis dit, elle a fait ça, c'est abusé. Bah, en fait, ça m'a renvoyé à mon abus. Donc, du coup, j'ai explosé. Mais en fait, c'était pas si grave que ça. Qu'est-ce qu'on fait la prochaine fois? On peut pas lâcher sur l'éthique de la responsabilité à se reprendre de ça. Même si, et c'est ça qui est injuste, c'est que tout le monde n'a pas les mêmes moyens. Et c'est ça qui est terrible. C'est qu'il y a des personnes, effectivement, qui sont beaucoup plus favorisées, qui ont plus d'argent, qui ont plus de temps, qui ont plus de capital social pour se reprendre de ça. Mais néanmoins, éthiquement, on ne peut pas lâcher là-dessus.
9: Moi, le tournant, mais pour le coup, qui est là très réel, ça a été le fait de l'avoir grand-mère. Sur le papier, en théorie, j'aurais dit c'est plus le féminisme que la maternité qui va me rapprocher de ma mère. Le fait de la voir grand-mère et de voir comment elle s'occupe de mon fils. Il est hyper content de la voir, elle fait plein de trucs avec lui. Peut-être ça me rappelle aussi qu'elle l'emmène beaucoup au musée, en fait elle l'a fait beaucoup avec nous aussi. Elle l'emmène au spectacle et elle est hyper patiente. Enfin, il peut lui faire faire des bricolages pendant des heures. Et parfois j'arrive, en fait surtout c'est de sentir, d'entendre qu'ils ont leur petit truc à eux qui est très fluide. Quand je l'entends lui parler, je trouve aussi qu'elle est très juste à la fois de l'encadrer, en même temps d'être tout à fait présente avec lui. Et donc comme moi justement, un des gros reproches, c'est la sensation qu'elle n'est pas présente et que si elle est comme ça avec mon fils, elle l'a probablement été aussi avec nous. Et que même en admettant qu'elle n'ait pas été avec nous, c'était quand même une potentialité qu'elle avait puisque maintenant elle la déploie. Et ça, ça a vachement apaiser plein de trucs, je pense. Et l'autre chose aussi, en fait, c'est ça, c'est que on n'habite pas très très loin, et en fait, elle nous aide beaucoup. Je peux vraiment compter sur elle. Et ça, c'est hyper important. Je pense que j'ai dû le vivre à un moment comme une forme de rétribution. Tu me dois bien ça. Mais ça répare pour de vrai. Elle a vu aussi des psys, elle a été bien accompagnée, et donc aussi les variations d'humeur qui rendaient la relation très difficile par moment, et qui amplifiaient cette question de « moi je l'aide, du coup elle est faible, mais je dois le faire, mais je la déteste de me mettre dans la position de le faire, etc. » Ce truc qui était quand même atroce, bah ça c'est fini. On a aussi parlé, alors ça c'est quelque chose qui s'est fait quand même pas mal au long cours sur mon père lui manquait pas et que si c'était à refaire, elle le ferait pas. Aujourd'hui elle le dit, que sa mort l'a libérée elle aussi. Elle fait aussi beaucoup de choses qu'elle faisait pas du tout avant. Elle fait des voyages, elle fait de la rando, elle part avec des assos, elle part toute seule dans des groupes dont elle ne connaît pas les gens. Elle met beaucoup plus de couleurs. J'ai l'impression qu'il y a quelque chose de plus joyeux qu'avant. J'aime bien quand on déjeune, où on a des conversations hyper chouettes et hyper justes, et où je me dis, waouh, mais en fait, ça peut être trop bien, effectivement, le lien mère-fille, waouh. Une forme de qualité d'écoute de l'une et l'autre. Est-ce que sur le temps de maintenant et le temps à venir, on produit une relation qui est différente et qui finira par prendre plus de place que les mauvais souvenirs ?
18: Parce que je suis devenue une femme qui savait qu'elle était une femme, c'est-à-dire parce que je suis devenue féministe, j'ai commencé à parler avec des femmes pour la première fois de mon existence. Et une des femmes avec lesquelles j'ai commencé à parler fut ma mère. Je suis venue à elle non plus pour m'apitoyer sur la pauvreté de son intellect, mais étonnée de la valeur de son intelligence. Je suis venue à elle non plus convaincue de sa stupidité et de son insignifiance, mais stupéfaite de la valeur de sa force. Je suis venue à elle sans plus de honte de ce qui lui manquait, mais extrêmement fière de ce qu'elle avait accompli. J'en suis venue à reconnaître en effet que ma mère était fière, forte et sincère. Et parce que je me suis adressée à elle d'une façon nouvelle, elle est venue à ma rencontre. Et maintenant, quelles que soient nos difficultés, elle est ma mère, et je suis sa fille, et nous sommes sœurs.
19: Andrea Dworkin, notre sang.
17: Moi, j'ai commencé à me rebeller face à ma mère quand ma fille était là. J'ai commencé à stopper la dévalorisation, à la ne pas accepter. Je suis passée par la phase « en fait, ce que tu me dis me blesse ». Après, je suis passée par « non, je n'accepte pas que tu me dises ça ». Par la phase « j'ignore et je m'en vais ». À l'autre bout de la pièce, et un jour, je suis même passée par la phase où j'arrive, elle me dit bonjour, dévalorisation, je la regarde, je m'en vais. Je suis partie. Elle criait. Enfin, c'est moi qui étais complètement folle. Hein.
20: Mais tu vas pas partir, non, mais t'es n'importe quoi.
17: Enfin, vraiment, elle était dans tous ses états. C'était moi qui avais un problème, et puis je prenais tout mal, et puis ça allait pas. Et puis après, je lui ai plus parlé aussi pendant plusieurs mois, je l'appelais plus. Et c'est cette mise à distance qui a fait aujourd'hui, pour l'instant, elle a arrêté de me dévaloriser. Et ma fille, elle a grandi en voyant cette relation. Et en plus, moi, ma fille, je lui ai donné le droit de dire quand ça va pas. Parce que ma mère, ce qu'elle fait avec moi, elle va le faire avec ma fille. Elle va dire « arrête de manger comme un cochon », un truc comme ça, ou alors « tu manges trop ». Sauf que ma fille, elle va dire non, tout de suite. Et ma fille me défend aussi, des fois. On va dire « Tu parles pas comme ça, maman !» Des fois, ma fille, elle est un peu virulente. Hein. Elle cache pas ses mots. Moi, j'ai même dû lui dire « T'as le droit de dire que tu n'es pas d'accord. Par contre, faut rester respectueuse. » De temps en temps, ma fille, elle veut y aller parce que ma nièce y va. Mais bon, une fois, j'ai dû aller chercher ma fille avant la fin des vacances parce qu'elle voulait plus rester là-bas. Elle lui avait crié dessus, elle lui avait dit des choses pas gentilles. Ma fille m'a appelée, m'a dit « Maman, viens te chercher ». Et en fait, quand elle était au téléphone avec moi, j'ai entendu ma mère rentrer dans la pièce et leur hurler dessus. Et donc là, j'ai dit « Mon sang n'a fait qu'un tour ». J'ai dit « J'arrive ». Et là, quand moi, j'ai été la chercher, elle était en panique, je pense, parce que déjà, elle s'y attendait pas. Et je lui ai dit « Écoute, très calmement, c'est pas grave. Ma fille, là, ne se sent pas bien. Elle a besoin de rentrer à la maison. J'écoute ses besoins et tout va bien. » il n'y a pas de problème. Et je l'ai pris dans mes bras. Vraiment, ça, c'était un truc de fou. Parce qu'il n'y a pas de contact physique avec ma mère. Et je lui ai dit, t'inquiète pas, ça va aller. Notre relation, en fait, elle ne me touche plus. Je suis totalement détachée, mais ça reste ma mère. J'ai toujours un amour pour elle. Je n'ai pas envie de l'ignorer, en fait. Je prends ce que j'ai besoin. Donc, moi, j'aime bien les moments en famille, même si des fois, c'est complexe. Il y a ma sœur, mes neveux, mon frère, ma nièce, ma fille. Enfin, il y a quand même des moments en famille qui sont agréables malgré tout. Après ça, dans ma famille, ils sont habitués maintenant. Faut qu'avec les enfants, il faut faire attention à ce qu'ils disent. Parce que je suis là. Généralement, quand je la reprends, elle va me dire « Oh, mais ça va, on ne peut plus rien dire. » Je pense que ça, ça parle aux féministes, mais ça parle aussi aux enfantistes. Là où je n'ai pas fait comme ma mère, c'est que je communique énormément avec ma fille. Je l'écoute, elle m'écoute, on échange, elle a le droit d'avoir un avis. Et je fais attention à la valoriser, parce que ça, je n'ai pas l'habitude. Des fois, il faut que je réfléchisse à lui faire des compliments et me dire « Est-ce que j'en fais assez ?» Et puis en même temps, il ne faut pas trop en faire. Après, c'est très complexe. Mais on dit souvent « On fait ce qu'on peut ». Et en même temps, je pense que c'est important de dire « Oui, on fait ce qu'on peut, mais on peut toujours faire mieux ». Je pense aussi que ma fille a ressenti mon stress au moment où je vivais des violences. Ça, je m'en suis voulu, en fait, de ne pas l'avoir assez protégée à temps. J'aurais dû ne pas accepter ce que la violence, j'aurais dû réagir plus vite. Je ne pouvais pas parce que voilà, mon passé, l'emprise, fait que je n'étais pas consciente, que j'étais dans la dissociation, mais j'aurais dû faire autrement. Et en même temps, j'ai dit à ma fille, alors qu'elle a 12 ans, que j'avais fait des erreurs, que j'en étais désolée, qu'elle n'était pas responsable et que c'est moi qui étais responsable de ça. Des fois, je lui dis, est-ce que ça va avec moi ? Je pose la question à ma fille. Est-ce que je réponds à tes besoins ? Est-ce que tu as besoin de quelque chose ? Est-ce qu'il y a quelque chose que tu trouves que je fais pas bien ? Des fois, elle va me dire, on fait pas assez de choses ensemble, t'es toujours occupée. Ou alors, des fois, elle me dit, il faut que tu poses ton téléphone. Et des fois, on fait des deals. Je dis, oui, c'est vrai, t'as raison. Je vais faire plus attention à poser mon téléphone. Et toi, tu vas un peu plus ranger ta chambre parce que c'est pas possible au bout d'un moment. Et donc, elle me dit, OK.
15: Claire Bourdi m'a raconté que suite à son histoire, bien qu'elle soit féministe, elle ne pouvait pas se sentir proche de sa mère en tant que femme. La base de son combat est avant tout la lutte contre les violences faites aux enfants. Dans son livre « Enfantisme », elle explique que rien ne changera, y compris les violences masculines, si on ne s'attaque pas à toutes les formes de domination et de violences faites aux enfants, qu'elles soient physiques, psychologiques ou appelées par certains « éducatives ordinaires ». Nous avons toutes et tous été des enfants. Nous avons toutes et tous subi des violences adultistes, à l'école ou dans la famille. Comment lutter contre la violence et la domination, alors même que nous nous construisons en la subissant ? Pour la psychologue féministe Annie Ferrand, il est important que la question de la domination adulte soit articulée à celle du genre, notamment dans la famille. Parce que la violence exercée par les pères reste majoritaire et n'a pas les mêmes racines que celle exercée par les mères.
0: Une des premières origines de la violence des mères contre les filles, c'est le sexisme. Sexisme intériorisé contre elles, sexisme contre la fille. Sexisme qui va de la chosification au mansplaining sur les vêtements. Oui, la maman ou les femmes ayant fonction maternelle qui vont se permettre d'arranger les cheveux de leur fille quand elle a 6, 7 ans, 8 ans, 15 ans, y compris en public. Et il est très important de l'identifier parce que c'est une part très importante des formes de micro-violence du quotidien quand on ne supporte plus en fait la proximité domestique. Une fois qu'on a posé le diagnostic réel sur les formes d'enjeux des violences identifiées, il faut qu'on sache, un, si elles sont systémiques, ça veut dire qu'elles sont organisées en système, ce qui ne veut pas dire qu'elles soient intentionnelles. Par exemple, le sexisme de la maman, il est systémique, mais il n'est pas intentionnel. Ensuite, si elles sont stratégiques, ça nous permet de répondre à la question de qu'ai-je souffert à l'enfance et donc comment je vais qualifier l'ensemble des faits, comprendre l'ensemble des mécanismes, donc comment ne pas se faire attraper par une rage et une haine écran contre la mère et trouver derrière l'arbre maternel la forêt paternelle, beau paternel, oncle, etc. Parce que là, on est rentré dans une autre identification qui est celle de la stratégie de l'agresseur et cet agresseur avait instrumentalisé la mère, comme il a instrumentalisé aussi l'enfant contre la mère, etc., etc., on peut mettre en place ce qu'on va tout simplement appeler une protection de soi. Donc il faut identifier si, dans les formes de violence dont se souvient l'adulte, il y avait une stratégie et une intention. Cela nous ouvre le champ de que fait-on avec cela et quel type de lien rétablissons-nous avec notre mère s'il a été rompu ? Continuons-nous avec notre mère s'il existe ou rompons-nous ? Par exemple, si la violence était intentionnelle et stratégique, y compris si c'est dans la situation de trauma transgénérationnel, le travail du côté de la mère serait tellement intense à faire. Certaines mères le font, mais il est tellement intense que dans un premier temps, il vaut mieux, par principe de précaution, s'éloigner. Une fois que la mère fait ce travail d'analyse des raisons qui l'ont amenée à, et qu'elle prend de la distance par rapport à ces raisons, mais c'est-à-dire rentre dans un processus pas seulement de responsabilisation, mais également de culpabilité, et qu'elle arrive à sortir de cette culpabilité pour qu'elle ne soit pas paralysante, mais qu'elle soit génératrice de lucidité et génératrice de bonnes pratiques, dans ces cas-là, rentre dans un processus de réparation, non pas dans le registre de « j'efface mes fautes », mais dans le registre de « j'apprends de mes fautes » et « un plus jamais cela », on peut commencer à tendre des perches, si on le souhaite. Et si je pense qu'il y a un risque, je m'éloigne, parce qu'aujourd'hui, en tant qu'adulte, je suis la seule personne à pouvoir me protéger.

0: Dans le premier épisode, et dans son livre « La famille Lagrande », Camille Kouchner raconte à quel point elle a aimé sa mère et la façon dont celle-ci l'a accompagnée.
1: Pour moi, la bascule pour ma mère, c'est le suicide de sa mère. Elle est dans toute sa tendresse pour nous, tout ce qu'elle peut. Elle essaye de tout suivre, nos bacs, nos études, nos amours ou pas, nos trucs, bon, bref. Mais tu sens qu'elle tient qu'à un fil, quoi. Elle a un voile de tristesse terrible dans les yeux, et plus jamais il s'en va. Elle est ravagée par la peine, quoi. Parce qu'elles étaient ensemble vraiment tout le temps. Elle vivait à deux rues, quoi. Comme sa sœur vivait à deux rues, enfin, elles étaient, on se voyait tous les week-ends, toutes les vacances, une ou deux fois par semaine en plus. Moi, j'ai l'impression d'avoir été élevée par trois femmes. Je sais que ma grand-mère était dans la tête de ma mère tout le temps. Je pense qu'à la fois, elle admirait qu'elle décide que c'était fini. Ma grand-mère n'avait pas envie de vieillir, en tout cas, c'est le narratif familial. Bon. Mais qu'elle puisse leur faire ça... Moi-même, je me suis demandé comment ma grand-mère pouvait me faire ça, tout en respectant son geste. C'est dur, quoi. Pour moi, la rupture, c'est ça,

0: mère, votre mère et tout, elle a rien fait, je dis, ah, mais c'est pas ma mère le problème. C'est fascinant, quoi. Enfin, c'est toujours la faute des femmes, en fait, toujours. On oublie que les mères, dans ces cas-là, sont silenciées aussi. Dans le sens où elles sont femmes, elles subissent la domination, elles sont aussi dans une emprise. C'est pas que tu ne peux pas parler, c'est que tu ne vois pas. C'est ça t'empêche de voir. Et par ailleurs, mais qu'aurait-elle pu faire? Et d'ailleurs, on peut le voir aujourd'hui avec la question des mères protectrices. Je veux dire, elles sont très très rares, celles qui agissent quand on leur révèle l'inceste. Et quand elles agissent, elles se prennent une horreur d'empêchement judiciaire ou de poursuite judiciaire. On leur arrache leurs enfants. Enfin bon. Alors imaginez, il y a 30 ou 40 ans, quoi. J'aurais préféré qu'elles prennent conscience, j'aurais préféré qu'elles nous protègent, j'aurais préféré, bien sûr. Mais par ailleurs, elle avait un milliard d'autres combats à mener que d'autres gars n'ont pas, quoi. Après, il y a le dialogue qu'elle aurait pu avoir avec nous, ce qui est autre chose. On en parle à ma demande au moment de la naissance de mon fils. Et où je dis, là, c'est plus possible. La naissance de mon fils, ça veut dire que j'éloigne tous les mauvais démons, là. Elle a réagi contre nous, c'est-à-dire en disant, pourquoi vous me dites ça maintenant? Vous me pourrissez la vie. Qu'est-ce que vous voulez que je fasse? Je suis foutue, je suis coincée. Et puis, c'était il y a longtemps. Voilà, elle estime que c'est quelque chose qu'on lui fait subir à elle, quoi.
1: Qu'est-ce qui, pour toi, aurait été un endroit plus juste?
0: Bah, qu'elle s'en aille, quoi. Donc, elle a réagi comme ça. Et donc, moi, je lui ai dit, écoute, si c'est ça, voilà, on s'arrête là. On s'aime, mais on va plus pouvoir se voir. Jusqu'à son décès, ouais. Donc, ça a duré, je dirais, plus de 5 ans, quoi. C'est là où on dirait l'inverse de tout ce que j'ai raconté, parce qu'elle a été la meilleure mère de la Terre, et en même temps, elle nous a fait le pire. J'aurais aimé qu'elle nous fasse confiance et qu'elle se sente suffisamment en sécurité pour partir. Et en même temps, aujourd'hui, je comprends, je sais à quel point ça aurait été difficile pour elle. C'est toujours ce truc de comprendre et de justifier. C'est pas la même chose. Moi, je peux comprendre le parcours de ma mère vraiment 1000 fois. Je comprends 10 fois mieux que celui de mon père. En revanche, ça ne justifie pas. Elle aurait pu se barrer quand même. Mais, en ce qui me concerne, moi, et j'en suis mais persuadée, c'est ma mère qui m'a permis de voir. Peut-être elle n'était pas dans un schéma qui lui aurait permis de voir. En revanche, elle a fait des petits, quoi, qui ont fait que moi, j'écris. À la fin, j'écris. Elle tenait mon stylo, ma mère. Elle n'a pas été capable, mais elle m'a élevée pour que je le sois. Elle nous a donné les armes pour nous en sortir. Et je lui suis extrêmement reconnaissante et je voudrais avoir aucune autre mère qu'elle, quoi.
2: Comme Camille Kouchner, j'ai vécu des choses difficiles pendant mon adolescence avec ma mère, mais c'est aussi grâce à elle que je peux aujourd'hui parler. Grâce à la force, l'énergie et la confiance dans le dialogue qu'elle m'a transmise.
3: Je me suis aussi posé la question, du coup, dans toutes mes réflexions depuis tout ce temps-là, comme il y a eu la période... Non, c'est pas du tout ce que je pense. C'est pas du tout une déviance, parce que c'est ça, je l'ai toujours dit, moi, rencontrer quelqu'un d'autre, je l'ai toujours dit que...
2: À partir de mes 17 ans, ma mère a développé une relation amoureuse avec un autre homme que mon père.
3: Je comprends, t'as vécu ta vie en tant que femme, t'en as bien le droit, et t'as vécu ta liberté comme t'avais envie.
4: Que je n'ai pas vécu avant.
3: Je trouve ça bien, que même, enfin, je trouve ça, t'as vécu, ouais, mais... en tant que féministe, je peux pas dire, elle est partie, voilà, par contre... Ta liberté de ration au détriment des enfants.
2: Ça ne m'a jamais vraiment choquée en soi. J'étais jeune, mais je ne comprenais déjà pas vraiment pourquoi nous n'avions pas le droit de vivre nos désirs jusqu'au bout. Ça me semblait être une restriction de liberté. Aujourd'hui encore, je comprends que ma mère ait eu envie de vivre cette relation. Je ne lui en veux pas.
4: Je suis passée de l'état d'adolescente... une vie de femme mariée. Ça m'a manqué ensuite. Il y a eu toute une période de vie
3: un peu
4: émancipée que je n'ai pas vécue.
2: Le problème, c'est que ma mère nous a imposé cet amant et sa femme dans la famille.
4: Et je suis d'accord que j'ai mal fait.
2: À nos anniversaires, nos fêtes, nos vacances.
3: Par exemple, en tant qu'enfant, voir les pieds sous la table, les messages envoyés. Tu vois, il y a un endroit qui n'est pas juste. On n'a pas à être spectateur de la vie intime de nos parents.
4: Oui, mais ça, c'est quelque chose dont on n'a pas conscience
3: sur le moment.
2: Ça s'est fait de manière plus ou moins en accord avec mon père. Je n'ai jamais vraiment compris. Ils ne nous ont jamais vraiment expliqué les choses.
3: Je me dis, par exemple, ça pourrait pu être... c'est bizarre comme situation.

0: relation, mais là on s'est mis d'accord nous en tant qu'adultes. Ça nous va à tout le monde.
1: On n'a pas.
0: Ben non, mais parce que je pense.
1: On n'a pas les cadres et les outils. Voilà, on vient d'une autre époque quand même. Donc on est quand même un peu formaté. Et moi, c'est ça aussi qui a été lourd et difficile et douloureux et triste et pas normal parce que j'ai cassé les codes quand même. J'ai enfreint. Si on veut pas être négatif, on dit pas enfreint, mais c'est un peu ça. J'ai quand même traversé le mur, mais j'ai pas su ramasser les briques. Quoi.
2: J'en ai plusieurs fois parlé à ma mère, à mes parents. Plusieurs fois dit que ça ne me convenait pas. Ils ne m'ont pas écouté. Ils n'ont pas respecté et pris en considération ma parole, mes souffrances et mes besoins d'enfant.
0: Il nous a pris notre maman. Désolée, c'est un peu lourd tout ce que je dis, mais c'est ce dont je me rends compte, moi aussi.
2: Aujourd'hui, pour moi, cette histoire est apaisée.
1: Moi, quelquefois, je me... évidemment que j'ai de la culpabilité là-dessus. J'ai travaillé dessus, mais je me dis que pour alléger et me rassurer, j'ai réussi à pas tout dégrader.
2: Ce qu'il en reste, je pense, ce sont nos désaccords parfois avec maman sur la façon d'accompagner les enfants, notamment les miens.
0: Merci maman.
2: Pourtant, elle m'écoute, elle se renseigne, elle réfléchit, et j'aime aussi ce qu'elle leur apporte, qui me rappelle tout ce qu'elle m'a apporté. J'ai confiance.

0: Joëlle Sambi a elle aussi beaucoup dialogué avec sa mère. Dans le premier épisode, elle raconte que petite, elle l'adorait et l'admirait. Puis adolescente, elle pouvait la trouver parfois trop dure. Elle lui reprochait surtout de l'empêcher de voir son père. Elle a ensuite compris que celui-ci avait vite laissé tomber et n'avait pas fait grand-chose pour la retrouver lorsqu'elle habitait avec sa mère à Kinshasa au Congo. Puis, à 20 ans, Joëlle repart à Bruxelles où elle est née, pour les études puis le travail. Sa mère vient la voir une seule fois, elle n'aura plus jamais de visa ensuite. C'est Joëlle qui lui rend visite régulièrement à Kinshasa. Leur relation se développe alors majoritairement au téléphone.
1: Quand on s'appelle, elle est très attentionnée, très attentive. Elle pose des questions. Elle est préoccupée au départ de trouver du travail. Elle retient les noms des amis ou mes amoureuses. Mais du coup, c'est jamais dit que je suis lesbienne. Enfin, elle le sait. Elle a rencontré Caro. Et du coup, elle va demander, tu vois, elle va demander comment va. tu vois. Et moi, je fais Caro. Et puis elle fait oui, Caroline. Comment va Caroline? Je vais, elle va bien. Ah, c'est très bien. Tu lui dis bonjour alors de ma part. Voilà, c'est toujours comme ça. Mais très pudique. Ma mère, elle c'était loin d'être une femme parfaite. Mais en fait, en même temps, la perfection, c'est très chiant. Mais je crois qu'il y avait cette chose-là, l'importance du lien et du lien sincère, quoi. Elle est toujours hyper attentive et hyper fière, quoi. Ce truc-là n'a jamais disparu de son regard, quoi. La distance nous rapproche d'autant plus, quoi. Quand j'allais à Kin, j'arrivais et elle me prenait dans les bras comme ça. Et alors, il y a ce truc qu'on fait chez moi, c'est qu'on t'appelle par tous tes noms. Elle disait, bah moi, Kadima, Tibaluba, Lucha, Kuluka. Donc, elle disait comme ça tous mes noms en disant, ah, Nzeba, la fille de Kadima, qui lui-même est le fils de... Et donc, elle cite comme ça toute ta filiation, comme ça, et que toi, t'arrives, tu es le fruit de toute cette filiation-là et qu'elle est contente de te voir. Enfin, c'est hyper doux, quoi. Je sais pas le... Et donc, elle faisait ça à chaque fois. Elle s'asseyait toujours sous le manguier, là. Elle s'asseyait sous le manguier. On sortait les albums photos. On n'avait pas forcément de conversation à bâton rompu ou... C'était être ensemble. Parfois, on pouvait être juste assises l'une à côté de l'autre sans parler. Moi, je lis. Elle écoute la radio ou elle fait sa prière et son chapelet, là. Et puis, parfois, tu l'accompagnes faire des courses. Enfin, c'est... Et puis parfois elle te raconte telle histoire quand elle était jeune, ou tu lui fais raconter une 60e fois la même comptine qu'elle t'a déjà racontée et chantée plein de fois. Enfin voilà. Et puis au moment de partir, on s'asseyait comme ça et alors elle mettait sa main sur mon poignet et puis elle me disait pourquoi tu pleures? Parce que moi je pleurais chaud de larmes. Tu pars et tu dis tu sais pas quand est-ce que tu vas la revoir. Et elle me dit voilà. Continue d'avancer, de prier, même si je suis plus là. Tu sais que je t'aime très fort. À ce moment-là, on est plus proche que jamais. Aussi parce que je crois que nos rôles s'inversent quelque part. La vie devient de plus en plus difficile. Elle a de moins en moins de force aussi, moins en moins d'opportunités, de possibilités de. Moi, je commence à bosser. Je peux lui venir en aide. Et c'est ça aussi, c'est que je rentre et je vois. Les cheveux blancs de ma mère. Ma mère est décédée le 10 janvier 2024.
2: Elle avait quel âge quand elle est décédée ?
1: 70 ans. Je l'ai vue la dernière fois à l'hôpital, quoi. Quand je suis partie, je sais qu'elle pleurait. Et je lui disais de ne pas pleurer et que c'était OK. Qu'elle avait élevé 4 enfants, qui étaient tous les 4 merveilleux. Qu'en fait, qu'elle avait bien fait. Qu'elle a fait le taf, quoi, comme elle pouvait le faire. Et qu'en fait, si elle était fatiguée, il fallait partir. Les choses se sont arrêtées quand ma mère est morte, quoi. Il a fallu qu'elle décède pour que je comprenne à quel point je n'avais qu'une mère. C'est terrible parce que j'ai vraiment une très grande famille et d'amis qui constituent ma famille. Mais ma mère, elle a été un peu comme ce parapluie, comme cette protection, comme ça. Cette sensation de quel que soit ce qui m'arrive, elle ne m'aurait jamais, jamais, jamais jamais abandonné. C'est la fin d'un monde, je ne sais pas comment l'exprimer, c'est le bout de cœur qui est parti. Elle me manque énormément, c'est trop dur. De la prendre dans mes bras, ça me manque. Très vite, j'ai commencé à écrire. Dans un premier temps, c'était comme une sorte d'exutoire ou de... Et petit à petit, il y avait la nécessité de politiser cet endroit-là. Je n'avais pas envie que ce ne soit que du ressenti, à savoir celui d'une femme noire, qui est fille d'une femme elle-même noire, qui est née en 54, 6 ans avant l'indépendance du Congo, et qui donc aurait dû avoir la nationalité belge, et donc, ce faisant, aurait pu avoir un visa pour venir se faire soigner, enfin, un visa qui lui a été refusé un nombre de fois incalculable. C'est très concret, la colonisation, en fait. À quel point elle se traduit encore aujourd'hui dans des choses qui nous affectent très concrètement dans nos quotidiens. Ma mère s'appelait Marie-Paul Bufuku Musongela. Et Bufuku, ça veut dire la nuit en Kisongé. Et Bufuku, ce sera le titre du prochain spectacle.

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Je remercie tout particulièrement ma maman. Merci aussi à Colline Cardi et Christine Détré. Merci à Sonia Kronlund. 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

On écoutait un podcast à soi, épisode 67, Tout sur nos mères, partie 2, Faire avec. 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

0: Il est mort.
1: C'est une...
2: Quoi? Qu'est-ce qu'il y a?
3: Raconte-nous ce qui s'est passé.
4: Les gens n'approfondiront pas. Ils ne chercheront pas à savoir ce qui se passe ici, surtout.
5: Mais que se passe-t-il dans cette mystérieuse ville?
6: Vous voulez passer la nuit ici?
7: Oui. Vous les connaissiez?
5: Une drôle d'histoire.
8: C'est vous qui allez m'écouter!
9: Vous croyez que le bien, c'est la lumière, et que l'ombre, c'est le mal?
6: Vous ne me croyez pas?
5: Non.
9: Mais où est l'ombre? Où est la lumière? Où est la frontière du mal? Savez-vous si vous êtes du bon ou du mauvais côté?
1: Je suis le seul fantôme de cette histoire.
5: L'important est que la légende existe.

0: Et bonne nuit quand même.
1: Sous la lune blafarde, une rumeur se propage, une mélodie secrète venue du fond des âges. Dans l'atelier lugubre où la fournaise ronronne, le forgeron toujours en travaillant chantonne. Bonjour à tous et bienvenue dans la 11e saison des comptines du forgeron, tous les dimanches de 15h30 à 17h, votre émission métal hebdomadaire avec de multiples rediffusions tout au long de la semaine. Ravi de vous retrouver, ici Adrien au micro, mais je ne suis pas tout seul. Aujourd'hui, émission playlist en trio avec Mavo, salut à toi.
2: Salut tout le monde.
1: Bien rentrée après ton concert d'hier, ça va? Bien remise?
2: Ouais, ouais, bien rentrée, bien
1: remise. Toute la voix, tout ça.
2: C'était cool.
1: Un peu froid.
2: Ouais, ouais, il a fait froid, oui. C'était en extérieur et ouais, faire de la guitare en extérieur, c'est quand il fait froid, c'est pas...
1: Avec des jours changeants comme ceux-là, ouais, effectivement. Ouais. Laurie, tu es là aussi, salut à toi.
3: Coucou.
1: Est-ce que tu as eu des aventures musicales cette semaine? On sait que tu fais beaucoup de concerts. Est-ce que cette semaine a été une semaine de concerts aussi?
3: Semaine reposante, mais ce soir, je vais voir Norn et demander à la poussière.
1: Ah, excellent. D'ailleurs, en parlant de concerts aussi, on s'est pris une sacrée claquasse l'autre jour à Arras, gratos. On vous en avait parlé dans cette émission, mais on est revenu pas tout à fait indemne du concert de Slove Temple qui a écrasé la concurrence ce soir-là.
2: Une sacrée claque, c'était trop bien.
1: C'était extraordinaire. Et nous revoilà à peu près frais pour l'émission du jour. Qui commence? On ne s'est pas concerté là-dessus.
2: C'est moi.
1: Eh bien, ça marche. C'est parti. Jingle.
4: T'as quelque chose à dire?
5: Faut pas respirer, ma compote. Fais tousser. C'est une blague?

0: Mavo, c'est à toi.
1: Oui. Je vais commencer avec un premier titre de Lies We Sold, qui est un groupe de metalcore moderne, hardcore, avec une esthétique sombre, émotionnelle. Ils nous viennent de Paris, sont actifs depuis 2018 et ils ont sorti deux EP, Words en 2019 et Upside Down en 2021. Et je vous propose de découvrir Fragments, si jamais vous ne connaissez pas. N'hésitez pas à donner votre avis et à les suivre.

0: C'était Lies We Sold avec Fragments.
1: Un petit goût de Parkway Drive sur certains trucs un petit peu, enfin sur les parties les plus brutales, et en même temps ce chant clean assez chouette aussi.
0: Ouais. Très style metalcore moderne, ouais, c'est le style que j'aime bien. Bon, je vais du coup passer au second titre qui est le groupe se nomme The Bearing. Le titre sera Fake Peace. On est sur un son lourd, saturé, qui alterne entre passage calme et explosion émotionnelle. Le projet apparaît autour de 2020, donc c'est pas un grand groupe. Et j'ai eu du mal à trouver des informations parce que c'est un petit groupe local, mais du côté de Barcelone. C'est vraiment...
1: Il faut avoir le nez dedans.
0: Je sais pas comment je l'ai trouvé, je suis tombée dessus. Et non, ils sont tout petits à Barcelone, donc c'est super cool. Du coup, je vous laisse découvrir The Bearing avec... Fake Peace.
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0: C'était The Bearing avec Fake Peace.
1: Très chouette et assez moderne aussi, enfin sur le côté alternatif, très bondissant aussi. Julien, on sait que tu nous écoutes. Est-ce que tu as commencé à casser tes meubles sur ce morceau?
0: Il est pas là, donc silence, écoute. On te fait un coucou, Julien.
1: Il va nous répondre sur le chat et puis après on dira à l'antenne s'il a commencé à casser des trucs.
0: Alors, en attendant qu'il réponde, je vais vous proposer un troisième groupe qui est Morphidée. Donc ça, je pense que Julien y connaît. Et Julien nous répond qu'il a tout cassé. Voilà.
1: C'est normal.
0: Donc Morphidée avec Take Me Break to the Other Side. Style metalcore moderne, toujours alternatif, metal, avec des morceaux centrés sur la tension intérieure, la colère contenue ou même la détresse psychologique. Donc je vous propose d'écouter Morphidée avec Take Me Break to the Other Side.

0: Et voilà, c'était Morphidé avec Take Me Break to the Other Side. Et un petit big up à Julien qui nous dit justement qu'il connaît, qu'il aime et qu'il apprécie beaucoup.
1: On espère qu'il passe une bonne après-midi.
0: Oui, bah justement, il nous dit que pour lui, c'est un esprit très spirit box.
1: C'est vrai que au niveau de l'atmosphère et puis cette espèce de modernité avec les guitares pitchées, mais aussi ce clean assez médium, assez sombre.
0: C'est ça, avec la voix, comme je dis, assez doux pour du métal. Et moi, j'aime beaucoup ces petits univers-là qui t'emmènent loin. Tu peux t'imaginer flotter avec eux.
1: Est-ce que tu nous emmènes encore plus loin sur la suite?
0: Alors, pour la suite, je vous emmène avec Ablaze et leur titre Méance. Donc c'est une énergie agressive, tension, confrontation, état mental sous pression, comme beaucoup dans le groupe metalcore moderne.
1: C'est une chronique spéciale psychologique que tu nous donnes.
0: Écoutez, là,
1: ils sont tous très énervés.
0: Prochaine playlist, j'essaie de trouver des titres positifs. Écoute. Donc là, je vous propose un petit groupe. Donc je ne sais pas trop d'où ils viennent. C'est pareil, c'est assez local. Entre ici, la Belgique, l'Allemagne. Mais je sais, j'ai découvert qu'ils sont passés le 31 août 2025 au High Voltage. Donc ils sont assez dynamiques et ils sont passés dans le secteur. Et je vous laisse découvrir Ablaze avec Méance.

0: Rock and roll.
1: Donc c'était Ablaze avec Méance qui sont passés à Lille en 2025. Donc voilà, j'espère
2: que ça
1: vous a plu.
2: Peut-être revenir.
1: Ouais. Et ben pour le dernier titre, je vous propose Sousin avec Starting Over Again. Là, on va en Amérique. Entre post-hardcore et emo, on est sur un groupe des années 2000 avec 3 EP de 2003, 2006 et 2009. Et si vous ne connaissez pas, eh ben je vous propose d'écouter Sousin avec Starting Over Again.
2: C'est parti.

0: Ça papote dans les studios et de fait, on oublie de relancer le direct. Excusez-nous.
1: Oh, mais on a été surpris, t'as vu là, cette fin de fou, toi.
0: Bah, faut dire que c'est vrai que la courbe s'arrête net.
1: Oui, là, ça s'est arrêté net et on a été surpris. Voilà. Vous n'avez pas vu le sprint d'Adrien, c'était magnifique.
0: On se prépare pour les Jeux Olympiques.
1: Donc c'était ça, Ousine, starting over again.
0: Laurie, est-ce que du coup tu vas faire redescendre la tension?
2: Oui, comme d'habitude.
0: C'est parti du coup, jingle.
3: 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Ça me rappelle Beethoven. 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C'est comme quand on colle son oreille dans l'herbe.

0: Laurie, c'est à toi.
1: Eh bien, on va démarrer avec Zenobia, une artiste solo indépendante australienne qui a l'air d'entretenir le mystère autour de son identité. Elle ne montre pas son visage, ce qui lui a valu d'être nommée dans la catégorie des musiciens masqués de l'année 2025 aux Nocturnal Awards, cérémonie américaine dédiée à la musique métal. Et concernant le titre que j'ai choisi, Devour Me, il s'agit du premier single qui est apparu sur les réseaux il y a presque un an maintenant, à une semaine près. Le mystère est également présent car il est écrit que cette chanson a été écrite pour lui. Il ne l'écoutera jamais. Si vous aimez Deftones, vous allez retrouver cette même ambiance avec des mélodies atmosphériques et un chant rempli d'émotions au féminin.
0: C'est parti.

0: Eh bien, c'était Zenobia avec Devour Me.
1: C'est assez proche en termes d'atmosphère. Alors, pas tout à fait le même style, mais c'est pas très éloigné de ce que tu avais passé un peu avant, qui faisait très spirit box.
0: Oui,
1: on garde un peu cet esprit-là.
0: Exactement, j'ai pensé à ça quand j'ai écouté ton titre, Mavo.
2: Et moi, je suis impressionnée. Ce que j'ai relevé tout à l'heure quand on a mis la musique, c'est la catégorie des artistes masqués. Je ne connaissais pas.
1: Dans le métal, ils sont devenus nombreux, du coup...
2: Du coup, on offre une récompense aux gens qui ne se montrent pas.
1: Tout à l'heure, j'ai un autre groupe masqué dont je vais vous parler.
0: Alors, voilà. C'est la série. Eh bien, on va enchaîner avec Messa, qui est un groupe italien de Doom, formé en 2014. Je vous propose le titre Thicker Blood, extrait de leur dernier album The Spin, sorti en avril 2025. Ici, on retrouve une ambiance presque New Wave, avec la présence de synthé, et aussi une voix envoûtante, toute douce au début et puissante à la fin. Je vous laisse découvrir ça. Ça dure presque 9 minutes.
1: T'as pas osé nous le dire au début.
0: J'ai fait exprès. C'est magnifique et je vous laisse écouter.

0: C'était Thicker Blood de Mesa.
1: C'est sublime, c'est très très mélodique, c'est excellent.
0: Et pour terminer, direction Marseille, coucou Julien encore, avec A-Code, un groupe de death black metal mélodique formé en 2006. J'ai choisi le titre Empty Graves Catabasis. Ce titre résume bien l'identité du groupe avec des riffs massifs, des chœurs féminins, des montées très progressives. Et on y retrouve aussi du violon et du piano qui apportent une dimension presque spirituelle au morceau.
1: C'est parti, ça arrive. Let's go pour A-Code.

0: Et voilà, c'était Akkod, Empty Graves, Katabasis.
1: C'était magnifique. Après, c'est ce qu'on peut attendre d'une signature Les Acteurs de l'Ombre, mais c'est vraiment la grande classe du black metal. Et eux, ils ont gagné pas mal d'aura sur ces dernières années. Ils commencent à de plus en plus se faire entendre, c'est très chouette. Si ça t'intéresse aussi, l'un des membres de Akkod a un groupe de sludge qui s'appelle Stone Horns. Des cornes de pierre.
0: Ok, c'est noté.
1: Si tu veux des grosses basses un peu sordides par-dessus.
0: Ouais.
1: Après tant de beauté avec des violons, avec un morceau progressif comme ça, des chœurs féminins, etc. Est-ce que vous avez envie d'une bonne grosse dose de
2: grind,
1: de pâté en boîte?
0: Ouais. Vous voyez,
1: On écoute ça tout de suite. C'est parti pour la pause grind du jour.

La pause grind du jour, ça s'appelle War Scars et c'était le morceau Prayer. C'est sorti en 2025. J'espère que ça vous a plu. C'est du grind assez premier degré, assez politique. Je vous conseille d'aller jeter un coup d'œil. En tout cas, c'est assez groovy. Et bah, ma foi, c'est l'heure de mettre mon jingle. Hein.

0: vraiment, vous croyez au diable? Le diable, entre nous, nous savons bien qu'il n'existe pas. Mais chut, il ne faut pas le dire.
1: Chut, il ne faut pas le dire. Alors, aujourd'hui, j'avais envie de commencer avec quelque chose de relativement accessible. Ça devrait, ça va pas trop vous brutaliser. Mais alors, pour ceux qui suivent cette émission depuis un certain temps, ça n'est pas un mystère. Je suis guitariste et c'est vraiment quelque chose qui prend une grosse part de la personne que je suis. C'est vraiment quelque chose qui me préoccupe quotidiennement. Et la guitare, c'est vraiment un instrument qui me passionne profondément. Et j'aime énormément quand vous avez des artistes qui arrivent à lui faire conquérir de nouveaux langages, à créer des émotions à travers cet instrument. Et donc je vais vous passer un morceau instrumental où la guitare va être vraiment au premier plan, et pour ça je vais vous passer le guitariste le plus techniquement apte et compétent qui ait jamais foulé la scène avec les Guns N' Roses. Je parle bien entendu de Ron Tall, plus connu sous le nom de Bumblefoot. Alors si vous êtes fan des Guns, c'est peut-être pas votre guitariste préféré, c'est probablement un guitariste pour lequel vous avez un petit peu de rancœur parce qu'il a remplacé à un moment votre héros Slash, et puis parce qu'il a un style si différent de justement du guitariste à grand chapeau. Mais le fait est, alors là je parle vraiment pas d'histoire de goût, c'est juste que objectivement sur le plan technique, c'est lui qui survole les débats en termes guitaristiques parmi les guitaristes qui ont foulé la scène avec les Guns N' Roses. C'est pas grave, d'accord, je suis désolé de taper un peu sur votre idole, mais c'est un fait. Et dernièrement, Ron Tall justement est revenu avec un nouvel album qui compte notamment le morceau que je vais vous passer maintenant qui s'appelle The Thread. The Thread, c'est un fil, et vous allez voir que alors c'est un morceau assez doux, qui est presque même pas hard rock, qui fait un peu penser à du Pink Floyd au niveau des ambiances, mais avec des petits accès techniques qui sont très chouettes, à savoir aussi qu'il joue sur une guitare deux manches, dont l'un des manches n'a pas de fret. Donc pour ceux qui se figure un petit peu une guitare ou une basse, vous savez, vous avez ces petites barres de métal qui sont là pour séparer les notes, et ben l'un des manches de la guitare double manche de Ron Tall n'a pas de fret, ce qui permet de faire des glissés assez impressionnants, et il joue avec cet instrument justement d'une manière assez incroyable en allant chercher des harmoniques, en allant travailler sur le sustain. Vous allez voir, c'est assez lent, assez posé, mais en même temps on profite vraiment de tout le langage guitaristique. Autant vous dire que quand j'ai découvert ce morceau, j'étais conquis d'avance. Donc on va écouter ça tout de suite, c'est tout récent, c'est Bumblefoot, plus connu sous le nom de Ron Tall, avec le morceau The Thread. J'espère que ça vous plaira.

0: The Thread, morceau instrumental de Ronthal, aussi connu sous le nom de Bumblefoot, c'est sorti dans son tout dernier album et je peux vous dire que dans la solitude de mon appartement, ce morceau me fout la chair de poule. C'est hyper expressif.
1: Oui, la guitare chante elle-même, quoi.
0: C'est aussi balèze que des chanteurs d'opéra. Mmh. C'est très très incarné. En plus, il donne l'impression que c'est facile. C'est extrêmement dur de jouer aussi bien. Donc voilà, c'est magnifique. Si ça vous intéresse, n'hésitez pas à aller écouter son dernier album en entier. C'est assez varié, assez nuancé. Il y a des choses un petit peu plus hard, mais en même temps, le fan de Pink Floyd que je suis était aussi vraiment charmé par ces petits glissando atmosphériques. On va passer sur quelque chose de beaucoup moins fin, mais de beaucoup plus rigolo, puisqu'on va parler d'un groupe qui s'appelle Rascal, qui est un groupe belge avec des masques. Tous les musiciens sont déguisés en gobelins. Donc ils ont des petits masques verts avec des grandes oreilles et ils font du folk metal. Et comme en plus ils sont belges, je désespère pas de un jour les faire venir ici. Mmh. Ça serait très chouette, surtout avec les masques.
1: Ouais.
0: Je me demande à quel point ils gardent leur personnage. Mais en tout cas, alors c'est vraiment ce que vous pouvez attendre d'un groupe de folk metal à la Korpiklani, vous voyez, donc quelque chose d'assez sautillant, d'assez festif, mais en même temps ça nous déplaît pas, quoi. Et en plus il y a cette espèce de rugosité aussi, vous allez voir que le chant est quand même assez bourrin. Donc on écoute ça tout de suite avec le morceau Drums of War.

0: Rascal avec le morceau Drums of War. Encore une fois, c'est belge, c'est du folk metal gobelin avec des musiciens qui ont tous des masques de petits gobelins.
1: Ça aurait pu être des bretons aussi.
0: C'est pas faux, c'est vrai. Après, c'est vrai que le Biniou, ça nous inspire toujours ce genre de choses. Je ne désespère pas à l'idée de les avoir un jour dans l'émission. Je vais essayer de les attirer en mettant une saucisse au bout d'une canne à pêche, comme ça. Et puis on verra. Suivez cette émission pour savoir ce que ça donnera pour la suite. Pour la suite, justement, et si on allait à Miami ?
2: Oh.
0: Miami, les plages de sable fin, mais surtout les alligators et le death metal. Avec un groupe qui s'appelle Solstice. Solstice, qui est un groupe qui a été formé par Rob Barrett. Mais qui est Rob Barrett ? Pour les fans de death metal, c'est l'un des guitaristes cultissimes de Cannibal Corpse. Mais avec Solstice, il a fait quelque chose de quelque part un peu moins hard, un peu plus old school et un peu plus thrashy aussi. Donc si vous voulez quelque chose un peu à la Death Angel, mais avec un petit supplément d'âme de violence, et ben c'est Solstice pour vous. Un premier album qui est sorti en 92 et qui est de grande qualité. On va écouter un morceau qui s'appelle Survival Reaction. Je pense que voilà, si vous aimez le death thrash old school, vous avez vraiment de quoi vous nourrir. Direction Miami.

Solstice avec le morceau Survival Reaction, vraiment du death metal Diable de Tasmanie. Vous voyez une musique qui est un peu représentative de l'état mental de votre petit cousin de 6 ans qui a mangé trop de sucre. Vous voyez, ça va vite, ça fait du bruit. Puis j'aime bien en plus ces espèces de hurlements qui pas très techniques, des très comme ça, où ça donne un peu l'impression qu'on est en train de casser quelque chose, voyez, de taper sur une télé avec des battes de baseball. Enfin voilà, c'est super cathartique, ça fait du bien. Ça s'appelle Solstice et ça vient du pays des alligators, la Floride. J'espère que ça vous aura plu. On va rester dans cette ambiance casser des trucs, mais cette fois-ci, on va un peu plus sortir dans la rue, mettre ses rangers et aller taper sur des CRS, parce qu'on va passer un petit peu de hardcore. Ça fait toujours du bien, avec un groupe qui s'appelle False Reality, avec le morceau Mirror. Donc voilà, un petit peu de hardcore de bon goût avec une chanteuse. C'est parti pour 2 minutes 40 de fun.

Du hardcore très efficace avec False Reality et le morceau Mirror, et en même temps dans le morceau des petits moments un peu de spleen en clean, et puis ça reste très riffé, il y a des moments assez mélodiques dedans. J'espère que ça vous aura plu. On va baisser un petit peu la tension maintenant, on va revenir à un petit peu de heavy doom, quelque chose d'un petit peu plus spirituel, d'un petit peu plus mystique, avec un groupe qui nous vient de Seattle comme Nirvana, mais qui ne fait pas du tout la même musique du heavy doom. Je vous disais, le groupe s'appelle Serpent Rider. On va écouter un morceau qui s'appelle The Hero Spirit et qui va vous emmener dans quelque chose d'un petit peu fantasy, et ces moments un petit peu lugubres à la lisière de la forêt où vous savez, ces espèces de paysages clair-obscur, un peu enfumés, où il se passe des choses un peu mystérieuses. Si vous aimez des groupes comme Smolder par exemple, les Canadiens de Smolder, c'est tout à fait dans cet esprit là. On écoute ça tout de suite. Je vous disais Serpent Rider avec The Hero's Spirit.

0: Serpent Rider, c'est un groupe américain et si ça vous a plu, je vous conseille vraiment l'album en entier qui est assez cohérent et qui garde cette espèce de puissance magique. Si vous aimez les ambiances à la Conan le Barbare, c'est exactement cette idée-là, mais en même temps avec un petit peu plus de girl power. Je sais pas, ça vous a plu ?
1: Bah oui, carrément.
0: Trop cool.
1: C'est mon truc.
0: Parfait. Ça s'appelle Serpent Rider, on le redit une dernière fois. On va se passer un petit peu de power symphonique avant de conclure cette émission avec quelque chose de plus dark. On va passer à un groupe qui s'appelle Empress, comme l'impératrice en gros, et qui a sorti un album il y a relativement peu de temps dans lequel il y a le single Black Arcana que j'ai trouvé assez chouette. On écoute ça tout de suite rapidos avant de dire les salutations d'usage et de finir avec un petit peu de black metal mélodique flippant. Voilà, c'est parti, on écoute ça, Empress.

0: Empress avec le morceau Black Arcana, un groupe de symphonique power metal que je vous conseille si vous aimez les groupes à la Nightwish ou Within Temptation, à plus forte raison parce que il y a un vrai effort qui est fait sur la production et notamment pour mettre en avant la voix, ce qui n'est pas toujours évident dans ce style. Je vous avoue que j'en cherche quasiment pour chaque émission, histoire d'en avoir, et je tombe sur des tas de trucs qui sont très très kitsch parfois, où on a l'impression que c'est un peu resté dans les années 2000, tant au niveau de la prod que du chant de manière générale. On sent que c'est un peu resté dans une espèce de bulle. Et là, en l'occurrence, pour Empress, c'est pas le cas. Il y a une espèce de fraîcheur et on sent qu'il y a une vraie puissance vocale. Je vous avais déjà parlé aussi de Pythia dans cette émission. C'est des groupes de synfo modernes que je vous conseille vraiment. Et avec ça, on arrive déjà à la fin de cette émission. Alors, je vous rappelle que nous sommes rediffusés dans la nuit de lundi à mardi à 1h du matin, dans la nuit de samedi à dimanche à 1h également, mais surtout le vendredi à 22h30 pour terminer la semaine en beauté. Nous possédons une page Facebook, Les Comptines du Forgeron, que vous pouvez liker, partager, ou vous pouvez suggérer des groupes à chroniquer, ou vous suggérer vous-même si vous voulez venir discuter avec nous dans l'émission. Vous pouvez le faire aussi sur Instagram. Je vous rappelle qu'au niveau planning, la semaine prochaine, on reçoit Biure dans cette émission, et que dans 2 semaines, on reçoit Swamp Evil, un tout nouveau groupe de Doomstoner qui a des super photos promo. Le 7 juin, on reçoit Sungrave, groupe qui nous a été dégoté par Mavo, et ce sera pas le seul sur le mois de juin. Le 14 juin, on reçoit le black metal de Lord Ketil, la dernière signature de Malpermisita Records. Le 28 juin, on reçoit Axis, ouais, également trouvé par Mavo. Il y aura peut-être des petites surprises, on est en train d'en discuter. On passe en juillet, et le 5 juillet, on reçoit Derelict pour vous saluer avant les vacances, d'une certaine manière. Pour revenir des vacances comme il faut, le 30 août, on reçoit Marwal. Et ensuite, en septembre, on a Rush on Mars le 6 septembre, Indicible le 13 et le Dawn Festival le 20. Je le rappelle, le Dawn Festival, c'est un festival qui va donner ses profits au refuge et donc qui va lutter contre les violences faites aux femmes, une cause que à Radio PFM, on soutient toutes et tous. N'hésitez pas à élire votre chroniqueur préféré, et cette semaine c'est un match au sommet entre Julien, Damien, Vivien et Marco, car on le sait, les chroniqueurs que vous préférez, c'est toujours ceux que vous n'entendez pas, malgré nos efforts. C'est pas faute d'essayer, hein, mais voilà, c'est toujours comme ça. 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Pour finir, je vous avais prévu quelque chose d'un peu agressif et en même temps mélodique. On va se passer un groupe polonais qui nous vient de Poznan. J'imagine que ça se prononce comme ça, mais je...
1: Poznan.
0: Poznan, d'accord. tu sais mieux que moi.
1: Je sais pas.
0: Dans le doute. Dans le doute. C'est un groupe qui s'appelle In Twilight's Embrace. Et vous allez voir, ça a quelque chose de très lyrique, d'assez ample. On va se quitter avec le morceau éponyme de leur album Lifeblood. C'est parti. Chers amis, prenez bien soin de vous. Regardez bien de chaque côté avant de traverser la route. Et s'il vous plaît,
1: ne courez pas avec des ciseaux.
0: Bisous à tous, les amis.
1: Bye.
0: C'est parti.

est temps de démarrer Faster Pussycat. Daphné au micro et la technique en solo aujourd'hui pour vous plonger dans la bossa nova cubaine, dans la cumbia et puis quelques petites raretés qu'on a sorties des placards. On démarre tout de suite, on va plonger dans un album de cubains qui s'appelle Los Zafiros, les Saphirs, qui a officié dans les années 60 jusque début 70, après avoir fait quelques tournées dans leur propre pays, mais également jusqu'à Paris. Je vous en parle un peu plus loin dans l'émission, mais on découvre tout de suite extrait de leurs nombreux titres écrits à l'époque, Bossa Cubana.

On enchaînait la bossa cubana de Los Zafiros avec Miss X qui nous interprétait Christine, extrait du volume 1 de Girls Session de Mambo Cha-Cha-Cha et Calypso, une présentation du DJ El Vidoc qui nous propose sur le label Jukebox voilà une session de tout ce genre de musique chantée par des femmes. Donc on va écouter ça au fil de cette émission entre des morceaux de Los Zafiros. Los Zafiros, c'est un quintet de voix masculines cubaines. Leoncio Di Quique Morua, Miguel Cancio, Ignacio Elejalde, Eduardo Elio El Chino Hernández, Ma et Emmanuel Galban. Et les cinq sont accompagnés d'un bassiste sous le nom de Papito Hernández ou Orlando Cachaito López. Ça dépendait des concerts et de là où ils se produisaient et selon s'ils étaient fatigués ou pas. Au congas, Tata Guinness, au bongo, Roberto Garcia et à la batterie, Guillermo Barreto ou Emilio Del Monte. Et tout ce beau monde eh bien, parcourait les routes de la Havane pour leur baigner de leur meilleur doo-wop de l'époque, rhythm and blues et des classiques de musique comme le boléro, le calypso, un mélange de bossa nova cubaine et brésilienne également. Et alors que dans le pays tout est assez tendu puisqu'il y a une guerre très froide et à la limite de l'explosion entre l'Amérique et la Russie, ils créent leur groupe en 1962. Alors on se replonge dans ces morceaux qui ont fait bercer nos arrière-grands-parents et je vous propose de les retrouver avec un autre morceau, Y sabes bien, Los Zafiros dans Faster Pussycat.

Après le Isabes Bien de los Zafiros, les Cubains ont enchaîné avec The Los Angeles League of Musicians, plus communément connu sous le nom de la LOM, L-O-M-L, donc Los Angeles League of Musicians, un groupe instrumental originaire de la Californie. Et ce titre instrumental s'appelait Luchando los Mirlos. On va continuer, extrait de la compilation Mambo, Cha-Cha-Cha et Calypso, cette fois-ci avec la voix de K-Star et son hit Cha-Cha-In.

Cuando yo la conocí, un titre écrit par Oscar Aguirre, qui a écrit d'ailleurs pas mal de titres qu'on retrouve sur cet album. Alors, c'est Los Zephyros sont connus autour d'un coiffeur. Alors, je ne sais pas lequel des cinq était coiffeur, mais voilà, au fur et à mesure, ils ont testé leur voix complémentaire et ils ont créé Los Zephyros. Et puis, de fil en aiguille aussi, ça coquinait de musiciens de studio et puis d'autres qu'ils rentrent. Par-ci, par-là. Donc le groupe s'est créé en 62. En 63, ils tournent énormément dans leur pays, Cuba, leur île. Et puis, ils auront l'occasion de venir en 1963 à Paris. Ils ne disent pas la salle, mais en tout cas, ils disent que les Beatles sont venus les voir. C'était la période où les Beatles aussi jouaient sur Paris et qu'ils étaient fascinés, les Beatles, apparemment, par Los Zephyros. Et que ils avaient eu une standing ovation de 11 minutes à la fin de leur concert et que ça avait été un sacré souvenir. En tout cas, ils étaient très très jeunes et il y avait beaucoup d'alcool, de femmes, de drogue certainement et de bagarres. Et le groupe n'a pas perduré plus que 10 ans et ils sont tous morts assez jeunes, à part un qui, dans les années 90, avait pu aussi être découvert par un des grands guitaristes qui avait fait aussi revivre le Buena Vista Social Club. Voilà pour l'histoire des Zephyros, mais on n'a pas fini d'écouter encore des morceaux. On va encore profiter d'avoir cet album entre les mains, de l'avoir redécouvert dans ma discothèque pour vous faire découvrir ces petites pépites. Et on replonge également avec une superbe voix dans le Mambo Cha-Cha-Cha et Calypso. C'est celle de Laverne Baker qui nous interprète It's So Fine.

superbe groupe de mariachi scandinave. Il s'appelle les Hola Ghost et c'est un groupe génial. Et là, il nous interprétait Spanish Moon, un morceau écrit en 2009. Et voilà, c'était l'occasion, donc quand on est dans ce rythme de mariachi, de vous proposer ce morceau. Comme on parle de mariachi, on va retrouver des mariachis de Los Angeles à nouveau, californien. C'est Mariachi El Bronx avec un dernier album, un dernier titre. Je vous propose de les retrouver avec leur Forgive or Forget. De suite dans Faster Pussycat.

Tungita Vain, une chanson très addictive sur l'amour qu'on déclare à sa dulcinée qui l'invite à danser le twist avec lui et puis à écouter sa chanson. C'était bien sûr Los Zafiros, les Cubains qui nous bercent de leur Bossa Nova depuis le début de l'émission. On va terminer l'extrait d'une compilation Mambo Cha-Cha-Cha Calypso volume 1 Girl Station avec un super titre aussi, celui de Elena Madera, Otra vez Pepito. Voilà, c'est la réponse à la punchinguita d'en Faster Pussycat, Elena Madera.

Nous enchaînons la fureur, la voix incroyable d'Elena Madeira avec celle d'Etta James et ce fabuleux morceau que vous avez certainement reconnu, le Hound Dog, ce chien de chasse, version originale interprétée par Mama Thornton, dit Willie May Big Mama Thornton plutôt, sorti en 1952, un morceau écrit par Jerry Leiber et Max Toller, mais rendu évidemment célèbre par Elvis Presley dans les années 50. Il y a eu plus de 46 versions. Et donc voilà, moi je vous proposais celle d'Etta James, une version des années 2000, sortie sur l'album Matriarch of the Blues, bien sûr. Eh bien, on continue avec Los Zafiros, puisque l'émission n'est pas terminée. Il reste encore quelques petites pépites avant la fin de Faster Pussycat. Je vous propose de les retrouver avec Mira. Dame fijo.

0: Alors que les Cubains Los Zafiros créent leur groupe de doo-wop Cha-Cha Bossa Nova, de l'autre côté, l'Ouest américain, il y avait un groupe garage qui naissait, c'était les Sonics. Donc rien à voir avec tout ce genre de musique, mais des garage bands en fait sont créés. Ils étaient aussi jeunes, j'imagine, que les Los Zafiros, mais tout un notre style, ce qu'on appelle le garage rock. Et donc l'occasion m'a été donnée de trouver un vinyle qui est en fait une rencontre entre Jerry Rossley, qui est un des cofondateurs des Sonics, et puis un autre groupe américain qui s'appelait The Invaders, qui ont proposé à Jerry Rossley dans les années 80 d'enregistrer des chansons issues de l'album albums des Sonics. Enfin, il y avait un album, puis après ils ont fait des reprises, etc. Et donc sur cet album, 12 titres plutôt, 6 titres par face, il y a un morceau qui n'est pas du tout de la bossa nova, mais qui fait un petit clin d'œil à la langue latine, et plutôt l'italien, puisqu'il y a un morceau qui s'appelle Pastrami Party. Donc c'est du garage rock, mais le morceau m'a donné envie, enfin le titre m'a donné envie de vous le passer parce que c'est vraiment un truc inconnu. Voilà, c'est le dernier morceau de cet album qui s'appelle The Sonics, et voilà, c'est l'occasion d'écouter un morceau très rare, donc réinterprété par The Invaders à coquiner de monsieur Jerry Rossley. Voilà, et puis ça me donnera l'occasion d'enchaîner avec un autre groupe belge qui fait aussi des chansons en italien. On enchaînera avec les Romano Nervoso et leur Mangia Spaghetti. C'est l'occasion.
1: Yeah.

Et oui, on enchaînait avec autre chose que du cha-cha-cha, du mambo. Et la bossa nova, c'était le rock and roll de Romano Nervosa et leur spaghetti de prima qualità. Mais on continue, on termine quand même cette émission avec d'autres chansons d'amour que nous propose Los Zafiros. Encore une chanson écrite par Oscar Aguirre. Je vous propose Si Corazón.

J'espère que les voix de Ignacio, Miguelito, Kike, El Chino y Galban vous ont envoûté, vous ont donné envie de danser dans votre salon, dans votre lit, sur la plage de Copacabana ou de Copacabana, ou la plage de Dunkerque, de Malo-les-Bains, ou encore sur votre terrasse. Que cette émission vous a enchanté aussi bien que moi, j'ai eu plaisir à vous la préparer et à vous transmettre d'autres morceaux. On termine l'émission avec une autre compilation, extrait de la compilation Beachorama volume 2, toujours par monsieur El Vidoc. Je vous propose un titre, Cuernavaca Chuchu, par Freddy Cannon with Frank Slay and his orchestra and chorus. On se dit à bientôt et restez branchés sur l'antenne de Radio PFM.

Bonjour à toutes, bonjour à tous. Vous êtes sur le 99.9. Vous écoutez Easy Rider comme chaque dimanche en direct de 18h à 19h30. Aujourd'hui, Sylvain, seul aux manettes du vaisseau amiral Easy Rider, Olivier sera parmi nous très bientôt. Ne vous inquiétez pas, mesdames. Émission un petit peu spéciale aujourd'hui, puisque vous l'avez entendu, le générique bientôt trentenaire d'Easy Rider, ici revu et corrigé par son interprète original, monsieur Iggy Pop, mais en live. Alors pourquoi cette petite coquetterie de début d'émission, puisque pour annoncer une émission un petit peu particulière, puisque aujourd'hui j'ai décidé de dédier cette émission et de la programmer uniquement autour des reprises connues ou moins connues, originales par leur traitement, ou alors complètement dans la continuité de la version originale. Voilà un petit peu pourquoi cette émission d'Easy Rider démarre différemment des semaines précédentes. Si vous souhaitez avoir un peu plus d'informations sur cette émission, rien de plus simple, rendez-vous sur le site de radiopfm.com, www.radiopfm.com, rubrique Easy Rider, et toutes les informations concernant notre émission et les autres émissions de la radio sont disponibles sur le site internet. Les rediffusions, par exemple, un numéro de téléphone si vous voulez nous joindre uniquement le dimanche en direct, le 03 21 50 99 99. Également une page Facebook, Easy Rider, l'émission. Vous pourrez retrouver les liens pour réécouter les émissions comme vous voulez, quand vous voulez. Et également la possibilité pour vous, via Facebook, de poster vos remarques sur cette émission. Allez, on a assez parlé, on est ensemble pour une heure et demie de rock'n'roll, mais pas n'importe quel rock'n'roll, des reprises de rock'n'roll cette semaine dans Easy Rider.

Tout seigneur, tout honneur, feu monsieur Lemmy Kilmister, ex-mentor de Motorhead, ici sur une reprise, on le disait, assez proche de l'original des Sex Pistols, God Save the Queen. Lemmy n'est plus, le punk a fêté ses 40 ans et l'histoire continue, comme quoi le No Future de cette fin de morceau n'était peut-être pas si juste que ça. On continue avec une reprise d'un autre groupe anglais emblématique, les Kinks, ici repris par un groupe qu'on aime beaucoup, dans, j'allais dire emblématique, mais emblématique pour nous, pour l'émission. Les Muffs, groupe californien que l'on suit quasiment depuis le début de leur discographie, et ce jusqu'à notre mort. I Need You, réinterprété par les Muffs.

BFM 99.9, vous écoutez Easy Rider. À l'instant, on avait débuté avec Lemmy Motorhead. Ben, on est encore un petit peu quelque part avec lui sur cette reprise de Over the Top, titre composé par Motorhead et les Dames de Me semble-t-il, mais ici réinterprété une fois de plus assez proche de l'original par le groupe mythique de Seattle Mudhoney, avec la petite touche quand même pédale wah-wah et pédale fuzz. Ensuite, pour s'éloigner un petit peu des versions originales ou pour des choses un petit peu décalées, je vous propose maintenant une reprise d'ABBA. Alors, vous savez tout le bien qu'on pense de ce groupe dans Easy Rider, même si on va dire que c'est pas très rock'n'roll d'aimer ABBA. On a toujours trouvé que mélodiquement, ABBA avait quand même écrit des choses absolument formidables et que remis à une autre sauce, les chansons d'ABBA pouvaient être avoir une toute autre sonorité. Et c'est le cas ici avec cette reprise de Dancing Queen qui est peut-être le titre phare d'ABBA, en tout cas c'est vraiment le titre mythique, celui qui enflammait les foules pendant les concerts d'ABBA, revu, interprété et corrigé bien sûr par Red Cross. C'est devenu aussi un classique d'Easy Rider, et Red Cross n'a jamais caché non plus son inspiration pour ABBA. On écoute ça, Dancing Queen, revu par Red Cross.

Évidemment, Mrs. Robinson, extrait de la bande originale du lauréat, entre autres, interprété initialement par Simon et Garfunkel, ici repris par The Lemonheads au début des années 90 sur ce qui sera peut-être, à mon sens, en tout cas ce qui est le meilleur album des Lemonheads, It's a Shame About Ray, et puis peut-être celui aussi qui a rencontré le plus grand succès commercial pour Evan Dando et sa bande. Et ce single, Mrs. Robinson, était sorti, on parlait encore à l'époque de Face B ou de singles, de choses comme ça, figurait pas sur la version originale, enfin en tout cas sortie en France, de cet album de It's a Shame About Ray, qui, vous vous doutez, a fait l'objet d'une réédition quelques temps plus tard, avec ce Mrs. Robinson qui figurait dessus, puisque ça a plutôt bien marché cette reprise des Lemonheads, pour les Lemonheads pardon. On poursuit, allez, avec cette fois-ci quelque chose où on n'imaginait pas ce groupe reprendre ce groupe, puisque les Super Suckers, groupe punk rock américain s'il en est, a décidé de reprendre Et il y a ce tube, il faut le reconnaître aussi, de Outkast, André. On écoute cette reprise surprenante de Hey Ya, qui est un bon morceau à l'origine aussi, mais qui là prend une autre dimension avec cette version punk rock. 1, 2, 3.

PFM 99, vous écoutez Easy Rider qui cette semaine se colle à une spéciale reprise, covers, hommage, tribute, tout ce que vous voulez. Rien que ça dans cette programmation. À l'instant, vous l'avez reconnu, je l'espère, le New Rose des Damned, ici réinterprété sur l'album The Spaghetti Incident par Guns N' Roses. À peine reconnaissable, enfin pas la reprise bien sûr, mais les Guns N' Roses. À savoir que cette reprise des Guns N' Roses a provoqué, bien malgré elle, j'ai envie de dire, une ultime rupture au sein des Damned quand Captain Sensible, au moment de reprendre ce titre sur scène avec les Damned, a annoncé que c'était un morceau initialement écrit par les Guns N' Roses, et l'auteur, qui n'est autre qu'un membre des Damned de New Rose, a très très peu apprécié cette plaisanterie de Captain Sensible et il a quitté la scène. Et voilà, ça a créé encore une nouvelle fois la discorde au sein des Damned, qui continuent bon gré malgré leur petit chemin, on va dire ça comme ça, et qui vieillissent comme tout le monde. Allez, autre reprise. On est là dans le mythe anglais. Bonnie Tyler, voilà, rien que ça, dans Easy Rider. It's a Heartache, c'est le titre qui a propulsé, on va dire, la voix rocailleuse de Bonnie Tyler à la face du monde dans les années 80. Ici, revu par un monsieur, avec une voix aussi, lui, très rocailleuse, monsieur Tex Perkins, chanteur australien des Beast of Bourbon. Ici, accompagné par ses Lady Boys, It's a Heartache. Écoutez.

Vous en avez promis de la voix rocailleuse et il en a de la voix rocailleuse, monsieur Tex Perkins. Ça en fait des paquets de Marlboro pour en arriver à ce résultat. Je vous le rappelle, vous écoutez Easy Rider qui, cette semaine, programme uniquement reprises, covers et tributes, hommages en tout genre. Ce qui fait aussi la qualité d'une reprise, c'est des fois un petit peu le contre-pied de la reprise ou comment on arrive à transformer un morceau moyen ou mauvais en un truc un petit peu catchy. Et ben, c'est ce qu'on réussit les Gypsy Kings. Je pense que ce sera la première fois qu'on passera les Gypsy Kings dans Easy Rider avec cette reprise d'Hotel California des Eagles, qui est juste un des morceaux les plus pénibles de la planète, parce que en plus très très souvent diffusé sur les ondes de toutes les radios, et parce que à la base c'est quand même un morceau extrêmement chiant. Peut-être parce qu'on l'a trop écouté aussi. Ici, les Gypsy Kings s'y collent avec une version forcément gypsy, mais aussi en espagnol. Et vous savez qu'on aime les choses en espagnol dans Easy Rider. C'est évidemment extrait de la bande originale de The Big Lebowski et c'est évidemment associé à une des scènes mythiques de ce film où Jesus fait briller la boule. Les connaisseurs comprendront. Allez, Hotel California en espagnol par les Gypsy Kings.

Ainsi se clôt cette petite rubrique dans cette spéciale reprise, rubrique reprise en espagnol. À l'instant, Bohemian Rhapsody, bien sûr, en espagnol, mais pas une version gypsy, une version plus mexicaine, avec extrait d'un album de reprise qui s'appelle Rhythm del Mundo. Et ils font régulièrement des sorties comme ça d'albums où ils reprennent des grands standards du rock'n'roll en espagnol et instrumentalisé autrement. Allez, autre reprise qui figure sur la bande originale du très beau film Eternal Sunshine of the Spotless Mind, Everybody's Gotta Learn Sometime, revue et interprétée par Beck.

BFM 99.9, vous écoutez Easy Rider comme chaque dimanche de 18h à 19h30 et cette semaine Easy Rider spéciale reprise. Et vous allez me dire, mais qu'est-ce qui se passe? C'est pas une reprise Proud Mary ce qu'on vient d'entendre, c'est bel et bien l'original interprété par le Creedence Clearwater Revival. Titre, pardon, sorti en 1968 et évidemment écrit par Monsieur Fogarty. Mais bon nombre d'entre nous connaissent la version d'Ike et Tina Turner qui ont littéralement propulsé dans la stratosphère de la musique noire américaine ce titre de Creedence qui n'a plus grand chose à voir avec l'original qu'on vient d'entendre. Et c'est peut-être un petit peu ce qu'on retient entre guillemets quand on pense à Ike et Tina Turner, cette reprise Proud Mary où Mademoiselle Turner danse si bien avec ses si belles jambes et sa petite jupe avec des franges, si vous voyez ce que je veux dire. À réécouter, bien sûr, un jour, la version de Ike et Tina Turner. Allez, on parlait de groupes qui nous manquent dans Easy Rider, des groupes qui n'existent plus, et Zen Guerrilla fait partie de cela, peut-être dans le top 5 des groupes qui nous manquent le plus, parce qu'ils ont arrêté leur carrière au début des années 2000, ce groupe originaire du Delaware, je pense, au départ, et puis ensuite basé à San Francisco, ont sorti quelques albums chez Sub Pop fin des années 90, début des années 2000, mais ce qu'on retenait surtout de Zen Guerrilla, c'était des performances scéniques absolument incroyables, il y avait une puissance, le chanteur était absolument possédé lorsqu'il chantait. Alors, par moments, c'est vrai que ça pouvait ressembler, mais j'ai envie de dire de loin à ce que peut faire John Spencer Blues Explosion, puisque ben voilà, lui, enfin, eux aussi avaient décidé de revisiter le blues à leur sauce, mais il y avait autre chose, ils avaient vraiment un truc en plus. Là, cet extrait de l'album Trans States in Tongues, c'est assez dur à dire, sorti chez Sub Pop, comme je vous le disais tout à l'heure, et c'est une reprise de Monsieur David Bowie, Moon Age Daydream, et souvent ils avaient l'habitude de clore leur concert par cette fabuleuse reprise.

0: guitarist precedes blues explosion in a bassless 90s trio.
1: On en parlait juste avant à propos de Zen Guerilla, de John Spencer, Blues Explosion. Ici, aux manettes, sur une reprise des Beastie Boys, She's On It, single sorti, me semble-t-il, parallèlement à l'album License to Ill en 1986. La reprise, c'est aussi l'occasion de vous faire découvrir un morceau sous un autre angle et peut-être, pourquoi pas, d'aimer un morceau que vous n'auriez pas aimé auparavant. Et c'est le cas un petit peu avec cette reprise de... Oh, j'ai oublié son nom. Baby One More Time. Ça va me revenir, cette adolescente américaine. Britney Spears, pardon, voilà. Par un groupe new-yorkais qu'on aime beaucoup dans Easy Rider, Fountains of Wayne. Un petit côté acoustique sympatoche.

BFM 99.9, Easy Rider, cette semaine. Des reprises, rien que des reprises. À l'instant, nous étions 1993 avec Monster Magnet, extrait de l'album Super Judge. Et Evil, c'est ce qu'on écoutait à l'instant, reprise de Willie Dixon à la sauce Monster Magnet. Autre reprise, évidemment, pour continuer les Downtown Boys, groupe de Providence, côte est des États-Unis qu'on aime beaucoup. Extrait de l'album Full Communism, Dancing in the Dark, qui n'est autre que le Dancing in the Dark de M. Bruce Springsteen.

coup de maître en 2005 pour Monsieur Polanka, ce crooner un peu tombé aux oubliettes canadien, qui refait un retour en force avec cet album Rock Swings, composé uniquement de reprises de classiques du rock and roll en version Broadway Swing, comme ce qu'on écoutait à l'instant. Et évidemment, c'était Wonderwall d'Oasis, si vous n'avez pas reconnu, ce qui m'étonnerait quand même. Allez, on est en fin d'émission et vous savez que le dimanche après nous, nos amis de Cabard Ready poursuivent la soirée. On aime bien un petit peu coller les ambiances en fin d'émission et ça tombe bien, une reprise d'un bon morceau, il faut le dire, de Madonna, Like a Virgin, par les Slackers, ce groupe ska de Brooklyn, extrait de l'album The Radio, lui aussi exclusivement composé de reprises. On écoute ça.

Voilà, c'est presque ainsi que va se terminer cette édition spéciale reprise d'Easy Rider. Restez sur le 99.9. Je vous rappelle un numéro de téléphone si vous voulez nous joindre en direct le dimanche uniquement, 03 21 50 99 99. Le site de radiopfm.com, rubrique Easy Rider, et la page Facebook Easy Rider, l'émission. Allez, on se quitte dans d'autres tonalités, direction la Jamaïque avec les Jolly Boys et leur album de reprise également, Great Expectation, sorti au début des années 2010, me semble-t-il. Ces papis jamaïcains, joueurs de mento, s'accrochent encore et nous font une reprise absolument monumentale de Rehab d'Amy Winehouse. Allez, on se quitte là-dessus, à la semaine prochaine. Ciao, bye.

Yes, les amis, vous avez reconnu la voix du dimanche fin d'après-midi. J'ai nommé Bats Mokas pour vous servir. On écoute actuellement le Classic One de Mr. Marley, Time Will Tell. Yeah man, vous êtes bien sur le 99.9 PFM et l'émission c'est Kabard Ready right now. Yeah man. On enchaîne avec Sundog, Sundog, Close to Me.

Yes, on va pull up le tune. L'homme s'appelle Kananga. Le tune s'appelle I Am Not Rush right now dans le cabaret. Yeah, man.

et aussi sur internet, tout simplement sur le www.99.9pfm. Yaman. Ouais, on vient d'écouter Kamanga. On enchaîne right now avec Lynn Van Thompson. Yeah. Webbound Plane, right now.

De la Réunion, Yaman 974. Toi-même tu sais, spécial big up à tous les frères des Dom Tom, Guyane, Réunion, Martinique, Nouvelle-Calédonie, Guadeloupe, tous les frères, on est ensemble, toi-même tu sais, on vient propager la bonne vibration reggae music, Yaman. Je profite aussi pour faire un spécial big up pour tous ceux qui nous suivent sur les réseaux sociaux. Merci pour la force que vous nous donnez. Yeah man.

Yes, Ayous, toi-même tu sais, on est ensemble. Force, honneur et respect, toujours. I know, je t'avais reconnu mon frère.

On va pull up. L'homme se nomme Malik U. Levels dans le cabaret ready. Est-ce que t'es prêt, mon ami? C'est parti.

0: Yeah.
1: Here come l'homme qu'on appelle Skill Bing. City.

Yeah, pour ceux qui se le demandent, l'émission c'est le Cabardredi. Hey, on aime ce qu'on joue et on joue ce qu'on aime, c'est-à-dire du reggae music non-stop tous les dimanches en fin d'après-midi. Avec le Bats Mokaz pour vous servir sur la fréquence 99.9 PFM. Yeah man.

Yes, les amis, on va pull up le tune. L'homme s'appelle Rick Jim. Brand new tune. Not sleep. Right now dans le cabaret ready. C'est parti.

Désolé les amis pour ce contretemps, petit problème technique, des choses qui arrivent. Alors, on va essayer d'y remédier tout simplement, sans se prendre la tête. Yes, on joue right now après Rick Jam. Si ça veut bien se lancer, on enchaîne avec The Mikey General. Alors, mon ami, qu'est-ce que tu fais? Yo.

Yes, les amis, vous connaissez la tradition dans le cas Bardredi, quand il y a un accro avec un titre. Par respect pour l'artiste, on pull up le tune et on rejoue ça proprement depuis le début. Donc, on va lancer ça clairement. L'homme s'appelle Mikey General et le morceau c'est Rasta. Rastaman have to be strong. Yeah, man.

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2: On enchaîne avec Mr. Colchanox sur le Hard Time Redeem.

0: Yes, I, on va pull up le tune et faire un special big up à tous mes ganja smoker. Minidit, Sister Carol, right now dans le cabaret ready. C'est parti.
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Après Stephen Marley, on enchaîne avec un Sizzla Kalonji. Wicked Nago Prosper.

Yes, ça y est, les amis, pour finir ce cabardredi, je voulais finir avec une note positive, un message à travers tous nos leaders envoyé par The Black Uru. Le tune s'appelle Peace and Love. Right now, dans le cabardredi, moi je vous dis rendez-vous la semaine prochaine. D'ici là, faites attention à vous. Inutile de se faire la guerre, on est tous dans la même galère. 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
2: Yes, bienvenue sur les ondes de Radio PFM 99.9 dans une nouvelle édition de La Cour des Miracles. La Cour des Miracles, c'est votre émission.

0: Cours des miracles, édition spéciale cette semaine. Tiens, pendant une heure en fait, on va retracer l'histoire de la rave party d'Ibiza à Manchester. Pour ça, je me suis fait un petit montage bien sympa qui commence au tout début de la techno underground. Et puis, on va passer par Ibiza, on va passer par l'Angleterre, par toutes ces mouvances européennes underground de la techno. Pour faire ce montage d'une heure à peu près, je remercie tous les artistes pour leurs tracks. Aussi Viva Prod et l'émission Trax sur Arte. Allez, c'est parti.
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2: Manchester. Fin des années 70, dans une ville sombre du nord de l'Angleterre, cinq rêveurs créent un label, Factory Records. Trois groupes mythiques, Joy Division, Happy Mondays et New Order, jouent dans le club historique de la Hacienda. Menée par une personnalité de télévision locale, Tony Wilson, la Hacienda deviendra le berceau de la culture du rythme, de la rave music, avant que celle-ci s'affranchisse de toute contrainte avec la free party, et notamment les Spiral Tribe. L'Angleterre est habituée aux fêtes organisées dans des hangars.
3: C'était pire que Détroit.
2: Des entrepôts sont abandonnés à cause de la crise industrielle qui peu à peu frappe tout le pays. Et cette crise s'est fortement accentuée durant les années de fer du gouvernement Thatcher. La ville frappée par le chômage le jour devient une ville fantôme le soir. C'est alors à la périphérie des villes que les raves redonnent vie à la jeunesse anglaise. Les jeunes fêtards brimés par la fermeture fatidique des clubs à 2h du matin, due à une législation qui rentre en vigueur dès 1987. La techno de Détroit, incarnée par le label Underground Resistance, est l'une des deux pièces du puzzle de l'histoire de la rave, avec la house de Chicago et la Balearic Beat d'Ibiza.

0: 1967, Détroit. 50 ans après les émeutes de Chicago, en pleine prohibition, la ville se soulève. Cette ville des pionniers de la techno-américaine est balafrée par les flammes. Elle met en lumière des décennies de ségrégation, de chômage, de misère, de mal logement, de violences policières et de racisme. L'armée est bien appelée en renfort, mais elle constate les dégâts en tentant de remettre de l'ordre. Ironie de l'histoire, les émeutes furent déclenchées par une énième intervention de la police dans un bar illégal, où d'anciens combattants afro-américains y fêtaient leur retour du Vietnam. Ici commence un long programme de dépopulation. Imaginez une ville qui perd en 20 ans les trois quarts de sa population. Une ville qui passe de 4 à 1 million d'habitants.
1: Plus une ville va se porter mal économiquement, plus il y a de lieux qui ferment, donc c'est des lieux susceptibles d'être ouverts pour faire des soirées. Plus c'est difficile, plus la vie est difficile, plus les entrées de clubs classiques deviennent de plus en plus exorbitants. Donc voilà, il y a des solutions parallèles. Et c'est pour ça que c'est un peu une contre-culture de la culture des années 80.
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0: Tu arrivais là-bas et tu recevais ce rythme qui pulsait, un rythme simple, hypnotique, et tout se mettait à onduler autour de toi en te faisant perdre tes repères. Tu savais plus où t'étais, et ce beat qui revenait constamment, tu regardais autour de toi, tout le monde crie, rit, parle, traîne ensemble.
1: Quand j'avais 17 ans, et j'étais rave dans la teuf. Je m'en foutais de qui était le DJ. Et pour moi, qu'est-ce que j'ai aimé dans ce truc? C'est aller dans la soirée et t'as eu cette musique totalement nouveau, totalement différent, bizarre. Et qu'est-ce que c'était magical dans ça? Si tu savais même pas qui fait ça. Qu'est-ce que c'est? C'est électronique en plus, c'est même pas le son naturel, tu vois? C'était space, tu vois? Alors, j'ai aimé de surfer comme ça pendant longtemps. Mais avec les petites études que j'ai faites dans le sujet, de qu'est-ce que je vois, un des précurseurs, c'est Ron Hardy, et forcément DJ Pierre, Marshall Jefferson, Mr. Lee, Tyree Cooper, Trax Records, Chicago, DJ International, tout ça. L'histoire, c'est assez bien connu, mais je pense qu'un truc qui est intéressant, c'est ce côté de rave a démarré à Chicago. Et quand je regarde dans le passé, je vois le rock. Le rock a démarré avec le blues electric de Chicago, de Muddy Waters, B.B. King et tous ces gens là-bas. Et c'est intéressant que c'est toujours cette ville qui, pour quelque raison, donne la naissance à cet énorme truc. Et tout ce que j'ai compris, pour moi, qui est très cher à mon cœur, c'est qu'il faut un minimum respecter le racine de qu'est-ce que tu es dedans. Il ne faut pas penser que la musique vient de nulle part, tu vois. Elle est toujours un voyage humain derrière.

Rave parties, on va être plutôt dans des milieux institutionnels, mais ça peut être aussi dans des hangars, hein, par exemple. On est dans quelque chose d'institutionnalisé avec une billetterie. La free party, on est sur des groupes informels, malgré qu'il peut aussi y avoir des groupes constitués d'associations. Et puis on est dans quelque chose, les trois quarts du temps, voire 90% du temps, illégal. On est sur un droit d'entrée qui est une donation. Alors qu'est-ce que c'est que la donation? En fait, c'est de se dire, voilà, nous on a des frais, vous participez aux frais. Pour participer aux frais, on sait que les gens n'ont pas les mêmes moyens. Donc les voitures arrivent et puis on va au-devant de ces voitures et on leur

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0: En 2006, les TTC organisent une rave légale sur un terrain du Val-de-Marne. En 2011, lorsqu'ils refont une demande dans des conditions similaires, la préfecture leur interdit de rééditer l'événement alors que celui-ci s'était bien déroulé. L'argument invoqué étant que ce même terrain subirait des rassemblements illégaux. L'arrêté préfectoral intervenant 3 semaines avant la date de l'événement, ils décident de monter coûte que coûte une soirée en l'honneur d'un de leurs DJ disparus, DJ Goons.
1: Suite à l'arrêté préfectoral, on décide de ne pas baisser les bras, mais de toute façon, on va la faire. C'est la soirée pour notre pote qui n'est plus là, donc il y a plein de gens qui attendent cet événement, donc on décide de la faire. Donc là, on rentre dans le processus inverse, c'est-à-dire que l'État nous oblige à faire les choses de façon illégale. Donc on va le prendre à son propre jeu, et on va faire une soirée sur un terrain qu'on a reconnu à l'avance, dont on sait que le propriétaire ne subira aucun dommage, puisque c'est un terrain de chasse, donc c'est pas un terrain cultivé. Et puis on est proche d'un aéroport, donc pas de nuisance sonore. On est éloigné des...

0: habitations. Esprit de liberté, oui, il n'y a personne à l'entrée, on ne va pas regarder la tenue, il y a une autogestion complète. Du coup, oui, le sentiment de liberté, le décalage avec les soirées classiques, notamment avec le club où il y a des dealers partout, où il y a un bar super cher, là, vous pouvez venir avec vos boissons, il n'y a aucun souci.
1: Quelque chose de vraiment gratuit, ça vaut le coup de le défendre, ne serait-ce que pour être libre. Les premières difficultés ont commencé à se présenter quand certaines personnes se mettait à partir en courant à la fin des raves. Et c'est toujours les 10 mêmes personnes qui restent pour nettoyer les saletés à la fin des teufs. Toujours ces mêmes 10 personnes qui restent pour négocier avec la police. Vous savez, quand vous commencez à avoir des responsabilités dans la vie, des enfants, enfin quelque chose à perdre, à partir de là, l'esprit n'est plus le même. Tout le monde pensait être là pour s'aider l'un l'autre, mais finalement, ça ne le fait pas. Je suis vraiment désolé de le dire comme ça, vous savez, j'en veux à personne, mais parlez-moi d'un mouvement culturel où ce genre de situation n'est pas arrivé. C'est très très difficile. Et je pense qu'on a bien tenu. On a eu 10 ou 15 ans en France, en Italie ou en République tchèque. Avant que les autorités ne savent la moindre chose sur ce qui se passait vraiment.
2: What the fuck was going on?

0: Quand les médias en ont parlé et que la loi Sarkozy est devenue de plus en plus pesante, ça ressemblait un petit peu à... Pour isoler notre mouvement, il fallait en faire un stéréotype. Il fallait en faire un cliché, vous savez, pour les médias. Alors, du coup, on avait cette image de hooligan ou de génération de drogués. On allait dire aux parents, remettez vos enfants à l'église, à l'école, envoyez-les se battre en Afghanistan, ou des trucs stupides comme ça. Mais il faut arrêter, ça a pris 15 ans pour avoir ce stéréotype dans les médias pour la Free Party, et c'est une longue période pour un mouvement culturel clandestin. Je pense qu'on peut être très très fiers de nous.
1: Dans les discothèques, on se déchaîne, et dans le Nord-Pas-de-Calais, c'est en devenir fou. Le salut hitlérien a remplacé les déhanchements et les trémoussements, et on célèbre à tue-tête l'ecstasy, une drogue sous forme de gélules aphrodisiaques.
2: Soirée gratuite a toujours attiré le média, mais les médias qui sont même pas intéressés de le côté créatif de qu'est-ce qu'on fait. C'était toujours soirée gratuite, illégale, le vente de drogue, les soirées qui fait trop de bruit. Oh, c'est mal pour les oreilles de les gosses. Tu vois, j'ai vu même dans le journal en France, tu vois, les gens qui focalisent sur le côté négatif de le truc et ils ont jamais parlé de tous les musiciens. Et ça, c'est un truc qui est impressionnant pour moi. C'est, je connais beaucoup de musiciens qui ont donné leur vie pendant 10 années au moins à la soirée gratuite française, qui sont pas reconnus de tout, tu vois.
3: Hier, descendent d'une centaine de gardes mobiles et de gendarmes au milieu de 3000 jeunes réunis à Tarnos, au sud de la côte landaise, pour un festival techno. La manifestation se déroule sur un terrain appartenant à l'armée. Nous avions filmé cette fête dans le calme. Mais vous ne verrez pas ces images. Au moment où nous quittions les dunes de Tarnos, nous avons été agressés par une quinzaine de jeunes qui s'en sont pris à notre matériel et ont volé nos cassettes de reportage.
4: Ils se sont intéressés à cette culture comme une culture fait divers et pas comme une culture musicale. Le fait que les musiciens ne soient plus mis en scène, qu'ils soient plus ce qu'on appelle le côté underground, c'est-à-dire caché, pas de visage sur les pochettes de disques, pas de nom, que des pseudos. Ils sont intéressés plutôt à ce qu'il y avait autour et les choses sensationnelles. Donc forcément, l'apparition d'une culture qui va envahir des entrepôts dont on ne connaît pas la musique, avec un rapport au rock, un rapport ouvert, bah voilà, il y a tous les ingrédients pour que ça soit la une des faits divers de fait, par exemple, qui a été vraiment un frein à ce que cette culture soit reconnue en France.
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3: Alors que le soleil se couche sur Châlons en Champagne, la nuit se lève sur Ibiza. Tous les vétérans de la rave vont un culte à cette île apparemment obsédée par la fête. C'est donc au sud de l'île principale de Majorque, au cœur de la Mecque hippie, que les raves virent le jour. À Ibiza, les discothèques deviennent les symboles d'un mode de vie alors totalement underground, même s'ils finiront par s'officialiser et devenir une industrie. Cette musique hybride, au tempo hypnotique, aura le même impact que le jazz en son temps. Elle jette toute une génération dans la musique électronique et bâtit une nouvelle culture. Le son dit « Balearic », initié par les premiers DJ espagnols, percute de plein fouet les touristes anglais qui n'en croient pas leurs oreilles. Ajouté à la chaleur et aux drogues qui circulent allègrement, l'ambiance devient électrique. Les soirées ne finissent plus, la fête ne connaît pas de répit. À Ibiza, elle commence dans les clubs, mais on dit qu'elle finit souvent en rave sauvage sur la plage. Direction l'île, la plus

0: 7h du matin, pendant que certains dorment encore, que les rues sont vides et les avenues dégagées, que les fêtards tout juste sortis de boîte un peu éméchés croisent les sportifs du matin, c'est toute une ville qui se met en marche pour accueillir les nombreux touristes, futurs proies volontaires des clubs géants de l'île. 35 degrés à l'ombre, la musique est partout et rythme même les matchs de beach volley. Direction la plage Les Salinas dans un bus bombé. De nombreuses plages, anciennement des salines, dessinent la côte sud-ouest de l'île. Proche des clubs, elles sont très prisées par les promoteurs de soirées pour y démarcher les futurs clubbeurs. Des vendeurs à la sauvette classent leurs CD piratés de David Guetta. En cette fin de saison, les restaurants sont toujours pleins. Les 500 km de l'île offrent 200 km de plage pour 3000 heures de soleil par an. Le top pour un commerce local rarement en crise. Des Hells Angels d'Amsterdam discutent avec des locaux, pour certains des anciens hippies. Des vacancières croisent des sirènes au look disco qui barbotent dans l'eau.
1: C'est pour ce soir ?
2: Ouais, c'est pour ce soir. Vous venez, hein ?
0: Difficile d'oublier les clubs cet après-midi. Ils mettent le paquet pour attirer notre attention avec leurs hôtesses de charme et leurs gogos bodybuildés qui font des pirouettes pour nous impressionner. Même les bracelets de club sont sponsorisés par les compagnies aériennes. C'est dire l'importance de ce business dans l'industrie du tourisme.
3: Ibiza est devenu l'épicentre de la musique électronique, de la vie nocturne aussi et du clubbing. C'est une île cosmopolite et elle l'a toujours été. Il y a toujours eu un bon équilibre entre VIP, clubbers, du bon son de qualité. On se fiche que ce soit de la house ou de la techno. Tant que la musique est bonne, les gens reviennent.
0: Dans ce temple de la fête industrielle, le touriste n'a plus rien du rêveur. Il répond aux standards du clubbeur. Il consomme dans des espaces définis, sécurisés, et s'amuse sous contrainte bien loin de la contre-culture incarnée par la free party.
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2: Direction Gand, en Belgique, le pays de la New Beat, un dérivé de l'Acid House.
3: Donc la Belgique, c'est un pays qui est complètement à part au niveau de la musique électronique, un pays un peu précurseur, un pays club. Le clubbing en Belgique, c'est pas le clubbing en France où le club finit à 6h du matin, et encore 6h du matin, je suis gentil. Le clubbing, là, ça finit à 14h. La notion d'after existe, c'est quelque chose de reconnu, il n'y a aucun souci là-dessus, on va pas regarder les gens de travers parce qu'ils sortent en boîte à 6h du matin jusqu'à 14h. Donc déjà, ça au point de vue mentalité, ça change énormément. C'est un pays qui est très friand musicalement de musique électronique, hein. Il y a à peu près toutes les scènes sont représentées, que ce soit aussi bien de la trance que du breakcore, que la musique house, que ce type de musique, ce qui est assez rare. Donc ils n'ont pas de problème pour louer des endroits, pas de problème pour faire des soirées. Et on est dans cet esprit un peu rêve, puisqu'on va prendre, comme le Minus One où j'étais dernièrement, et des lieux qui sont des lieux qui peuvent servir de salle de mariage et tout. Et puis on va y mettre du son, une déco, et faire venir des artistes de toute l'Europe, parce que ça c'est un peu la spécificité de la soirée où on était, où c'était que du live 100% européen.

0: petit barbecue. Pour ça, n'hésite pas si t'as de la viande, c'est ici que ça passe.
1: C'est son feu, c'est lui qui fait le feu. C'est lui qui fait le feu, c'est lui qui trouve le bois. Attends, tu l'as vu casser beaucoup de bois?
2: Quand tu fais une free party et qu'elle est illégale, tu as toujours la possibilité que la police vienne pour l'arrêter brutalement.
3: J'aime pas cet aspect communautaire un peu de la techno, quoi. J'aime bien aller en Belgique et tout, tu vois, mais c'est ça le problème, comme je te disais un peu, cet aspect genre, si t'as pas la casquette, si t'as pas les piercings, bon j'en ai, tu vois, mais... Je m'attarde pas à ça, quoi. Je trouve qu'en Belgique, ils s'attardent beaucoup au style, quoi. Je sais pas si t'as remarqué, les filles, bon, beaucoup rasées, les mecs, beaucoup de piercing. C'est un peu ce style-là, quoi, en Belgique, et en Hollande, même en Allemagne et en France, on a un peu moins ce style. On a un peu le style, un peu, je sais pas, je m'en foutiste, quoi.
4: Le DJ set, en fait, c'est le travail du DJ qui va être de mélanger plusieurs sources déjà préenregistrées, donc typiquement des morceaux. Son défi, c'est de créer une histoire avec plusieurs morceaux différents en même temps. Le live set, dans sa tradition, en fait, c'est du live, c'est-à-dire c'est de la composition en temps réel. Turn up the highs, boost up the bass.

0: Christian, 39 ans, dirige une compagnie informatique. La nuit, il devient Xoldog 400, DJ Gabber. Le mot Gabber signifie hooligan en flamand et c'est le son le plus radical de toutes les musiques électroniques. Dérivé du hardcore, il mêle samples de heavy metal et rythme techno de 200 à 500 BPM, alors qu'un rythme classique ne dépasse pas les 150 battements à la minute. Toujours plus fort, toujours plus rapide, toujours plus agressif, c'est la devise des Gabber.
1: Dans toute la communauté Gabber, on essaie toujours d'éviter la lumière du jour. On ne veut pas que les autres nous voient. C'est pas parce qu'on est des criminels ou quoi que ce soit dans le genre. C'est simplement parce qu'on a peur d'attirer un peu trop l'attention sur nous.

Vous êtes toujours à l'écoute de Radio PFM dans cette émission, édition spéciale de la Cour des Miracles, spéciale la story de la rave party d'Ibiza à Manchester. J'aimerais remercier Viva Prod pour le montage, Arte aussi avec l'émission Trax, évidemment tous les artistes que j'ai pu incorporer dans cette émission. En attendant la prochaine émission, moi je vous dis chérissez votre famille, vos amis et tous ceux qui vous entourent. Cette émission, vous pouvez l'écouter évidemment sur les ondes, sur le 99.9, mais aussi sur internet, sur www.radiopfm.com. Salut tout le monde, bisous. On se finit, tiens, avec du Ragatech Suburbass, avec ce morceau qui s'appelle Strain My Brain. C'est bon, ça.

0: j'aimerais bien vous savoir ce que c'est. Mais apparemment, vous êtes hétéro, donc je vous fais écouter la musique vite fait. Ouais, c'est bizarre, j'adore. Et il est 20h25. Voilà. Ciao.
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0: Comment ça a commencé ?
1: Probablement à compter les centimes dans ma tirelire en forme de petit cochon.
0: Comment est-ce qu'on a décidé que de petits bouts de métal ou de papier avaient telle ou telle valeur ?
1: C'était encore des francs à l'époque, les pièces jaunes.
0: Et les 0 et les 1 sur les comptes en banque ? Comment est-ce qu'on a pu décider un jour qu'on pourrait acheter des choses ou payer le travail des gens avec ?
1: Ma mère m'envoyait faire les petites courses chez l'épicier du coin. Un couple d'alcoolos qui travaillait avec des blouses bleues. Je planquais la monnaie dans mes gants pour ensuite aller acheter des bons becs avec. Déjà les petites arnaques.
0: C'est comme les bitcoins. J'ai lu une BD il n'y a pas longtemps sur le sujet. J'ai jamais compris comment quelqu'un a pu décider que ça valait quelque chose.
1: Au collège, j'ai commencé à revendre des trucs. Il me fallait la dernière paire de Reebok. Le maillot de Marco Van Basten au Milan AC. Le jersey de Larry Johnson au Charlotte Hornets.
0: J'ai jamais compris non plus pourquoi on ne donnait pas plein d'argent à tout le monde. Je veux dire, on pourrait fabriquer plus de billets, rajouter des zéros sur les comptes après tout.
1: Des fois, je revendais des trucs à moi. Des fois, pas.
0: J'ai jamais compris pour l'inflation et toute cette merde que ça provoquerait. C'est comme si tout le monde avait de l'argent, si tout le monde était assez riche, bah ça marcherait pas. Ça serait un problème en fait. Les gens ne seraient pas assez pauvres pour accepter n'importe quel travail sans doute.
1: Au lycée, j'ai enchaîné avec les clopes. Logique. Et puis, il y a eu l'herbe et le shit.
0: Homo economicus.
1: Et puis, la C.
0: L'homo economicus maximise sa satisfaction en utilisant au mieux ses ressources.
1: Les extas.
0: C'est-à-dire qu'il maximise son utilité en toutes circonstances.
1: Même un peu d'héros.
0: Sa rationalité lui permet d'analyser et anticiper du mieux possible la situation et les événements du monde qui l'entoure.
1: Je pouvais m'acheter tout ce que je voulais.
0: Afin de prendre les décisions permettant cette maximisation.
1: Je pouvais aller au supermarché et ressortir avec un caddie plein de conneries que j'allais distribuer aux petits du quartier.
0: La moula, la thune, la caillasse.
1: Je me voyais comme une sorte de Robin des Bois. Je ne faisais que prendre l'argent des bourges, après tout.
0: Pourquoi est-ce que tout le monde n'a plus que ces mots à la bouche ?
1: Je me sentais libre.
0: Être riche, c'est être libre dans un monde capitaliste.
1: Le problème en France, c'est que les jeunes ne savent pas se droguer.
0: Tu crois que tes rêves sont tes rêves ?
1: Et quand le gamin est mort, après s'être défoncé avec un truc que je lui avais vendu, j'ai eu de gros problèmes.
0: Mais ce ne sont que les rêves que l'on t'impose.
1: Maintenant, je suis enfermé, pauvre, coupable.
0: On est toujours coupable quand on est pauvre. Et on est toujours le pauvre d'un autre.

0: Aujourd'hui, dans le trou noir, on inaugure une chronique bancaire avec Madame M, banquière à Villeneuve-d'Ascq. Des anecdotes de bureau qui t'éviteront peut-être de finir à la dèche.
1: Alors, être à nu ne veut pas dire forcément de se déshabiller, mais plutôt d'être à découvert, tout simplement sur son compte bancaire. J'ai rencontré une cliente qui était très mécontente de nos services, tout simplement parce qu'elle ne comprenait pas pourquoi on lui préconisait pas un découvert. Et il s'avère que cette dame est tout simplement... elle était en interdiction bancaire et ce pendant des mois, voire même des années, puisqu'elle n'avait jamais régularisé sa dette. Et elle trouvait ça complètement inadmissible de ne pas lui donner ne serait-ce un découvert et de faire de lui octroyer une nouvelle carte bancaire. En fait, pour cette dame, à partir du moment où elle n'est plus en interdiction bancaire, il faut impérativement avoir un découvert. Or, c'est pas du tout le cas, c'est en fonction de la situation du client et effectivement. La gestion de ses comptes. Donc, pour elle, c'était inadmissible. On était dans l'obligation de lui donner un découvert. Or, c'est pas une obligation. Elle peut en disposer si toutefois la banque autorise, mais ça, elle avait un peu de mal. Elle pensait que c'était qu'on appuie sur un bouton. Donc conséquence, elle se retrouve constamment à découvert. Et le but, je lui ai expliqué, c'était de diminuer ses découverts, donc effectivement de limiter les frais au maximum, dans le but par la suite de ne plus être en interdiction bancaire aussi par rapport à ses dettes. Donc c'est un peu compliqué aussi au client de pouvoir accepter d'être refusé, de bénéficier d'un découvert. C'est pas pour tout le monde et ça ne lui apporte pas forcément une solution, même si pour elle ça pouvait aider. Mais là pour le cas, malheureusement, ça pouvait tout simplement la mettre à mal dans sa situation actuelle.

0: Dans son essence, la création de monnaie ex nihilo actuelle par le système bancaire est identique à la création de monnaie par des faux monnayeurs. Concrètement, elle aboutit au même résultat. La seule différence est que ceux qui en profitent sont différents. Flouze, pèse, thune, oseille, le quotidien. Il se résume pour certains à n'avoir pas un rond. Pourtant, la déréglementation néolibérale de l'économie mondiale a favorisé l'explosion des transferts monétaires. Ils s'échangent aujourd'hui chaque jour plus de 4000 milliards de dollars sur les marchés financiers dont seulement 2% correspondent à la production effective de biens et de services. L'essentiel de l'argent circulant n'a donc plus aucune correspondance avec l'économie réelle, ni même d'ailleurs avec des pièces ou des billets, matérialisant ces sommes gigantesques. Argent fou, argent roi, qui partout impose sa logique de cupidité exacerbée. Il faut toujours accroître la rentabilité des investissements, la marchandisation des derniers espaces de liberté et des dernières ressources encore gratuites, la rémunération du moindre effort. Au détriment de l'autre, du concurrent, du client, du voisin. Course effrénée après toujours plus de profits monétaires, puisque la richesse ne se résume qu'à l'aune de la quantité de monnaie accumulée. Une logique strictement comptable qui néglige la nature des conditions de production dangereuses, esclavagistes, polluantes, aliénantes et donc leur coût social. Ce que les économistes appellent les externalités négatives. Ces dégâts que la soif insatiable cause à l'environnement, à la qualité de l'air, à la santé des travailleurs, au bien-être des humains comme des animaux, aux ressources non renouvelables et pourtant essentielles à la vie, sans oublier l'incitation permanente à la fabrication de produits, à l'obsolescence accélérée ou toxique, à la confiscation des savoirs humains par les brevets ou détournement des règles et au lobbying, à la corruption pour influencer leur rédaction, aux mensonges publicitaires, à la fraude administrative, voire au vol, au crime, à la guerre. Que représente la nécessité pour survivre, vivre mieux ou compenser l'insignifiance de son existence, d'acquérir cet argent qui donnera l'accès aux biens matériels les plus extravagants et les moins utiles.
1: Alors, autre anecdote, j'ai tout simplement un client qui a un avis tiers détenteur, donc c'est-à-dire qu'il doit auprès des impôts près de 15 000 euros. Et pareil, il demande d'être à découvert de cette somme pour pouvoir rembourser. Or, c'est pas possible, puisque le compte bloque le montant estimé pour les impôts. Donc, pareil, il trouve ça... En fait, ce client-là trouvait ça inadmissible qu'on ne pouvait pas lui octroyer ce découvert de ce même montant. Mais ce qu'il ne comprend pas, c'est qu'en fin de compte, il allait se retrouver aussi dans la panade. Donc, c'est toujours un peu compliqué... On a l'impression que c'est toujours de notre faute par rapport à son avis tiers détenteur. Alors c'est lui qui n'a pas voulu payer à un certain moment ses dettes, donc lui-ci est passé dessus. Le client se retrouve, mine de rien, à découvert d'un montant assez important. Et c'est compliqué pour lui, donc en espérant que ça aille mieux.

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Il n'y a pas de retour en arrière. 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

rejoignent. La matière fertile restante se dépose en son fond. La graine est plantée. La paille recouvre. Les racines s'enlisent. Le tégument germe. L'eau se dépose. La termite creuse. La terre blanchâtre brunit. Des cotylédons s'élèvent. Quelques gouttes de pluie. Une centaine de pousses. Des insectes et des champignons allongent le vivant. Des nouvelles routes organiques se tracent.

être à découvert, ça peut être également le fait de vouloir retirer de l'argent sur son propre compte. Donc, à partir du moment où un client retire des sommes assez importantes sur son compte, on est en droit et dans l'obligation de demander la destination. C'est-à-dire qu'on va demander pour quelle raison. C'est pas dans le but d'être curieux, mais plutôt dans le sens de protéger ses fonds et devoir le conseiller. Parce que si c'est, par exemple, pour cette personne-là, ça aurait pu être abus de confiance. Et donc, en fait, cette personne, bon, on savait qu'elle retirait quand même régulièrement de l'argent. C'est un client patrimonial, donc avec beaucoup de capitaux sur l'ensemble de ses comptes. Et il s'avère qu'il retirait 10 000 euros tous les mois sur son compte. Donc, sur son compte chèque. Donc, on a posé la question, parce qu'une fois, deux fois, ça peut arriver parce qu'il veut faire des donations auprès de ses enfants. Et en fin de compte, lorsqu'on lui posait la question, c'était clairement pour aller voir les prostituées. Et bon, il y a beaucoup de clients qui nous disent cela pour dire « faites-nous pas chier », sauf que lui, c'était réel. En fin de compte, il s'avère qu'il expliquait qu'il allait dans les forêts, donc du coup... dans les forêts aux abords des chemins, il existe des petites caravanes. Et en fin de compte, ces caravanes ne sont pas sont présentes non pas de manière anodine, mais plutôt de pouvoir donner du plaisir aux hommes. Et il s'avère que c'était un de nos clients également qui profitait. Donc lui, clairement, il s'en cachait pas. Il expliquait, voilà. Donc c'était pas du tout pour donner. Tout simplement à sa famille ou même pour une dépense de travaux, de voiture. Non, c'était pour tout simplement prendre du beau temps et se mettre à découvert.

On connaît aujourd'hui la répartition des richesses la plus inégalitaire qui ait jamais été depuis 60 ans. Les 2% les plus riches détiennent la moitié des richesses mondiales. Les 3 personnes les plus riches détiennent à elles seules une fortune équivalente au produit intérieur brut des 48 pays les plus pauvres, soit 6 600 millions de personnes qui vivent avec moins de 1 dollar par jour et ne sortiront jamais de leur pauvreté, pas plus que leurs enfants. Faute de cet argent qui conditionne l'accès aux ressources, des dizaines de milliers de personnes meurent chaque jour, alors même que les ressources sont disponibles et que ces personnes sont prêtes pour la plupart à travailler. Une seule crise financière, celle de la Thaïlande en 97, a mis au chômage plus de 20 millions de personnes en quelques mois. La crise dite des subprimes aux États-Unis a quant à elle fait perdre leurs économies, leurs logements et même leur épargne retraite à des centaines de milliers de personnes, tout en provoquant une récession internationale qui a nécessité l'injection massive de capitaux publics. Capitaux publics qui ont surtout servi à rétablir en un temps record les taux de profit extravagants des institutions financières et les conditions qui avaient mené à la crise et mèneront à la prochaine. En raison du coût écologique immense de notre modèle économique, la biodiversité est confrontée à son effondrement accéléré. 30% des espèces maritimes et terrestres ont ainsi disparu ces 30 dernières années. Et pour la première fois de son histoire, l'humanité est elle-même menacée dans son existence même, du fait des dégâts exponentiels de plus en plus ingérables dus au réchauffement climatique. Noyau dur d'actionnaires, sociétés d'investissement, fonds de pension, banques, entreprises, mafias transnationales, institutions financières internationales, grosses fortunes, paradis fiscaux et judiciaires, élites politiques des principaux États. Les adversaires sont nombreux, puissants, solidaires et bien décidés à conserver leurs privilèges liés à leur fortune. Fortune qui repose toute sur le rôle central donné à l'argent et la confiance que nous plaçons en lui. Et si l'on commençait par ne plus croire en l'argent pour lui désobéir, désobéissons-lui. Si la monnaie et la croyance en celle-ci étaient aussi le talon d'Achille de l'édifice inégalitaire dont nous souffrons tous. Nouveau mode de calcul de la richesse, renationalisation de la création monétaire, taxation des mouvements de capitaux, captation des intérêts issus de la création monétaire par le Trésor public pour financer des investissements collectifs et la protection sociale. Nous pouvons tout.

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1: En découvert, inventé, permis, ont été effacées, niées, ces femmes, mises à nu de l'oubli. 1951, Rosalind Franklin découvre la structure à double hélice de l'ADN et se fait voler sa découverte. 1903, Ada Lovelace crée le premier algorithme. Point de suspension. 1904, Elizabeth Maggi invente le Monopoly comme outil de critique du capitalisme et son jeu est retourné. 1813, Tabitha Babbitt invente la scie circulaire. Pour bricoler, oui messieurs. Lisa Meitner co-découvre la fission nucléaire, mais c'est son collaborateur qui obtient le prix Nobel en 1944. Début 19e, Marie Anning découvre le premier squelette complet d'ichthyosaure qui a façonné la paléontologie. Rejetée en raison de son sexe, de sa classe sociale, ses homologues masculins bâtissent leur carrière sur ses travaux. 19e, Nettie Stevens découvre le lien entre sexe et chromosomes, identifie le sexe XY, le système XY, essentiel à la biologie, mais son travail reste ignoré. 1903, Marie Anderson invente les essuie-glaces sans que l'industrie automobile ne réalise l'importance de cet outil. Première guerre mondiale, Eddie Lamar invente la technologie qui permettra le sans-fil. 1986, Patricia Bat invente la sonde laser pour la chirurgie de la cataracte, offrant à des millions de personnes à travers le monde de pouvoir recouvrer la vue. 20e, Mileva Maric forge la physique avec Albert Einstein qui seul est retenu. 1958, Marthe Gauthier découvre le génome de la trisomie 21 et sa découverte lui est spoliée. Fin 19e, début 20e, Nelly Bly, première du reportage clandestin, fait naître le journalisme d'investigation. 1951, Grace Hopper invente la programmation informatique, c'est elle qui inventa le mot bug. 1899, Laetitia Gir invente la seringue médicale à une main. Historienne de la bière, Jane Payton explique que les femmes de l'ancienne Mésopotamie furent les premières à fabriquer, vendre et boire de la bière. 1887, Anna Connery invente l'escalier de secours. 1948, Maria Telx invente, avec ses deux consoeurs, le chauffage à l'énergie solaire. 1886, Joséphine Cochrane invente le lave-vaisselle. 1963, Stéphanie Klolek invente le Kevlar. Catherine Freeze, pionnière dans l'étude de la matière et de l'énergie noire, vit actuellement. Connaissez-vous ces femmes? Connaissez-vous ces femmes? Connaissez-vous ces femmes?

0: DJ.
1: 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Le lupus, c'est une maladie auto-immune aux 1000 symptômes. C'est un handicap invisible comme tant d'autres. Du jour au lendemain, pour une raison inconnue, du stress ou trop de soleil. Vous ne pouvez plus marcher. Et tout d'un coup, tout changer dans votre vie. Ainsi commencent l'errance médicale et les traitements expérimentaux de cette maladie orpheline, principalement féminine.

0: retrouve-toi sans tes origines, renvoie-les à tes ancêtres, juste pour un moment, le temps de te retrouver seul. Sans une couleur de peau et sans une religion, renvoie ça à tes ancêtres, juste le temps de te trouver seul.
1: Retrouve-toi seul, sans ton pays. Prends un moment pour n'être ni de la politique, ni de la géographie. Tu n'es pas un contexte et tu n'es pas une situation. Tu naquis d'un contexte et tu crées les situations. Alors, retrouve-toi seul.
2: Retrouve-toi seul, sans tes amis, sans l'affection, sans le groupe. Tu n'es pas le groupe parce que le groupe n'est pas un. Et les guerres intestines ne touchent pas tes intestins. Alors, retrouve-toi seul.
0: Retrouve-toi seul, sans tes ennemis. Ils ne le sont qu'à cause d'une histoire de groupe ou de situation, ou de pays ou d'origine. Alors retrouve-toi seul, sans tes ennemis.
1: Retrouve-toi seul, sans ton sexe, sans ton genre. Le sexe est un outil, c'est un détail. Le genre est une posture, c'est un rôle. Tu n'es pas un détail et tu ne prétends pas jouer un rôle. Alors, retrouve-toi, seul, sans ton sexe, sans ton genre.
2: Retrouve-toi seul, sans ton prénom, sans ton nom. Mets-les de côté pour pouvoir t'observer, sans que ce soit eux qui te servent de reflet, sans leur connotation, sans leur sonorité. Renvoie ça au langage, juste le temps de te retrouver seul.
0: Retrouve-toi seul sans ton visage. Tu le vois par les yeux des autres et sans eux, tu ne l'as pas, tu ne l'as plus. Ne les laisse pas te modeler, te remodeler.
1: Tous ces déguisements qui rendent l'intérieur inaccessible et si étrange à soi-même, jusqu'à en avoir peur de regarder dans son intérieur et de ne voir que du vide et de tomber. Tomber ? Tomber parce qu'on se rendrait compte qu'il n'y a aucun artifice assez solide à l'intérieur où l'on pourrait se rattraper. Alors on a peur d'être seul, comme si on avait peur de soi-même.
0: Texte Rossé, Racal le requin, ici sur une musique de New Zion Trio.

0: La nuit, mon corps est nous. Au creux du songe, le poète se faufile parmi la foule pour observer, mais il préfère se retirer. Il n'a pas de masque pour le bal, mais la nuit, il n'en a pas besoin. La nuit, tu dors ? Moi, insomnie, encore, la tête remplie d'orages et de nœuds, quel bazar ! Chaque nuit, je ferme les yeux et je découvre que je ne dors toujours pas. Toutes les douleurs se réveillent, et malgré tout, j'arrive à rire de la pluie qui coule de mes yeux. La nuit, nous nous confondons avec le temps, et nous ne voyons pas les mêmes choses que le jour. Il y a des nuits où tout va vite, le corps se met en mode automatique, sans bruit, dans un repos forcé. Il y a des souvenirs qui remontent, des pages qui se tournent et d'autres pas encore écrites. Il y a des nuits noires. Certains d'entre nous, parfois, ne se réveillent pas. La nuit, je rencontre des personnages comme dans les livres, étrangement proches de ma réalité.
1: Monsieur Compliment, waouh, quel est votre secret ?
0: La méchante, va-t'en, crève avec tes poils. Va te raser, meuf, on voit que ça quand t'es au soleil.
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0: Le mytho.
1: 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Le migrant qui n'a jamais atteint le sol. Depuis que j'ai échoué en mer, j'erre pour jouer mon rôle de passeur. L'esclave d'hier et d'aujourd'hui. Quelle misère, délivrez-moi. Le vaccin, 2 doses suffiront, à vous de voir. Le psy, je vous écoute. L'horloge biologique.
0: Attention, plus que 2 cycles.
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0: C'est pas faute de vous avoir prévenu.
1: 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L'amour, en vrac comme d'habitude. L'avocat, que justice soit faite.
0: La mort, quand viendra votre tour, si vous ne me suivez pas, je vous mords. 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Ma réponse, dommage, la nuit vous donne l'occasion d'être vous-même. Je, tu, il, nous, vous, elle. La décrépitude de ce monde me tue. Combien de masques faudra-t-il porter pour être enfin soi-même, pour en sortir ? Et je vous parle pas du moi, l'égoïste, l'écrasant, le narcissique. Je vous parle d'un autre moi, celui qu'on doit enfanter avant de quitter le monde. La nuit, le poète se faufile parmi nous, sa langue est la nôtre. La nuit, c'est le vide parfait pour saisir le crayon et écrire une nouvelle page. Rêver, accoucher, se laisser bercer par les mots. À découvert, qui n'est pas couvert. Nu, nous, libre, ouvert, imprévisible, trou noir. Premier clignement de l'œil, j'entends le battement silencieux du réveil. Mon nombril est encore suspendu à ma nuit. Mon humeur m'a murmuré quelque chose du genre « C'est ton matin, putain, fais en sorte qu'il soit bon. » À découvert, j'essaie de l'être un peu pour que les autres aient suffisamment envie de me parcourir. Entre la nuit et le matin, mon corps et nous.

0: Je commence. Je commence comment ? Par le commun. Je commence par le commencement commun. Comment on commence ? Nu. On est nu. Je suis né nu, sans mots. Mais j'ai mère, père, qui me nomme, me homme. Thomas. Ce tas de mots là, ce tas d'atomes, ce bout d'homme, ce tas d'eau là, bah, c'est moi. Je bois. Depuis que je suis né, je bois des mots. Des monts de mots. Je bois des mots d'hommes. Je bois des bouts. Des bouts de monde. Et des bouts d'hommes. Qui tombent. Là. En moi. Et tombent. 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C'est fou. 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Faut lier, ça. Lier les sons, les sens, lier les souffles en soi, lier ces souffles en moi. Ça bouge. Les mondes mous, là. Les bouts. Les bouts de monde. Tout ce que j'ai bu et tout ce que j'ai vu. Tout ce que je vois et tout ce que je bois. 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Là, faut pas ça, là, ça. 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

0: Il y a une profonde souffrance en vous et c'est là-dessus qu'il faut se concentrer. Qu'y a-t-il dans la société qui vous répugne autant? 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
1: Ça vient du fait que tous nos héros semblent être des imposteurs. Et le monde lui-même, un énorme canular. On se spamme les uns les autres avec un tas d'opinions minables qui voudraient se faire passer pour de vraies idées. Avec des réseaux sociaux qui simulent l'intimité. On préfère vivre sous sédatif parce que ça fait mal d'affronter le monde tel qu'il est parce qu'au fond, on est tous des lâches. Je l'emmerde, la société.
2: Je suis l'ombre de tes désirs les plus secrets et les plus fous. L'ombre de ton ardeur à vouloir aimer. Je suis l'homme élu, fabriqué de toutes pièces par les trésors inavoués de ton cœur, attendu par les chaleurs inavouables de ton corps. Je suis là, la folie de ton fougue m'a matérialisé, je suis là. Regarde bien, le visage de cet homme n'est qu'un masque à travers sa chair, c'est la mienne que tu touches. Tu l'as choisi pour m'incarner. Je suis l'ombre de tes désirs, l'homme élu, par lequel ton vif court comme un cheval libre crinière au vent. Je suis né des miettes de ton espoir et des poubelles de tes illusions. Et tu m'as fait naître. Tu m'as fait naître pour me tuer ce soir, à travers sa bouche, à travers sa peau, à travers sa force. Je suis l'ombre de tes désirs, l'homme élu. Ta plus belle chimère intérieure, conditionnée, inventée, par le tout social où tu baignes depuis né. Ce soir, tu t'es dénudé. Je suis l'ombre de tes désirs, l'homme élu. Et ce soir, tu m'as tué. Tu as déchiré ton propre désir. Tu as déchiré ton propre désir pour lui. Et ce soir, tu m'as tué.

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1: J'ai enlevé mon bonnet. J'ai ouvert ma doudoune. J'ai enlevé mes shoes. Je les étais dans un coin de la pièce. J'ai enlevé mon pull. J'ai déboutonné ma chemise. J'ai enlevé une puis deux chaussettes. J'ai viré mon fut, mon t-shirt. J'ai enlevé mon caleçon. J'ai commencé à enlever mes poils. Mes poils pubiens, puis ceux de mes aisselles. J'ai commencé à m'arracher les cheveux, mes ongles. J'ai gratté ma peau jusqu'au sang. 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J'ai retiré mes muscles, mes organes, mes poumons, mon cœur, mon foie, mes tripes, mes os, ce qu'il me restait de cerveau. 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J'ai effacé mon nom, mon prénom, mon langage. 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
10: Bonjour à tous, ravi de vous retrouver sur Radio PFM 99.9. Aujourd'hui, nous vous avons concocté une émission musicale pleine d'anecdotes et de devinettes. Ici Maxime et à mes côtés en studio, deux compères qui trépignent d'impatience. Elliot, la forme ?
11: Ça va et toi ?
10: Tout va bien, tout va bien. Wilfried, tout va bien ?
12: Ouais, c'est super. Et toi ?
10: Ça va très bien, on peut commencer. Je vous précise, chers auditeurs, que nous jouons en même temps que vous. Aucun de nous trois ne connaissons les artistes que nos camarades vont présenter. Je vous propose, les garçons, de lancer les hostilités en vous parlant du premier artiste. Premier indice, un morceau inspiré par les sonorités synthétiques des années 80 est devenu le titre le plus écouté de tous les temps en 2022. Je suis son auteur.
11: C'est possible de répéter ou pas ?
10: En 2022, j'ai composé une musique qui est devenue la musique la plus écoutée de tous les temps. Et cette musique s'inspire de notes des années 80.
11: En 2022.
10: En 2022. Elle a devancé une musique mondialement connue.
11: Bah là, en premier guess, je pense à The Weeknd.
10: Ok.
11: Parce que 2022, c'est assez récent et je vois pas grand monde d'assez populaire pour être la musique la plus connue de tous les temps dans la musique moderne.
10: The Weeknd du côté d'Eliott, intéressant. Wilfried, une idée ?
12: Aucune idée, ouais.
10: On passe au deuxième indice. Mon pseudonyme est né d'une anecdote, justement. J'ai quitté l'école avec mon camarade de jeunesse et j'ai repris le nom de cette période dans mon nom. J'ai quitté l'école avec un ami à une certaine période. Une idée ? On passe au troisième indice.
11: Ouais, ouais. Ouais. J'aurais pas là, j'ai pas de.
10: Je pense que ça va débloquer. je pense que ça va débloquer les réponses. Mon vrai prénom est Abel.
11: C'est The Weeknd.
10: C'est The Weeknd, effectivement.
11: Ça va, je suis pas mauvais. Hein.
10: Ouais. T'es pas
11: premier
10: mauvais.
11: Indice directement comme ça.
10: Ouais, franchement, j'ai essayé de passer un peu l'artiste sous le tapis, mais tu m'as eu. Tu m'as eu. Petit détour par l'univers du Canadien The Weeknd. Impossible pour moi de parler de lui sans évoquer Down FM, un album qui m'a accompagné lors de mon départ en Erasmus en 2022. À cette époque, je ne savais absolument pas à quoi m'attendre et cet album est devenu quelque part la bande-son d'une période de transition faite d'excitation, d'angoisse et de solitude. Au-delà de la musique, The Weeknd m'a surtout permis de comprendre qu'un homme pouvait ressortir des émotions, les exprimer, parler de ses failles et de ses blessures. À travers ses textes, j'ai découvert une autre manière d'être un homme, loin d'une éducation où la masculinité rimait souvent avec silence et déni émotionnel. Cette sensibilité traverse des morceaux comme Sacrifice, à la fois intense et nerveux, où il laisse apparaître une véritable vulnérabilité, celle d'un homme incapable d'aimer, sainement et durablement, prisonnier de ses contradictions et de ses blessures affectives. Elle se retrouve aussi dans des titres forts de sa discographie comme Blinding Lights, The Hills ou encore Call On My Name, qui montrent chacun, à leur manière, cette tension entre désir, mélancolie et solitude. Il s'est d'abord fait connaître au début des années 2010 en publiant anonymement ses premiers morceaux sur YouTube, avant de sortir la mixtape House of Balance, qui a rapidement circulé en ligne et attiré l'attention pour son esthétique sombre et novatrice. Le bouche à oreille a été décisif au point que des artistes comme Drake ont contribué à amplifier sa visibilité. Aujourd'hui, The Weeknd est devenu l'un des artistes les plus écoutés au monde sur Spotify, j'en parlais, dépassant certains records établis par Shape of You d'Ed Sheeran. Et si autant de personnes ressentent et reconnaissent sa musique, c'est peut-être justement parce qu'il ose mettre des mots sur des émotions que beaucoup préfèrent taire. The Weeknd, les garçons, pour vous, ça évoque quelque chose, un souvenir, une période peut-être ?
11: Moi, souvenir, pas forcément, mais c'est un artiste que j'écoute beaucoup. En fait, c'est le type d'artiste que je peux lancer à n'importe quel moment. Je sais que je vais sur le profil de The Weeknd, mettre en aléatoire, et il n'y a pas une musique qui me déplaira. C'est le type d'artiste que je lance en fond, ou même quand je me balade, je sais que... Il y a une année, surtout l'année dernière, j'écoutais vraiment beaucoup The Weeknd. C'est vraiment un artiste, un des seuls artistes international pop comme ça que je peux vraiment écouter tous les jours sans m'en lasser. C'est vraiment un artiste qui me marque, ouais.
12: Moi, je vais dire que ça sera une découverte pour moi et je serai très très impatient d'écouter sa musique.
10: Justement, je vous propose la première écoute du morceau Sacrifice de The Weeknd.

0: Sacrifice de Down FM, de The Weeknd, pardon, dans l'album Down FM, c'est vraiment un album que j'écoutais particulièrement en 2022. Comme je l'expliquais, je suis parti en Erasmus, donc en Tchéquie. Et vous savez, quand on vit des moments charnières dans une vie, j'ai l'impression qu'il y a toujours des albums ou des musiques, vous me direz ce que vous en pensez, mais qui nous suivent, vraiment qui marquent des périodes-là. Je ne sais pas si vous en avez en tête vous concernant.
1: Si, si, si, j'en ai pas mal, hein. J'en ai pas mal, mais c'est vraiment parce que j'ai toujours écouté de la musique, même depuis mon plus jeune âge, et je sais qu'il y a toujours des périodes, en fait, c'est vraiment par période, et comme tu dis, à des moments tournants, il y a des musiques qui restent, en fait, au final,
2: ouais.
1: durant toute notre vie, et je les écoute encore, alors que peut-être que c'est plus forcément mes goûts aujourd'hui, mais parce qu'elles me rappellent des moments qui ont été importants, je sais que je pourrais les écouter encore toute ma vie, quoi.
2: Effectivement, effectivement. Et pour aller dans la même droite ligne que... Elliot, je veux dire que il y a des musiques que quand tu écoutes, c'est pas force peut-être, mais c'est pas forcément le genre de musique, ton genre de musique, mais à cause du lien peut-être qui est entre toi et cette musique, cette musique t'a peut-être marqué quelque part au cours de ta vie, et quand tu réécoutes encore cette musique, cette musique te fait replonger dans ton passé, du coup tu t'accroches direct à cette musique.
0: On en parlait entre nous, 2022 représente vraiment l'année, je pense, où The Weeknd a marqué les esprits avec cet album. Alors, dans un tout autre registre, maintenant, je vous propose une deuxième écoute d'un son de The Weeknd qui date de 2020, cette fois-ci, et qui s'appelle « Heartless ».

0: Alors, la prochaine discussion qu'on risque d'avoir, les garçons et chers auditeurs, chères auditrices, c'est justement cette musique qui incarne plusieurs genres musicaux. Certains la décrivent comme étant du rap, certains la décrivent comme étant une musique pop. J'ai vraiment l'impression que The Weeknd a cette faculté de toucher à tout, de toucher à tous les registres. Et la première fois que je l'ai écouté, je m'en souviens très bien, je me suis dit, mais en fait, ce garçon sait tout faire. Ce garçon sait être sentimental, ce garçon sait percuter sur des prods beaucoup plus rythmés, beaucoup plus intenses. Et j'ai choisi ce titre-là parce que ça incarne justement toutes ces facettes-là de son talent quelque part. Son éclectisme dans le choix des prods, dans le choix aussi des feats qu'il a fait tout au long de sa carrière. Et à mes yeux, voilà, si on devait décrire The Weeknd par sa singularité, ce serait avec ce morceau.
1: Par rapport au fait, du coup, par rapport à ce son, rap ou pas rap, le truc c'est que The Weeknd c'est un artiste qui à la base est pop, faut le dire, que dans sa catégorie, son registre habituel c'est la pop, mais je pense que les gens ont du mal à accepter que ce morceau se rapproche plus du rap justement à cause de ce statut-là de The Weeknd. Si on prend l'exemple d'Hamza en France, pour comparer, c'est typiquement ce que fait Hamza.
0: C'est clair.
1: Et Hamza a toujours été un artiste rap, et c'est pour ça que les gens disent comme ça c'est du rap, et que ça ce sera pas du rap. C'est parce qu'ils ont un a priori par rapport à l'artiste et ont du mal à accepter qu'un artiste pop puisse se greffer à la culture rap, je pense surtout. C'est une question a priori sur l'artiste, je pense surtout.
2: Mm-hmm. Ouais, ouais. Mais au niveau du style musical, moi je vais dire que, en fait, ça dépend de la définition que chacun donne, chacun a du rap. Voilà, il y a des personnes qui sont, je vais dire, qui ont des clichés, qui sont carrés dans la tête quand ils entendent mm-hmm. un beat. Mm-hmm. Et le beat, ça fait. Ça, automatiquement, c'est du rap. Après, quand ça sort de ce truc, c'est plus du rap. Mm-hmm. Voilà, ça dépend de la définition de chacun.
0: T'as raison, la prod justement qu'il a utilisée sur ce morceau, c'est quand même assez significatif de ce que t'expliquais, le rythme, le tempo qui peut s'apparenter comme du rap, même si certaines personnes, je sais pas ce que t'en penses, ne considèrent
2: pas déjà,
0: mais quand
2: tu écoutes le refrain, ça fait. Voilà, pour moi déjà ça m'envoie dans le rap.
0: Bien sûr.
2: Ouais.
0: Et c'est tout l'éclectisme du rap finalement, c'est ne pas cantonner des artistes à un seul style musical. Qui plus est aujourd'hui en 2026, où mine de rien, plusieurs artistes peuvent avoir plusieurs cordes à leur arc. Alors justement, pour clôturer ce passage sur The Weeknd, je vais vous laisser découvrir le troisième morceau qui, je pense, parlera au plus grand nombre.

0: Une petite note sensuelle pour finir ce passage sur The Weeknd. La chanson Often date de 2015 et je reconnais que je l'affectionne particulièrement. Les garçons, je vais passer la parole à Wilfried.
1: Ouais.
0: C'est ton tour de nous faire découvrir ton artiste.
1: Ouais.
0: À toi de jouer. À toi de jouer.
1: Merci, Maxime. Et là, moi, je vais vous parler de quelqu'un qui m'a vraiment marqué et qui continue de me marquer encore. Voilà. D'abord, faut dire que c'est un artiste qui règne toujours parce qu'il est encore là. Il est le maître, il est là, il règne toujours. Donc, alors, comme premier indice, il est à la fois européen et africain. Et je vais donner la capitale du pays dont il vit en Afrique, mais pas celle de l'Europe. La capitale de son pays en Afrique, c'est Kigali.
2: Je peux. Du coup, t'as dit qu'il était européen et africain en
1: ouais.
2: même temps.
0: J'ai un trou de mémoire, je sais de quel pays Kigali est la capitale, mais comme par hasard, à l'antenne, ça ne va pas me revenir.
1: Ok.
2: Genre, moi, je sais plus de quel pays Kigali est la capitale, mais je crois connaître un artiste européen qui a déjà parlé de Kigali. Je dirais Stromae, comme ça. Mais il faut voir avec les prochains indices.
1: D'accord. Prochain indice, il fait une musique mélangée électro. Chansons françaises, il a quelques influences africaines et tout. Parce qu'on entend beaucoup plus des rythmes africains, boum, boum, boum, dans sa musique. Ça, c'est le deuxième indice. Et comme deuxième indice.
2: Et je pense que je vais continuer sur ma ligne directrice qui est Stromae au niveau de l'électro, des sonorités africaines. Pour l'instant, je n'ai pas l'impression de me tromper.
1: D'accord. Et troisième indice.
0: Je sais que Stromae est belgeo-rwandais.
1: Ouais. Mm-hmm.
0: Et je crois que Kigali est la capitale
2: oui.
0: du Rwanda.
2: Oui, oui.
0: Et je crois que le son auquel tu fais référence est tous les mêmes.
2: Après, électro, franchement, Stromae, on peut être toute sa discographie. Hein.
1: Ouais.
2: Ouais.
1: Là, je me suis fait.
0: Est-ce que tu t'inclines?
1: Je m'incline.
2: Je crois que je t'ai eu. Hein.
1: Ouais.
2: Je crois que je t'ai eu direct.
1: Et chef.
0: Je rappelle chef. Que Elliot trouve le deuxième artiste consécutif
1: ouais.
0: du premier coup. C'est à souligner.
1: Ouais,
0: c'est à souligner.
1: Ouais. Il est trop fort. Trop fort. Bon, puisque vous m'avez déjà. pris. Je vais terminer quand même avec le quatrième indice. J'allais dire qu'il fait 1m91.
2: Ouais.
1: Le troisième indice, pardon, il fait 1m91. Voilà. Et d'abord, faut dire que Stromae, c'est un artiste belge. Voilà. Sa mère est belge, son père est rwandais. Et de son vrai nom, Paul Van Haver. Il est né le 12 mars 1985. Il a aujourd'hui 41 ans. Et il est un rappeur, chanteur, compositeur, interprète, producteur belge. Il a plusieurs cordes à son arc. Et on va dire qu'il s'est marié à une très grande styliste qui s'appelle Coralie Barbier. Et il est marié depuis 2015. Voilà. Et c'est ce que je peux dire un peu sur lui. Il faut dire qu'il est auteur de plusieurs album, plusieurs tubes, dont Tease, Racine Carrée. On va parler aussi de son dernier album Multitude. Voilà. Et j'ai envie de raconter une petite anecdote sur Stromae. Comment j'ai connu Stromae pour la première fois. Et je rencontre Stromae. Bon, pas je le rencontre, mais j'ai connu la musique de Stromae. Après un chagrin d'amour qui ne dit pas son nom. Ouais.
0: Après un gouma.
1: Ouais, un terrible gouma, comme on le dit. En fait, je venais de surprendre ma petite amie avec un mec.
0: Oh.
1: Ouais. Et là, j'étais dans les tourments et j'entends une partie de sa musique qui dit « T'emballe pas, elle va te larguer comme elles le font chaque fois. » J'ai dit « Mais qui chante ça ?» J'ai dit « Mais qui chante ça ?» J'essaie de chercher, Shazam, tout ça, je cherche, je trouve. Stromae, j'ai dit « Waouh !»
0: Un maestro pour
1: ouais,
0: le coup.
1: Stromae. Il dit, c'était qui ça, Stromae? Et là, j'écoute. Et je veux que vous écoutez ensemble cette première musique qui m'a marqué. On écoute. Ouais.

0: Ça va ce travail?
1: Ça va.
0: T'es un peu fatigué ou quoi?
1: Ouais.
0: Je suis un grand fan. Hein.
1: Merci beaucoup.
0: Je tenais à te le dire. Et t'as une soirée agitée ou quoi?
1: Un peu, ouais.
0: Ouais, t'es déglingué là.
1: T'inquiète, ouais, un peu quand même, ouais. J'ai besoin de...
0: Ouais.
1: Ouais, ouais.
0: Tu veux qu'on te dépose chez toi?
1: Non, ça va, ça ira, ça ira.
0: Ok, ça va.
1: Ça va?
0: Allez, courage. Hein.
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0: Merci Wilfried pour cette belle proposition. Je propose qu'on enchaîne sans transition avec, avec le deuxième titre que tu as sélectionné. Je t'en prie.
1: Direct, on va direct.
2: Direct.
0: Allons-y, c'est parti.

0: Je reconnais qu'en studio, on est vraiment ravis de vous présenter Stromae. Même entre nous, ça a enchaîné sur des conversations off.
1: Ouais, ouais.
0: Vraiment, enchaîner The Weeknd et Stromae, je trouve que ça fait vraiment sens dans la société d'aujourd'hui où vraiment on écoute souvent la même chose, on va pas se mentir. Ouais. Et c'est quand même des artistes qui, tous les deux, sont diversifiés. Stromae, je me souviens, enfin, à l'époque où j'étais collégien, avant de partir au collège, justement, je regardais les clips sur C-Star avec mon père. Et c'est vraiment là où j'ai découvert Stromae avec tous les mêmes. Vraiment, c'est ce décor vert, ce décor rose. Mais je me suis dit, c'est qui ce type avec cette personnalité déjantée, mais tellement authentique et qu'est-ce que ça fait du bien, quoi. Je sais pas ce que vous en pensez, mais...
2: Non, ouais, moi, Stromae, c'est un artiste, comme j'ai dit un peu juste avant, j'ai été voir en concert à 6 ans. J'avais 6 ans, je suis allé voir Stromae au Men's Square, là, à Arras. Et je devais retourner le voir, là, il y a pas si longtemps que ça, il y a quelques années, sauf qu'il a annulé sa tournée à cause de ses problèmes de santé. Mais c'est un artiste qui m'a suivi vraiment de mes 6 ans à encore aujourd'hui, quoi. Et j'écoute encore toujours autant Stromae. C'est quotidien.
3: Ouais, ouais, c'est vrai. Stromae, moi, je le rencontre comme ça à l'holocodrome d'Abidjan. Personne ne le connaissait à Abidjan. Il était en train de manger de la loco à l'holocodrome. Personne ne savait que c'était Stromae. Mais moi, puisqu'il m'avait déjà marqué quelque part, je savais que c'était lui.
0: Bien sûr.
3: Ouais, je savais incroyable. Que c'était lui. Et voilà pourquoi j'ai fait ce voyage. Parmi ses albums, j'ai fait son album Cheese avec Alors Danse. Après, je reviens de Racine Carré avec Formidable. Et pour la dernière chanson, on va aller dans son dernier album Multitude.
0: Eh bien, je propose qu'on la lance
3: Vous allez voir.
0: Immédiatement.

0: J'imagine, Wilfried, que tu étais particulièrement sensible au rythme avec les percussions dans cette musique, c'est bien ça?
1: Ouais. Surtout la basse, ça fait... Ka-koudoum. Ouais, c'était trop cool. Et après, je me suis senti un peu... J'ai vu qu'il a fait un clin d'œil à notre réalisatrice, Laura. Il, au début de la chanson, il a dit... Et puis, il y avait Laura, nanana, ouais, tout ça.
0: Laura qui est aux manettes, bien sûr.
1: Ouais.
2: Salut.
0: Donc, Elliot, je vais te passer la main. Voilà, c'est à toi maintenant de nous parler de ton artiste. Tu nous as bien fait mijoter pendant quelques jours. Donc voilà, je te passe la main.
3: Alors déjà, il faut savoir que ça me fait extrêmement plaisir de parler de cet artiste-là à la radio. C'est un artiste qui m'a accompagné depuis très longtemps, que j'écoute, je pense, tous les jours. Donc sans plus attendre, je vais vous dévoiler mon premier indice.
0: C'est parti.
3: Mon premier indice est le mot « pirate ».
0: C'est le nom d'un projet, c'est le...
3: Mon premier indice est le mot pirate.
0: C'est le mot pirate, parce qu'un rappeur existant s'appelle Pirate.
3: Ce serait fou que je dévoile le nom du rappeur.
0: Oui, mais ça ne me surprendrait pas, tu vois. Pirate. Peut-être un personnage masqué ? Un rappeur masqué ?
3: Possiblement.
0: Ok, je vais pas m'aventurer à donner un nom dès le premier indice.
3: Pas de nom ?
0: Pas de nom pour l'instant, pour ma part. Peut-être Wilfried, je ne sais pas.
1: Pas de nom.
3: Mon deuxième indice, il est un peu compliqué celui-là. C'est H2O.
0: H2O. A2H. Un jeu de mots de lettres. H2O. Ça m'évoque pas grand-chose pour le moment. H2O. En tout cas, on n'a pas trouvé dès le premier indice.
3: Non.
0: Malheureusement, contrairement...
3: Toujours pas, rien avec H2O, rien avec Pirate.
0: Non, rien pour ma part.
3: Le dernier indice, et pour moi c'est le plus obvious, c'est celui qui est le plus marquant par rapport à cet artiste, c'est le mot piscine.
0: Piscine.
3: Piscine.
0: Piscine, tu nous aurais pas mis du Kinvé par hasard. Piscine. Est-ce qu'il est francophone?
3: Il est francophone.
0: Piscine, peut-être, je ne sais pas qui avait fait un clip autour d'une piscine, c'est peut-être Drix avec Ronisia, non, à l'époque? Non. Est-ce que la piscine figure dans un clip?
3: Non.
0: D'accord.
3: C'est beaucoup plus marquant chez l'artiste,
0: ouais.
3: Le symbole de la piscine.
0: Le symbole de la piscine.
1: Non, moi je vois rien
3: du tout.
0: Ouais. C'était le dernier indice?
3: C'était le dernier indice.
0: D'accord, donc c'est maintenant ou jamais pour proposer des artistes.
3: Je peux en proposer un dernier si vous voulez.
0: Dis-nous.
3: Genève.
0: Bacala.
3: C'est ça. L'artiste que je vais présenter aujourd'hui, c'est Makala. Si vous voulez, je peux expliquer les indices un par un.
0: Bah oui, parce que pour le coup, piscine, je ne l'avais pas du tout.
3: Alors, pirate, c'est parce que Makala, depuis très longtemps, depuis le début de sa carrière, se revendique comme étant, en référence à One Piece, le futur roi des pirates. À chaque concert, il le répète. C'est qui le futur roi des pirates? C'est Makala. C'est vraiment une image forte chez lui, cette image de pirate. H2O, c'est son premier nom de scène. Avant de s'appeler Makala, il s'appelait H2O. Et il a changé Makala parce qu'il s'appelle Jordi Makala. Et on lui a dit, mais en fait, Makala, c'est un vrai blaze, c'est un bon blaze pour être rappeur. Et donc, il a changé de H2O à Makala. Et piscine, c'est parce qu'avec Varnish la piscine, il forme le duo des frères de la piscine depuis le début de sa carrière. C'est Varnish qui a produit tous ses albums. C'est Varnish qui a fait l'entièreté des prods, que ce soit single, EP, album, tout. Donc le symbole de la piscine, c'est vraiment son duo avec son frère, quoi. Varnish la piscine. Donc c'était mes trois indices. Et Genève, parce que depuis 2002, Makala, il habite à Genève, à la cité des Avanchés. C'est là où il a commencé le rap d'ailleurs, avec Varnish la piscine. Et c'est là où vraiment tout a commencé, où il a eu ce rôle de rappeur fédérateur de la musique urbaine suisse. Il a formé la Super Wack Click avec Slimka, avec Dime et avec Rico Teka, que des artistes suisses. Il a eu vraiment ce rôle de ok, la Suisse n'existe pas sur la carte du rap francophone, maintenant elle va exister. Et c'est pour ça que Makala, pour moi, c'est vraiment un leader dans le rap francophone actuel, parce que l'image du rap suisse, c'est à la base pour moi l'image de Makala qu'il a vraiment donné à tout le rap suisse et même à ceux qu'il n'a pas forcément ramené dans ses collectifs, hein. Les Runa, etc. C'est des gens qui ont été ultra impacté par la musique et par l'imagerie de Makala. Il sort son premier album en 2019, Radio Suicide. Radio Suicide, le nom, il évoque quelque chose. Enfin, il peut évoquer pas mal de choses chez plein de gens. Par exemple, vous, il vous évoque quoi le nom Radio Suicide? Vous écoutez un album qui s'appelle Radio Suicide. Qu'est-ce que le nom peut vous faire penser en fait?
0: Un album extrêmement introspectif dans lequel l'artiste va nous raconter ses noirceurs les plus sombres, sans mauvais jeu de mots, les noirceurs qui sont significatives pour comprendre le personnage qu'il est devenu. Un album très, très virulent, très immersif finalement.
3: On peut penser, mais pas du tout. Radio Suicide, ça veut dire, pour Makala, je veux que les gens se tuent à ma musique. Parce que Makala, une partie très importante de son art, c'est l'ego. C'est l'ego, c'est le fait que c'est lui le meilleur et c'est pas les autres. Le fait que lui est destiné à réussir et pas les autres. Et sa musique, elle a un côté très chaotique. C'est pour ça qu'il sort en 2022 Chaos Kiss, Embrasser le Chaos. Moi, c'est mon album préféré de Makala parce que c'est avec ça que j'ai découvert, avec Chaos Kiss. Et d'ailleurs, on va jouer du coup le premier morceau qui est mon morceau préféré de cet album-là, Boss.

0: Le troisième artiste était donc Makala, la proposition d'Eliott.
1: Et oui.
0: Merci Eliott pour cette proposition. Je trouve vraiment que voilà, ce qui se dégage de nos trois artistes choisis, c'est vraiment leur éclectisme en fait. Parce que ce soit Stromae, The Weeknd et même Makala, c'est vraiment des artistes que voilà, j'aurais pas soupçonné quand on a préparé l'émission qu'on les choisisse tous les trois. En tout cas, pour ma part, je vous le disais hors antenne, j'ai découvert Makala avec Mehdi Maizi, qui est un journaliste pop, qui voilà, fait énormément d'émissions sur YouTube autour de la pop culture, autour de la mise en valeur justement des artistes méconnus, qu'ils soient francophones ou anglophones. Avec ces derniers temps, une appétence particulière, je voyais, pour des artistes américains. Mais oui, Makala, en tout cas, voilà, je ne connaissais pas ce titre. Je vais être transparent. Et je trouve que ça rajoute une certaine fraîcheur dans le rap francophone d'aujourd'hui, qui est, comme j'ai pu le dire justement quand on parlait de Stromae, un champ musical très restreint finalement. On entend beaucoup d'artistes qui disent les mêmes choses, qui voilà, utilisent les mêmes prods. Et je te propose justement, Eliott, de passer justement à la deuxième musique, à moins que tu aies un mot à dire justement sur Makala, souvenir peut-être, une anecdote.
2: Déjà je veux revenir sur Boss, juste deux secondes. Moi je voulais parler de Boss aussi parce que c'est vraiment la définition pour moi de l'insolence de Makala, de ce truc d'ego, de tranchant dans les paroles, de l'agressivité dans la voix, ce truc qui sait si bien faire. Et Boss pour moi c'est vraiment l'un des morceaux qui représente le mieux cette partie-là de Makala. T'as parlé un peu de rap américain, de musique anglophone. Makala est très inspiré, que ce soit musicalement ou dans l'imagerie, par ce qui se fait aux États-Unis, même en Angleterre, depuis très longtemps. On dit même que la Suisse, c'est l'Amérique de l'Europe en rap. Mm-hmm. Parce que vraiment, c'est les États-Unis de l'Europe dans le rap. Parce que vraiment, ce qu'a ramené Makala et Varnish La Piscine avec ça, c'est typique de ce qui se faisait à l'époque aux États-Unis. Le prochain son, après avoir fait mon son préféré de Kaokis, on va faire juste mon son préféré de Makala. Ce sera beaucoup plus simple. Il s'appelle Sergei Diop. Je vous laisse écouter ça, des inspirations américaines et juste kiffer.

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1: Voilà, c'était du coup Sergey Diop, un son du coup très inspiré de ce qui se fait aux US. Moi, ce que j'aime dans ce son, ça montre vraiment la fierté d'appartenance de Makala, que ce soit à la Suisse en général ou vraiment à son équipage, comme il dit, au Superboy Click, à Varnish La Piscine. Varnish qui produit évidemment ce morceau. Maxime, tu voulais lancer du coup un débat sur l'ego trip dans le rap.
2: Oui, puisque bah, tu mentionnais le sentiment d'appartenance finalement dans le milieu musical. Et c'est vrai qu'aujourd'hui, on le retrouve énormément. Je pense par exemple à un son qui s'appelle Sierra Leone de Timar, qui est vraiment un très bon son que j'affectionne particulièrement et qui justement met en valeur voilà, le continent africain, les cheveux crépus, la mise en valeur du continent, la fierté d'appartenir à une terre. Et justement, bah Makala, tu le disais, il est très égotrip finalement. Il parle beaucoup de son sentiment d'appartenance à lui, qui serait le milieu du rap dans lequel il serait le meilleur selon lui. Donc justement, est-ce qu'un bon son rap est un son dans lequel l'artiste se met en valeur pour justement se démarquer des autres?
0: Moi déjà, parlant de les artistes qui se mettent en valeur dans leur propre son, moi je pense que c'est on peut parler un peu dans le game, on va dire que c'est quand un artiste se met lui-même en valeur dans sa musique. Déjà, tout le monde essaie de dire, mais le gars, il parle de lui, qu'est-ce qu'il vaut, et ça amène tout le monde déjà à le découvrir. Donc, moi, je pense que c'est dans le game, tout ça, c'est dans le game en fait.
1: Est-ce qu'il faut forcément faire de l'ego trip pour faire un bon son rap? Je ne pense pas. Est-ce que l'ego trip est une partie intégrante du rap qu'il faut garder? Je pense que oui. Depuis toujours, l'ego dans le rap, c'est un vrai sujet. C'est parce que aussi, à la base, le rap, c'était une manière de s'affirmer pour des minorités. Et donc, c'était une manière de dire, vous voulez pas nous écouter, c'est pas grave, mais on est les meilleurs quand même. Voilà. C'est nous les plus forts. Et ça a montré une certaine dualité entre, du coup, les minorités et les élites qui voulaient pas accepter le rap au début et qui ont été forcés d'accepter le rap parce qu'ils ont fini par se dire, en fait, c'est peut-être vrai, c'est peut-être eux les meilleurs, je pense, tu vois. Donc l'ego trip, c'est vraiment une partie du rap qu'il faut garder. Après, est-ce qu'il faut forcément faire de l'ego trip pour un bon son rap? Je pense pas. Il y a énormément de son rap qui n'ont pas une once d'ego trip et qui sont excellents. Franchement, il y a plein d'artistes que j'écoute qui n'ont jamais fait d'ego trip et que j'adore.
0: Oui, mais moi je pense que quand tu l'ego trip aussi apporte aussi un plus parce que déjà quand quelqu'un fait l'ego trip, tout le monde essaie s'intéresser à lui, savoir ce qu'il fait. Je pense que c'est aussi une forme de publicité de l'artiste en fait. Moi je pense que c'est une manière pour les artistes d'amener, d'attirer le regard vers eux.
2: Et puis c'est très actuel avec l'ère des réseaux sociaux, l'ère de la vitesse où justement voilà, les artistes dans leur propre son utilisent des punchlines contre des rappeurs. Je pense qu'on a tous en tête des affrontements entre des artistes qui se revendiquaient être les meilleurs. En France, par exemple, à l'époque, Sofiane et Gims, qui sur un son, voulaient tous les deux se revendiquer les meilleurs. Et puis, évidemment, on pense tous aussi à Drake et à Kendrick Lamar. Donc, je te propose, Elliot, maintenant, si tu le veux bien, de nous présenter ton dernier titre de Makala, excusez-moi.
1: Eh ben, mon dernier titre de Makala, c'est Toys R Us. C'est un single qui est sorti hors projet et sorti en 2020, produit par Varnish toujours. Et ça parle aussi beaucoup de la vision qu'il a du rap français, que ce soit les artistes ou le public. Je vous laisse découvrir ça. Allons-y.

0: notre émission musicale touche donc à sa fin sur ce troisième titre de Makala, juste après The Weeknd et Stromae. Les garçons, j'ai pris beaucoup de plaisir à discuter musique avec vous. Merci Wilfried.
1: Merci à vous deux aussi, parce que faut dire que grâce à vous, j'ai découvert The Weeknd et Makala, et je vous promets de les écouter.
0: Quel plaisir.
1: Ils sont trop forts.
0: Grand, grand plaisir. Elliot, merci à toi pour cette proposition.
2: Merci à vous, c'était génial, j'ai adoré.
0: Et puis, on vous dit à la prochaine sur Radio PFM. Ciao.
2: Au revoir.
1: Au revoir.

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2: Bonjour à vous, auditrices et auditeurs qui écoutez Micro-Rebelle en 7 heures. Prenez place, voyageuses et explorateurs des ondes où que vous soyez, en voyage, au bureau, dans votre jardin ou autour du fourneau. Comme chaque vendredi commence l'hebdo de Micro-Rebelle, pour vous tenir informés des actualités des luttes sociales, des événements qui nous ont semblé intéressants à partager avec vous, grâce à un agenda social et culturel local, des reportages et des interviews, la lecture de communiqués ou d'appels à témoignages ou à mobilisation. Une émission qui revient chaque semaine pour faire entendre la voix et les témoignages des personnes qui font vivre le bassin minier. Merci d'être à l'écoute des programmes de la 99.6 FM. J'espère que ce que vous entendez jusque-là vous plaît et vous informe. Peut-être nous écoutez-vous depuis le futur ou même depuis une autre fréquence, car cette émission est aussi rediffusée sur Radio PFM 99.9 à Arras. J'en profite pour faire un coucou et des merci encore. Merci à vous de nous relayer. D'ailleurs, si vous nous découvrez en écoutant cette fréquence amie, bonjour à vous et bienvenue. On est en charge de cette émission de manière tournante. Aujourd'hui, c'est Roxane au micro. Cette émission, c'est aussi l'occasion de parler des conditions de vie et de travail, de la vie associative et culturelle locale, et vous informer sur les actions de résistance et de mobilisation en cours. Ce sera le cas aujourd'hui, avec un agenda local fourni et avec l'interview d'un membre de Visa, réalisé par Laetitia. Visa, c'est un collectif regroupant plusieurs syndicats qui ont choisi de s'opposer à la montée des autoritarismes de tout poil, à la banalisation du fascisme, car Visa, ça signifie Vigilance et Initiative Syndicale Antifasciste. L'émission est bien sûr accompagnée de musique pour la joie de découvrir ou de redécouvrir des artistes, pour égayer ou apaiser les cœurs, et puis pour se donner de la force surtout. Alors maintenant que l'introduction est terminée, je vous propose de vous installer confortablement. Si tout le monde se sent prêt à démarrer,

C'est parti. Je vous propose tout d'abord de vous saisir d'un calepin, d'un papier qui traîne et d'un stylo, ou tout simplement de votre téléphone, pour noter ces quelques dates. Je m'excuse d'avance si les dates annoncées seront dépassées au moment où vous écoutez la version rediffusée de cette émission. Alors, tout d'abord, une exposition a lieu au Toit commun tout le mois de mai. Femmes invisibilisées et pourtant déterminantes. Il s'agit d'une expo de portraits de femmes qui ont marqué l'histoire par l'association Femmes en avant, visible au Toit commun du lundi au vendredi de 9h à 18h, avec entrée libre. L'association Femmes en avant a été créée il y a 10 ans dans le quartier du Vent de Bise à Liévin et ne regroupe que des dames engagées depuis toujours dans la lutte contre le racisme et l'antisémitisme, mais plus généralement contre toutes les formes de discrimination et pour la reconnaissance de l'égalité femmes-hommes. Chaque 8 mars, journée internationale des droits des femmes, elle nous rappelle qu'il n'y a pas de métier, de sport, de loisirs réservés aux garçons et d'autres aux filles. L'égalité entre femmes et hommes passe par la valorisation de l'héritage des femmes et cette exposition, c'est l'occasion de découvrir ou de redécouvrir l'œuvre, le parcours, les découvertes de grandes figures féminines de notre histoire. Le vendredi 15 mai, c'est le warm-up du Rock in Bourlon. Alors, qu'est-ce que c'est que ça? C'est une soirée concert qui est gratuite et qui va augurer le festival Rock in Bourlon, un festival de rock, de métal et de musique alternative locale dont la première édition était sur une remorque de camion et qui a bien grandi depuis. Vous pouvez d'ailleurs retrouver une interview de Pierre Gauthier, co-organisateur du festival, sur notre site micro-rebelle.fr. Et que pourrons-nous entendre lors de cette soirée? Eh bien, il y a Millar du Stoner Rock, Slow Temple du Doom, Beggar 288, c'est du Stoner Rock Grunge. Il y a aussi Kermess, du Synth Punk, qui nous vient de Tours, sinon tous les autres groupes sont lillois. Toujours ce soir, mais cette fois-ci sur Lille, à 20h30, il y a une soirée stand-up antifasciste avec le collectif Brouhaha au Café Cantine La Moulinette. Une occasion de rire et de lutter ensemble en faisant communauté. Avec Méchante Colline, Moana, Ruby Pignata, William Akshar, Yas et Guillaume Boissig. Pas de réservation, mais il est conseillé d'arriver tôt pour avoir des places assises. La Moulinette, ça se trouve au 105 boulevard Victor Hugo, à Lille, et la soirée sera de 20h30 à 23h. Et c'est un soutien des artistes au chapeau, alors mieux vaut prévoir des espèces. Le lendemain, le samedi 16 mai, à Lens, il y a la finale régionale interclub du RC Lens Athlétisme au stade Léo Lagrange et c'est de 10h à 19h et la remise des récompenses est à 18h. À la médiathèque Robert Cousin, il y a du babillage pour les enfants jusqu'à 3 ans avec cette fois-ci dans la maison Un Grand Cerf. C'est à 11h et sur inscription. Le 16 mai toujours, il y a une collecte mobile des dons du sang à Ablain-Saint-Nazaire, dans la salle des fêtes Masquelin, et c'est de 8h à midi. Dimanche 17 mai, à Lens, il y a le marché aux puces organisé par l'association Au Bonheur des Familles. C'est sur le parking Cottage, rue Alain, et c'est de 6h à 6h30, donc 6h du matin à 6h30 le soir. Et vous pouvez retrouver une interview de l'association Au Bonheur des Familles sur notre site micro-rebelle.fr. Le lundi 18 mai, à Méricourt, il y a la collecte mobile des dons du sang. De 15h à 19h, c'est dans la salle Jean Villard. Et aussi, il y en a une à Estevel, 70 rue Blanche-Dupont, de 15h à 19h. Le soir, à 19h30, un ciné-débat vous est proposé au Kinociné de Villeneuve-d'Ascq avec la projection du film « Deux procureurs ». En effet, le Kinociné se lance dans des ciné-justice, le barreau à l'écran. Un nouveau cycle de ciné-débat imaginé pour faire dialoguer cinéma, justice et débat public. En partenariat avec le syndicat de la magistrature de Douai et le SAF de Lille. Pour cette première soirée, le Kinociné projettera « Deux procureurs » de Sergueï Loznitsa, grand film politique présenté en compétition au Festival de Cannes 2025 et récompensé par le prix François Chalet. Voici le topo. En URSS, en 1937, au cœur des grandes purges staliniennes, une lettre de détenu accusé à tort parvient jusqu'à un jeune procureur, Alexandre Korneff. Convaincu qu'il peut encore faire respecter le droit, il s'engage dans une quête de justice qui le conduit au centre d'une machine judiciaire déjà soumise à la peur, à la bureaucratie et à la pression du pouvoir. Avec sa mise en scène austère, ses plans fixes, son atmosphère oppressante et sa puissance de réflexion, Deux procureurs s'impose comme un film rare.
une œuvre de cinéma intense, mais aussi une expérience qui interroge frontalement sur ce que devient la justice quand elle est placée sous pression politique. Le film suit un jeune magistrat idéaliste confronté à un système qui conserve l'apparence de la légalité tout en broyant les individus. Avec Ciné Justice, le barreau à l'écran, le Kinociné souhaite ouvrir un espace d'échange accessible à la magistrature, aux avocats, avocates, aux juristes, aux étudiants, étudiantes, mais surtout à toutes celles et ceux qui veulent penser la justice autrement. Une nouvelle proposition à Lille au croisement de la culture, du droit et des grands enjeux contemporains. Pour cette séance inaugurale, une question traversera la projection et le débat : que devient la justice sous pression politique ? Maintenant, nous en revenons aux collectes du Don du Sang avec le 19 mai à Douvrin dans la salle Lirdemann de 15h à 19h et le mercredi 20 mai de 11h à 19h, c'est à Liévin dans la salle Régnier. Ce qu'il y a également le 20 mai, c'est la rue aux enfants. Toute l'après-midi, vive les pollinisateurs. C'est le thème mis à l'honneur par la rue aux enfants qui va avoir lieu donc ce mercredi 20 mai au square Noguer et autour. À cette occasion, près de 40 activités gratuites seront proposées par de nombreuses associations pour le plaisir des petits comme des grands. Sensibilisation au compostage, exposition sur les pollinisateurs, spectacle musical, manège écologique, activités sportives, roller, bowling humain, karting à pédale, bref, plein de choses. Il y aura aussi de la sensibilisation à la conduite à vélo et à trottinette, des quiz, une buvette, et un plateau radio de 14h à 16h en direct, animé par des habitants et habitantes. Toutes les activités sont gratuites et ouvertes à toutes et tous. Le jeudi 21 mai, de 13h30 à 16h30, à Louvre-Lens-Vallée, 84 rue Paul Bert à Lens, il y a un forum ouvert organisé par la communauté d'agglos Lens-Liévin qui s'appelle « Vie affective, on s'exprime ». Le 21 mai, les visiteurs accéderont à un espace d'écoute, d'information et de prévention. Sur place, il sera possible de bénéficier de consultations anonymes et gratuites, d'échanger avec des professionnels, des gynécologues, sages-femmes, sexologues, conseillères conjugales, écoutants, écoutantes, d'être informés sur les vaccinations, les dépistages et la prévention. De nombreux partenaires seront présents pour vous accompagner, orienter et répondre aux questions dans une démarche simple et accessible à tous. Ce forum s'inscrit dans la dynamique du mois sans tabou. Toujours jeudi 21 mai à 19h, Toxicité coloniale, documenter le paysage radioactif dans le Sahara. L'atelier d'histoire critique vous invite à une rencontre avec Samia Eni, historienne des environnements bâtis, détruits et imaginés, et autrice de Toxicité coloniale, documenter le paysage radioactif dans le Sahara, aux éditions B42, qui vient de sortir en mars 2026. Ça va se passer dans la librairie Le Bigelmois, qui se trouve à Lille, sur la place de Fives. Voici le topo. Toxicité coloniale revient sur les programmes nucléaires français menés entre 1960 et 1966 dans le Sahara algérien. Ce programme secret qui s'est déroulé pendant et après la guerre d'indépendance algérienne qui a eu lieu de 1954 à 1962 a permis à un régime colonial français de mettre à feu 4 bombes atomiques atmosphériques, 13 souterraines et de mener d'autres expériences nucléaires dans le désert. Alors que la grande majorité des documents d'archives sont toujours classés secrets aujourd'hui, Toxicité coloniale rassemble une variété de sources permettant de documenter l'histoire violente des activités de la France en Algérie. Le livre constitue un corpus de choix à l'intersection de la justice spatiale, sociale et environnementale pour celles et ceux qui s'intéressent à l'architecture, au paysage et aux pratiques d'archivage dans une démarche décoloniale. Alors que ces bombes ont eu des conséquences durables pour les populations et les environnements locaux, ainsi que pour les vétérans français, le manque de contrôle des explosions, les lacunes de sécurité et l'utilisation des Algériens comme main-d'œuvre sur des chantiers particulièrement dangereux apparaissent comme des faits coloniaux d'une importance majeure. L'entrée est libre et gratuite, c'est donc à la librairie Café Le Bigelmois, 124 rue Pierre-le-Grand, à Lille. Et si nous prenions le temps d'une respiration musicale, nous allons maintenant écouter We Were Made for These Times du groupe The Klezmatics, qui se présente comme un groupe klezmer qui, en réponse à un monde fracturé, joue une musique de protestation, de joie et de solidarité radicale.

0: C'était We Were Made for These Times du groupe The Klezmatics du label Asphalt Tango Records. Merci à Damien de l'émission du Son dans la roulotte sur Radio Campus Lille 106.6 FM de l'avoir fait découvrir dans son émission du jeudi à 18h. Passons maintenant à l'interview. Lors de son émission de mai, Laetitia de l'émission Antifascisti a reçu un membre de Visa 69. Visa pour Vigilance et Initiative Syndicale Antifasciste. Visa regroupe différents syndicats, CGT, FSU, Solidaires, etc. et organise des formations et réalise une veille sur l'extrême droite. Cette interview a été diffusée initialement dans l'émission d'Antifascisti du mois de mai sur Micro Rebelle. C'est parti.
1: On reçoit aujourd'hui un membre du bureau de Solidaires Rhône, Solidaires 69, également membre de Visa. Bonjour.
2: Bonjour, merci pour l'invitation.
1: Avec plaisir. Déjà, Visa, qu'est-ce que c'est ? Qu'est-ce que ça recoupe ?
2: Alors, Visa, c'est Vigilance et Initiative Syndicale Antifasciste. C'est une association qui réunit plus de 300 structures syndicales au niveau national, surtout des structures de la CGT, de Solidaires et de la FSU, mais également des structures de la CNT, de la CNTSO, de l'UNSA, de Force Ouvrière, de la CFDT et de l'UNEF. Dans le Rhône, on a lancé une antenne locale de Visa en janvier 2025, donc il y a un peu plus d'un an maintenant, avec la CGT du Rhône, Solidaires Rhône, la FSU du Rhône, les CNT et CNTSO, et avec le soutien de l'UNSA et de l'UNEF. Visa, c'est donc Vigilance et Initiative. Donc, il y a une partie de travail de veille sur que fait l'extrême droite dans nos départements, quelle mairie elle compte essayer de prendre, quelle mairie elle arrive à prendre, quelles sont les activités des groupuscules néofascistes, etc., etc. Et puis il y a une partie initiative, donc Visa organise des formations, des stages, produit des brochures, du matériel d'information et de formation. Et nous, dans le Rhône en particulier, on est très tourné vers le travail de formation syndicale. Donc, on a organisé déjà, je vais dire, une petite dizaine de formations, j'ai pas le nom précis en tête.
1: Visa se trouve sur toute la France ?
2: Alors oui, il y a maintenant près de 40, je crois, visas départementaux qui existent. Ça fait pas encore tous les départements, mais il y a de toute façon l'association nationale au départ qui peut intervenir dans tous les départements qui en font la demande sans aucun problème.
1: Tu parlais de formation. Qu'est-ce que vous faites dans ces formations ? C'est à destination de qui ? Qu'est-ce que vous apprenez ?
2: Alors, les formations Visa, elles sont à destination des syndicalistes, des militants et militantes syndiqués. Elles complètent les formations propre à nos organisations syndicales, donc à Solidaires, on a des formations de lutte contre l'extrême droite, contre le racisme, contre le sexisme, contre les LGBTI-phobies. Il y a le même type de formation à la FSU, à la CGT. Et donc les formations Visa, c'est des formations en plus, où on est en intersyndical et où on réfléchit un peu plus avec cette dimension intersyndicale et unitaire. On a pour l'instant dans le Rhône organisé des formations Visa de base, on va dire, où on présente Visa, où on présente ce qu'on peut faire en intersyndical et où, on va dire, on a plané un peu les méthodes dans les différentes organisations syndicales présentes. Et puis on a aussi organisé des formations spécifiques attaque de l'extrême droite contre les droits des personnes LGBTI. On a organisé des formations spécifiques attaque de l'extrême droite contre les personnes racisées, donc le racisme et l'extrême droite. On va en organiser sur la question de l'extrême droite et de l'écologie, sur l'extrême droite et les droits au travail dans l'éducation. Voilà, on va décliner petit à petit les thématiques.
1: Ok. Pourquoi est-ce que des syndicats s'affirment-ils antifascistes ?
2: Ça, c'est une longue histoire entre l'extrême droite et le syndicalisme. Effectivement, on peut sans forcément remonter au tout début. Pétain, la première décision qu'il prend en arrivant au pouvoir, c'est de dissoudre les organisations syndicales et les organisations patronales en même temps pour mettre tout le monde sous la direction de l'État qui est en train de se monter. C'est pas quelque chose qu'il fait de manière originale. En fait, les nazis en Allemagne et les fascistes en Italie auparavant avaient fait la même chose. Donc mettre chaque corporation professionnelle, c'est comme ça qu'ils appellent ça, le corporatisme, sous la houlette de l'État dictatorial. Alors évidemment, ils dissolvent les organisations patronales, mais après ils se mettent au service du capital, donc ça revient un peu au même, et les patrons sont pas très menacés. Par contre, pour les organisations syndicales de travailleurs et de travailleuses, là c'est extrêmement sérieux. À l'époque,

0: Il est indépendant des partis politiques, mais ça ne veut pas dire qu'il est neutre. Et évidemment, tous les syndicats sont bien conscients que l'extrême droite est un de nos principaux ennemis. Juste pour prendre quelques exemples plus récents que Pétain ou les nazis, je crois que c'est Marion Maréchal qui parlait dans une interview de ce qu'elle comptait faire au droit de grève si un jour elle avait le pouvoir. Limiter au maximum le droit de grève, retirer la représentativité des organisations syndicales qui l'ont, faciliter la création de syndicats alignés sur leurs idées, qui appliquent la préférence nationale, alors que, bon, voilà, c'est pas du tout le programme du syndicalisme. C'est Éric Zemmour aussi qui disait dans un meeting à Villepinte qu'il serait le président de la réconciliation des classes et pas président de la lutte des classes. Donc voilà, évidemment, pour des syndicats comme, en tout cas, celui de Solidaire qui s'inscrit clairement dans un cadre de lutte des classes, bah, quand on entend ça, ça nous inquiète très fortement.
1: Oui, localement, je peux ajouter que ça date d'il y a quelques jours, le nouveau maire de Liévin, donc ville de 30 000 habitants, vient de supprimer la cérémonie du 1er mai. Donc le fait de recevoir les syndicats, la plupart des syndicats ont alerté et il y a eu un post le 23 avril qui dit que les syndicats sont des obédiences gauchistes en parlant de la CFDT. Je continue un peu sur les liens entre l'extrême droite et le monde du travail. Qu'est-ce que tu peux nous en dire là-dessus ?
0: Je vais aussi rebondir sur les syndicats qui seraient des obédiences gauchistes. En fait, les syndicats, bon, solidaires au niveau national, ont réuni 100 000 travailleurs, travailleuses. Voilà, la CGT, c'est entre 500 et 600 000 de mémoire. La CFDT, pareil. FO disent qu'ils viennent de repasser au-dessus de 500 000. Donc, c'est évident qu'il n'y a pas autant de dangereux gauchistes dans le pays, d'une part. Et d'autre part, c'est évident que avec des masses pareilles, en fait, il y a beaucoup d'hétérogénéité entre nous sur les opinions politiques, sur l'histoire familiale, etc., etc. Et en fait, des personnes sensibles aux idées d'extrême droite, on en a sur nos lieux de travail. Ça peut être des supérieurs hiérarchiques ou des collègues, mais on en a aussi dans nos structures syndicales. Et donc, c'est l'un des objets, on va dire, des formations et du travail de Visa, qui est, à travers ces formations, de toucher un maximum de collègues, bah, d'abord syndiqués et ensuite élargir autour de nous sur les collectifs de travail, toucher des collègues qui sont sensibles à certains discours du Rassemblement national en particulier, parce qu'il y a un vernis social et de défense des petites gens dans leur programme qui est là, voilà, il faut pas le nier, mais c'est de la démagogie, c'est du mensonge, et donc nous on est là aussi pour déconstruire ce discours, expliquer que c'est une arnaque, expliquer que à la fin les personnes qui vont souffrir si on applique cette politique, c'est les collègues racisés, descendants de l'immigration, et que c'est pas les personnes responsables et qui ont les sous, à savoir le patronat. L'extrême droite et le monde du travail, c'est aujourd'hui malheureusement une réalité sur laquelle les syndicats sont lucides, sur laquelle Visa en particulier est lucide, et bah voilà, en fait, c'est le cœur de votre travail.
1: Alors, je recontextualise un petit peu sur le Pas-de-Calais. On a un département où il y a le RN qui s'implante notamment sur le bassin minier. Là, avec les dernières municipales, on a 14 municipalités RN. L'extrême droite, elle est aussi présente dans le Rhône et notamment à Lyon, avec des groupuscules violents, notamment, pas que. Il y a quand même beaucoup de groupes antifascistes, de syndicats, d'associations, etc. Pourquoi est-ce que ça a été pertinent pour vous de créer en plus Visa ?
0: Oui, alors en fait, l'image dans le Rhône est très différente de celle du Pas-de-Calais que tu viens de décrire. Dans le Rhône, il y a historiquement une implantation très forte de groupuscules fascistes, et c'est pas moi qui le dis parce que je suis un dangereux gauchiste, la plupart de ces groupuscules se revendiquent du fascisme historique de Mussolini. Donc il y a une implantation très forte de plusieurs groupuscules dans Lyon ou autour de Lyon. Autour de Lyon, dans le reste du département du Rhône, il y a, depuis quelques années, une montée des votes d'extrême droite dans les territoires les plus défavorisés, les moins, avec les politiques d'urbanisme les moins avancées, les plus ségrégatives. Je pense, par exemple, autour de l'aéroport ou un peu plus près de la Loire. Et en fait, là, aux dernières élections municipales, on a pour la première fois une municipalité qui est passée RN dans le Rhône à Tizy-les-Bourgs. Plus une deuxième municipalité où a priori c'était un maire sans étiquette, mais il vient de s'afficher avec une des deux députés RN du département. Donc on a des doutes sur est-ce qu'il n'avait pas caché son appartenance partisane. Bon, donc c'est pas du tout les 14 municipalités que vous avez dans le Pas-de-Calais. Et quand on dit parfois à la télé de manière un peu sensationnelle que Lyon c'est la capitale de l'extrême droite,

0: qu'il faut avoir conscience qu'on parle pas de l'extrême droite électorale dans les urnes. À Lyon, le Rassemblement national au municipal a été éliminé dès le premier tour, mais on parle bien des groupuscules violents qui se réunissent, se forment, se construisent notamment au stade de foot et qui après essayent de faire régner la terreur dans les rues de Lyon. Donc ça, c'est la situation historique, on va dire, ces groupuscules violents avec effectivement des groupes antifascistes. On a beaucoup parlé ces dernières années de la GAL, de la Jeune Garde. Il y a des collectifs unitaires entre organisations syndicales, partis politiques, associations, pour essayer de sécuriser nos manifestations et éviter de se faire attaquer. Donc ça, c'est la situation historique avec des locaux qui ont ouvert et qui ont été fermés au fur et à mesure des mobilisations du camp antifasciste au sens large. Mais du coup, comme en particulier aux européennes de 2024, puis aux législatives anticipées qui ont suivi, on a vu dans nos organisations syndicales cette percée nouvelle des scores électoraux de l'extrême droite autour de Lyon, pas à Lyon même. On s'est dit au niveau des organisations syndicales qu'on avait été trop tranquille sur cette question-là jusque-là et qu'il fallait aussi qu'on se préoccupe vraiment de la progression des idées d'extrême droite dans la population, on va dire, large, différente de ces groupuscules. Et donc c'est pour ça qu'on a lancé Visa peut-être aussi un peu tardivement. Ça peut être surprenant qu'on ait lancé Visa Rhône seulement en janvier 2025, mais c'est parce que jusque-là, on pensait, comment dire, peut-être un peu naïvement, être un peu à l'abri, et on s'est rendu compte que c'était pas le cas. Et là, l'élection municipale de Thizy-les-Bourgs, malheureusement, le confirme.
1: Oui, en fait, comme il y avait beaucoup de groupes violents, ça cachait un peu, c'était l'arbre qui cachait la forêt.
0: Oui, alors après, bon, quand on dit l'arbre qui cache la forêt, ça peut donner l'impression un peu que l'arbre, c'était pas si grave. Les groupes néofascistes de Lyon, ils ont quand même agressé à de multiples reprises des syndicalistes, en particulier de Solidaires, de la CGT, des CNT. Ils ont attaqué des manifestations féministes ou des marches de fierté LGBTI à plusieurs reprises. C'était quand même des gros arbres qui cachaient une forêt qui poussait petit à petit. Mais effectivement, on a été trop focalisé sur ces groupuscules. Enfin, on a été trop focalisé. On a mis toute notre énergie sur ces groupuscules, alors qu'on aurait dû peut-être anticiper un peu plus. Bon, après, on peut refaire le passé autant qu'on veut. Ce qui est sûr, c'est qu'aujourd'hui, maintenant, on est tous et toutes bien conscients que le problème se limite plus aux groupuscules. Et donc, c'est aussi pour ça que les formations de Visa dans le Rhône ont beaucoup de succès, je pense, depuis un peu plus d'un an, que ça favorise aussi des rapprochements, d'ailleurs, entre nos organisations syndicales au fur et à mesure.
1: Continue un petit peu sur les municipalités, c'est une question qui est, enfin voilà, qui a été pas mal abordée par des camarades dans le Pas-de-Calais, puisque de nombreuses villes sont tombées à l'extrême droite. Donc avant, on avait notamment Hénin-Beaumont qui était là, le fer de lance avec une grosse répression syndicale. Notamment, on pense à Djelloul-Kerris qui subit encore et toujours de la répression de la part du maire, avec des tentatives de révocation, il me semble qu'on appelle ça comme ça, de licenciement de la fonction publique. Là, avec 14 municipalités, se pose la question de, en fait, comment concilier la lutte antifasciste, la lutte pour sauvegarder les services publics, quand on est fonctionnaire dans une mairie RN. Comment est-ce qu'on fait? Et surtout, est-ce que c'est pas en contradiction avec le fameux devoir de réserve?
0: Oui, alors bon, moi je suis membre de Visa 69, je suis aussi effectivement syndicaliste à Solidaires dans un syndicat de la fonction publique. Alors comme je disais, dans le Rhône, on se pose pas encore tout à fait la question dans les mêmes termes que vous dans le Pas-de-Calais. T'as parlé de notre camarade Djelloul de Sud-CT qui a été victime de répression syndicale. Voilà, la mobilisation est toujours en cours, il me semble. Je pourrais en parler bien mieux que moi. Sur la question du devoir de réserve, il y avait eu un certain nombre de tribunes qui étaient sorties, de pétitions aussi justement en 2024 au moment des législatives anticipées, de fonctionnaires disant qu'ils refuseraient d'appliquer les ordres du RN si le RN arrivait au pouvoir. Il y avait eu à ce moment-là un débat un peu intense par presse interposée sur qu'est-ce que c'était que ce droit de réserve qui est en fait un devoir de réserve, mais qui est en fait pas dans la loi, qui est une accumulation progressive jurisprudentielle. Bon, moi je suis pas un expert, ce que je peux dire c'est que manifestement la situation est pas très claire, qui peut être fait et ce qui peut pas être fait, vu que c'est de la jurisprudence notamment. Les fonctionnaires ont le droit, ont la liberté d'opinion, la liberté syndicale, le droit de grève, donc ils peuvent exprimer leur désaccord dans un certain cadre. Après, ils ont aussi un devoir de neutralité quand ils s'expriment en tant que fonctionnaires. Voilà, ça c'est, on va dire, c'est les principes généraux. J'insiste sur le fait qu'être fonctionnaire n'interdit pas de se syndiquer ou de se mettre en grève, et évidemment, c'est ce que font nos camarades de Sud-CT à Hénin-Beaumont. Au-delà de ça, je pense que c'est avant tout une question de rapport de force collectif et de solidarité de classe entre nous quand on est victime de ce genre d'attaque et de répression syndicale. S'il y a juste une personne qui dit « moi je suis pas d'accord » et qui se fait tomber dessus par la municipalité RN, bah, ça va être compliqué pour elle de se défendre. Mais s'il y a une section syndicale, une intersyndicale derrière qui protège, qui est prête à monter au créneau, des rassemblements de soutien avec des bus qui viennent de toute la France, de la visibilisation, la presse qui vient, qui dit mais pourquoi ce maire il se permet de faire ça, c'est complètement illégal, bah là le rapport de force n'est pas le même. Donc en tout cas pour ce qui est de solidaire, nous c'est aussi un peu comme ça qu'on voit les choses. Il y a la loi, mais là la loi elle n'est pas claire, en fait c'est même pas dans la loi. Il y a la jurisprudence, et la jurisprudence on sait que c'est aussi le fruit de l'évolution historique des rapports de force.
1: On peut contacter Visa pour ce genre de questions, s'il y a des gens qui sont dans les municipalités, peuvent se rapprocher de vous, de trouver de la documentation, des infos, des choses comme ça sur le site.
0: Alors carrément, sur le site de Visa, donc c'est visa-isa.org, il y a un formulaire de contact et une adresse mail. À vrai dire, je ne sais pas s'il y a un Visa dans le Pas-de-Calais, je crois
1: que
0: si.
1: Non, il n'y en a pas, c'est peut-être en discussion, mais il n'y en a pas ni dans le 59 ni dans le 62, donc ni dans le Nord ni dans le Pas-de-Calais. J'espère que ça va bientôt se monter. N'hésitez pas à pousser vos organes.
0: Mais de toute façon, comme je le disais, Visa, au niveau national, tout à fait en mesure d'intervenir sur tous les départements. Donc voilà, contactez Visa au niveau national. Effectivement, il y aura toutes les réponses à ce genre de questions et pourquoi pas des camarades qui pourront venir intervenir sur place. Et en tout cas, pour ce qui est du cas de notre camarade Djelloul, je sais qu'il y a eu des déplacements en solidarité pour venir le soutenir, y compris de camarades de l'ensemble de Visa.
1: Absolument. Et d'ailleurs, on peut retrouver plusieurs interviews de Djelloul Kéris sur Micro Rebelle 99.6 FM. Dernière petite question, mais elle n'est pas petite. Comment est-ce qu'on peut, selon toi, agir dans le cadre du travail si on est, on est antifasciste et qu'on a envie, on peut militer par ailleurs, on est dans des assos, etc. Et on voudrait parler d'antifascisme ou faire participer à la lutte antifasciste dans le milieu du travail, qu'est-ce qu'on peut faire ?
0: Bah pour moi, la première réponse, c'est de se syndiquer et de convaincre ses collègues de se syndiquer. Alors bon, dit comme ça, ça peut avoir l'air un peu facile, mais en fait, il y a un certain nombre d'études universitaires qui montrent, qui confirment que les personnes syndiquées, quel que soit leur syndicat, en fait, globalement, votent moins à l'extrême droite. Pourquoi ? Parce que le syndicat, c'est un cadre collectif où on discute entre personnes victimes de l'exploitation, où on, petit à petit, on met des mots, on met des concepts sur les situations réelles que l'on vit et où il finit par devenir évident que le problème, c'est pas l'immigration. Première réponse, se syndiquer et convaincre ses collègues de se syndiquer. J'ai presque envie de dire, avec ma casquette Visa, syndiquez-vous dans n'importe quel syndicat. Puis après, on verra si c'est le bon ou s'il faut changer, mais syndiquez-vous. Une fois qu'on est syndiqué, bah, effectivement, il faut essayer d'aller suivre ces formations syndicales, alors que ce soit les formations propres à chaque organisation ou les formations Visa, pour étudier des cas pratiques qui ont été vécus, hein, le DRH de telle ou telle administration qui est sur une liste RN, qu'est-ce qu'on fait ? Un collègue qui sort des vagues racistes tous les jours à la pause café, qu'est-ce qu'on fait ? Voilà, donc là, c'est le genre de choses qu'on étudie dans les formations Visa. Et puis donc, se former et convaincre ses collègues qui viennent de se syndiquer d'utiliser leur droit à la formation syndicale. Hein. Je rappelle que la formation syndicale, c'est un droit, c'est 12 jours par an sur le temps de travail, que les droits, quand on s'en sert pas, ils s'usent. Il faut aussi défendre les acquis historiques des rapports de force mis en place par le syndicalisme. Tout à l'heure, tu as parlé du 1er mai. On peut parler du 8 mars aussi, qui la journée internationale de lutte pour les droits des femmes, qui ces dernières années trop souvent a été polluée et attaquée par le collectif Némésis, dont on a aussi beaucoup parlé ces derniers mois. Bon, cette année, elles ont été interdites de se taper l'incruste dans les manifs syndicales, et c'est une très bonne chose. Mais il faudra voir les années prochaines comment ça évolue, en particulier si malheureusement l'ERN arrive à prendre le pouvoir. Et puis voilà, peut-être c'est ça la dernier élément, il y a de plus en plus dans les milieux militants une espèce de fatalisme sur 2027, le RN prendra le pouvoir. Je pense que syndicalement, nous, on se dit toujours que voilà, l'histoire, elle n'est pas écrite d'avance et que c'est les luttes qui diront si le RN prend le pouvoir ou non. Et donc, il ne faut pas se résigner, il faut se syndiquer, il faut se former et il faut ne pas croire que l'histoire est déjà écrite. Oui, on est dans une situation qui est historiquement difficile. C'est encore possible qu'ils échouent. Et en fait, la preuve la plus évidente et la plus immédiate, c'est qu'en 2024, aux législatives, tout le monde pensait qu'ils auraient la majorité absolue. Et finalement, c'est la gauche et le NFP qui sont arrivés devant. Donc voilà, faut pas se résigner, il faut se mobiliser.
1: Merci beaucoup. Est-ce que tu veux ajouter une dernière chose?
0: Je pense que ce que je viens de dire, ça fait une bonne conclusion, mais...
1: C'est d'accord.
0: Est-ce que je veux dire autre chose? Non, bon courage à vous dans le Pas-de-Calais, voilà, c'est ça que j'aurais dû te dire. On connaît la situation, et dans Beaumont, c'est une vitrine nationale. Évidemment, on est de tout cœur avec vous, et on vous souhaite bon courage pour les luttes.
2: Merci beaucoup à Laetitia pour cette interview, et aux membres de Visa pour sa prise de parole et son combat. Rappelons en même temps cette date, la soirée stand-up antifasciste à la Moulinette, organisée par le collectif Brouhaha à 20h30, ce soir, vendredi 15 mai. Je m'excuse à nouveau si les dates sont déjà dépassées lorsque vous entendez cette émission. Et je vous propose maintenant une pause musicale fort intéressante, car HK sort un album ce vendredi 15 mai. En voici un extrait avec le morceau « L'étincelle et la flamme ». L'album va s'appeler « Le cœur au vent ».

C'était L'étincelle et la flamme, issue du tout dernier album de HK, Le cœur au vent, qui vient de sortir ce vendredi 15 mai. Vous pouvez le trouver en numérique, en CD et en vinyle. Et je vous propose maintenant de repartir vers l'agenda avec ces quelques dates. Vendredi 22 mai et samedi 23 mai, il va y avoir du théâtre paysage organisé par Culture Commune et la compagnie Lumière d'août de Alexandre Kouchevski. Comment saisir ce qui a disparu ici? Que nous disent aujourd'hui ces friches fantômes de la révolution industrielle? Comment faire théâtre de ces points d'aboutissement occidentaux? Sur le carreau de mine, le silence résonne autrement. Les chevalements immobiles semblent encore veiller sur une activité disparue. Et parcourant ces friches industrielles, une sensation s'impose, presque palpable. Ici, la vie battait son plein. Des hommes, des femmes, des gestes, du bruit, de la sueur. Ici, on travaillait, on vivait, on partageait. Et si ces lieux pouvaient encore parler? Après quelques résidences sur la base 11-19, Alexandre Kouchevski revient chez Culture Commune pour présenter sa nouvelle création, qui s'appelle En Friche. Voici le topo. Trois personnes s'y retrouvent pour imaginer un futur possible sur l'ancien site minier de Los Angeles. Polisson, ancien ouvrier, habite clandestinement sur le site. Il revient là où tout a commencé pour lui. Au fil de ses balades secrètes, il croise Anna Kaona, prénom donné en hommage à Anna Kaona, poétesse et guerrière haïtienne du XVe siècle, qui investit les lieux pour y inscrire des messages militants. À leur côté, Mathilde Esterel, chargée de mission culture à l'UNESCO, est mandatée pour penser la requalification du site. Trois visions, trois trajectoires. Et une même question, que faire de cet héritage? Ensemble, ils esquissent les contours d'un futur possible. Comment sera ce lieu en 2050? Entre mémoire à préserver, désir d'avenir et les contraintes bien réelles, leur rencontre donne naissance à une histoire commune, sensible et engagée. Le théâtre paysage, c'est une forme de création artistique pensée en lien direct avec un lieu, qu'il soit naturel ou urbain. Ici, le décor ne se contente pas d'exister, il devient un acteur à part entière. Les spectateurs et spectatrices sont invités à se déplacer, à suivre les comédiens et comédiennes, à traverser différents espaces de la base 11-19. Samedi 23 mai de 18h à minuit, c'est la nuit des musées au Louvre-Lens. C'est à l'occasion de la nuit européenne des musées. Et donc le samedi 23 mai, dans le cadre de l'exposition « Par-delà les mille et une nuits, histoire des orientalismes », le Louvre-Lens dévoile « Mille et une nuits des musées ». Une programmation nocturne et festive où ateliers, visites guidées et DJ set invitent le public à danser, écouter, rêver, se métamorphoser, créer. L'accès au musée et aux activités proposées pendant la nuit des musées est libre et gratuit à partir de 18h et jusqu'à la fermeture du musée à minuit. Le dernier accès est à 23h30. Les ateliers et visites sont accessibles sur inscription, sur place, le jour même. La visite des galeries d'exposition est possible pendant le DJ set et l'espace de restauration de la Pose du Cerisier et la librairie boutique seront ouvertes également toute la soirée. Dimanche 24 mai, c'est la Pride de Lens. Cet événement est un moment fort de visibilité, de fête et de lutte pour les droits des personnes LGBTI. Ça va se passer à la place Jean Jaurès de Lens et avec un village associatif qui sera là de 11h à 20h. Mardi 26 mai, c'est la kermesse de l'alimentation, organisée par VRAC Hauts-de-France et WeChange dans le cadre du projet Miam. Ça va se passer au centre d'accueil jeunesse, au CAJ de Ulu, au 145 rue Roger Salengro de 16h30 à 18h30. Mercredi 27 mai, il y a une collecte des dons du sang à Avion. Ça va se passer dans la salle des fêtes Michel Dumoulin de 15h à 19h. Mercredi 27 mai à 18h, une introduction à l'histoire du sionisme vous est proposée à l'anamorphose. Le sionisme est sur toutes les bouches. Qu'il soit le motif de la défense de l'État d'Israël ou la cause du malheur des Palestiniens palestiniennes, s'il ne s'agit pas ici de nuancer pour désactiver toute prise de parti, la réduction du signifiant sionisme induite par la logique instrumentale, électoraliste et militante de la politique classique dans son ensemble semble contribuer à rater sa cible. Donc l'anamorphose propose ainsi de redonner un tant soit peu de consistance historique et idéale au sionisme et au débat interne qui le travaille, à partir de son émergence dans le contexte judéo-allemand de la période contemporaine d'avant-guerre. L'anamorphose, ça se situe 48 rue du Longpo,
à Lille Fiv. Mercredi 27 mai à 20h, projection de Secret Toxique au cinéma Le Méliès. Alors que la loi exige qu'aucun pesticide ne soit autorisé si son innocuité sur la santé ou l'environnement n'a pas été prouvée, comment est-il possible que des publications scientifiques les rendent responsables de cancers, de maladies respiratoires, de troubles cognitifs et autres maladies chroniques, ainsi que d'effets néfastes sur l'environnement comme la chute des populations d'insectes et l'appauvrissement des sols? La campagne Secret Toxique montre comment ce paradoxe s'explique par l'absence d'études sérieuses de toxicité avant leur mise sur le marché. À l'heure où la crise écologique appelle à un changement de modèle agricole, il est urgent de transformer en profondeur le système d'autorisation des pesticides pour réussir à faire advenir une agriculture saine pour les humains et l'environnement. À propos du lieu, le cinéma Le Méliès, c'est un cinéma d'art et d'essai indépendant qui se trouve rue Traversière à Villeneuve-d'Ascq. Le 27 mai, il y a aussi Calais la Sociale qui vous convie à 18h30 à la maison d'entraide et de ressources, la MER, 3 rue de Croix, à une rencontre pour mieux comprendre le travail des photographes Vincent Jarousseau et Delphine Lefebvre. Et pour l'occasion, la salle de conférence de la MER sera transformée en chambre noire. Les travaux de Vincent Jarousseau et Delphine Lefebvre y sont projetés, puis commentés par les photographes eux-mêmes. Une manière de prendre le temps de regarder les images, de comprendre comment elles se construisent, ce qu'elles racontent et ce qu'elles déplacent. Comment rendre compte par l'acte photographique d'un territoire de son quotidien et de ses luttes? Pourquoi, face au flux des images, est-il nécessaire de redonner une place au temps de la photographie et à l'élaboration d'un récit? Comment la photographie peut-elle nous rendre sensibles aux dynamiques politiques qui traversent notre présent? Ce sont en effet des rencontres, notamment sur notre territoire, qui nourrissent le travail de ces deux photographes. Delphine Lefebvre est photojournaliste indépendante et vit à Calais. Elle travaille depuis plusieurs années sur l'industrie, sa présence, sa mémoire en France et en Europe. Elle porte notamment attention à la vie ouvrière et aux luttes syndicales d'ArcelorMittal à Dunkerque jusqu'à Amazon aux États-Unis. Vincent Jarousseau est photographe documentaire. Il est l'auteur de nombreux ouvrages photographiques sur le quotidien et la politisation des classes populaires. On peut penser à L'Illusion nationale, un roman photo sur les électeurs du Front National avec l'historienne Valérie Higounet, Les racines de la colère, sur la vie quotidienne à Denain, ou encore Les femmes du lien, sur les parcours des travailleuses essentielles. Il a publié récemment un livre-enquête intitulé « Dans les âmes et les urnes », 10 ans à la rencontre de la France qui vote RN. Une rencontre pour parler photographie, territoire, récit et lutte sociale, et pour regarder ensemble ce que les images peuvent encore nous apprendre quand on leur laisse le temps d'apparaître. Jeudi 28 mai, c'est la boutique du partage au LAG, le lieu autogéré de Liévin, ouverture de 10h30 à 15h30 avec une pause le midi de 12h30 à 13h30. Pour les bénévoles, rendez-vous toute la journée de 9h30 à 16h. Vendredi 29 mai, la cantine du LAG. Chaque dernier vendredi du mois, en effet, le lieu autogéré de Liévin organise une cantine solidaire à prix libre. C'est de 12h à 13h30, 23 avenue Jean Jaurès à Liévin. Et le soir, à partir de 18h30 et jusqu'à 22h, il y a une soirée cabaret avec des artistes locaux. Au programme, Frédéric Fézillé, auteur, compositeur, interprète. Vendredi 29 mai, il y a une soirée concert au toit commun avec Radical Bergamote. Radical Bergamote, c'est un duo de rock dynamique qui revisite les grands classiques du genre avec une énergie captivante. Alliant batterie et guitare, il vous emmène dans un univers où résonnent les hits de Green Day, Arctic Monkeys et même Black Sabbath. Entrée à prix libre pour les artistes, bar et petit resto pendant le concert. Et si on en écoutait un peu d'ailleurs, du Arctic Monkeys ?

C'était Arctic Monkeys pour la nostalgie, mais aussi pour parler du concert de Radical Bergamot qui va avoir lieu le 29 mai au Toit commun. Le samedi 30 mai, à 14h, il y a le festival Les Futurs à Béthune. Une journée stimulante pour penser, questionner et réinventer le monde de demain avec l'équipe de la Comédie de Béthune. De 14h à 16h, il y a deux ateliers en parallèle, un atelier démocratique organisé par Lisa Guez, qui est artiste associée. C'est un atelier de jeu théâtral et d'improvisation pour explorer par le corps et l'imaginaire nos façons de nous projeter dans l'avenir, d'inventer des futurs, afin de pourfendre par le rire et la mise à distance nos angoisses du présent. Et l'autre atelier, un nom un peu barbare, mais va être fort intéressant aussi, c'est l'atelier Design Fiction, organisé par Léna Pogam, qui elle aussi est artiste associée à la Comédie de Béthune. À travers cet exercice d'écriture et de réflexion collaborative, elle propose de se questionner sur ce qu'est un lieu public aujourd'hui. À qui appartient-il réellement? Quelles attentes, quelles règles implicites y sont à l'œuvre? Que pourrait-il devenir demain? Aucune compétence préalable en écriture ou en théorie n'est requise, mais la réservation est conseillée car la jauge est limitée. Voilà, c'est la fin de cette émission d'actualité. J'espère qu'elle vous aura plu et informé. Merci encore pour votre écoute. Retrouvez l'interview de Visa sur le site de Micro Rebelle, micro-rebelle.fr. Et je vous souhaite une bonne écoute pour la suite des programmes si vous restez avec nous sur la 99.6 FM et également si vous êtes sur la 99.9 à Arras. Et sinon, je vous souhaite une excellente journée à toutes et à tous. À très vite. Au revoir.

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Bonjour braves gens, Patrick alias Papizouk au micro de PFM pour cette nouvelle émission de Tropique qui a commencé avec Colobarst, un vieux machin, on pourrait dire, qui s'appelait Ashiki. On va poursuivre avec des choses plus récentes, Joël Vigne qui va nous faire une promesse, Engie qui nous proposera plus d'amour, on est preneur, et Secteur 110 qui nous parlera de la guerre qui nourrit les milliardaires, on est moins preneurs.

Connaissez-vous Constant Mutamba? C'est un homme politique de la République démocratique du Congo qui a été condamné à 3 ans de travaux forcés pour une accusation de détournement de fonds publics, ce qu'il nie farouchement. Tikon Jafagoli lui consacre le titre qui suit, qui s'appelle Mutamba.

Après ce compagouillade signé Dan Junior et Fabiola Shine, voici le compas tout court de Zangla et Impossible. 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

Il est maintenant l'heure de partir du côté de l'océan Indien pour retrouver tout d'abord Kenaël en compagnie de Lil Joe, puis ce sera Destin Maloya et Loïc Cher.